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1: Bonsoir à tous. Ah, t'as coupé très fort, très vite.
2: Et tu fais un gros fade out.
1: Bonsoir à toutes, bonsoir à tous. Alors que le Mexique vient de faire l'engagement contre l'Afrique du Sud pour le début de cette Coupe du Monde 2026, la Coupe du Monde de la honte. On le rappelle déjà.
2: Déjà la troisième de suite, incroyable.
1: Voilà, la troisième de suite, c'est peut-être la pire.
2: probablement, oui.
1: Probablement la pire. En tout cas, MapMonde est en direct. Oui, pas de politique. La FIFA, en tout cas, on fait pas de politique. Bref. En tout cas, MapMonde est en direct, comme d'habitude, le jeudi. L'émission géographique et musicale. Une belle tablée, contrairement à la semaine dernière.
3: Oui.
1: Thomas est à la réalisation.
2: Bonjour.
1: Camille est de retour.
4: Mm-hmm.
1: Hugo aussi.
5: Elle dit même bonjour.
1: Elle, parce qu'elle mange des bonbons. Sylvain, avec un très très beau maillot du Mexique.
2: Des Aztèques.
1: Justement. Voilà, des Aztèques, hein, pays organisateur de la Coupe du Monde. Et Maxime.
6: Oui, bonsoir.
1: Avec sa sampé. Oui. Voilà. Parce qu'on boit de l'eau, avant tout.
2: Pourquoi on parle foot ?
1: Voilà, pourquoi on parle de foot ? Bon, parce que c'est important. C'est un événement assez important. Mais du coup, MapMonde, vu qu'on a décidé lundi le thème de l'émission, on a déjà le thème de l'émission de la semaine prochaine, mais qui nous demandait un peu trop de recherche pour créer une émission en 3 jours. Donc on s'est dit, en tout cas j'ai dit, c'est moi qui ai forcé parce que j'avais trouvé une super idée.
5: Comme souvent.
2: Oh là là, quel leader.
1: J'avais dit, en fait c'est la Coupe du Monde, on peut se faire une émission où on prend une des 25 000 poules qui existent,
2: oui.
1: Et on va bien trouver une poule assez rigolote à se mettre sous la dent.
5: Exact.
1: Et là, du coup, je sais même plus, ça doit être la poule.
2: C'est la poule K.
1: C'est la poule K, c'est ça.
2: C'est, ouais. C'est pour dire qu'il y a tellement de poules, c'est qu'on en arrive à la poule K.
6: Quelle est la dernière?
1: Il y aura bientôt
6: poule,
1: d'ailleurs.
2: C'est M non, ou N, je sais plus. Il y en a un paquet à ça.
1: Bon, c'est une des dernières.
2: 48 divisé par 4.
1: Ouais.
5: 12.
2: Allez, il y a 12 poules et la 12e lettre de l'alphabet, c'est.
1: Ouais, c'est sûrement K.
5: H.
2: Non, c'est pas du tout H.
1: C'est pas H, du coup.
2: Et il a fait au pif.
1: C'est bien.
2: Sur, allez. Et, vous voulez les pays ou pas?
1: Les pays.
2: Oui. Vous voulez écouter
1: donc
2: les pays,
1: le pays
2: ou pas?
1: Le Portugal.
2: Ouais.
1: L'Ouzbékistan.
2: Ouais.
1: La Colombie.
2: Ouais.
1: Et la République démocratique du Congo.
2: Wow.
6: Aïe, le quatrième, la glissade.
1: Allons-y.
6: Le triomphe.
2: Ça part.

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1: Ils sont bien sur un truc de...
2: De reggaeton.
3: Shakira, Shakira.
2: Hey. Donc c'était Tecuje, c'est-à-dire TQG, Te Quedo Grande, qui est une canción de la cantantesse colombiana Shakira. Carol G. Shakira, c'est la reine de la Coupe du Monde. C'était difficile de ne pas commencer un épisode spécial Coupe du Monde sans passer Shakira. Elle a fait plusieurs hymnes de la Coupe du Monde.
1: C'est vrai. Et celui-là aussi, non
2: Non, ça, c'est pas un hymne de la Coupe du Monde. Mais cette année, elle a sorti Die Die, qui est vraiment pas bien. Ouais. J'ai hésité pendant une heure avant de me dire que c'était pas la peine.
4: C'est long, hein.
2: Voilà. Mais j'ai hésité. Et puis après, je me suis dit, si, autant passer Carol G, parce qu'elle est aussi colombienne. Donc, c'est un duo entre Carol G, c'est donc la meuf, la reine du Latin trap reggaeton de Colombie, et Shakira, donc l'historique chanteuse de pop colombienne qui a un peu contribué à la mise en orbite de la pop en espagnol. Donc c'est un morceau qui s'appelle Te Cuje, donc c'est Te Quedo Grande. C'est une petite pique à son ex, Gérard Piqué.
5: C'est son ex?
2: Oui, c'est son ex. Ils sont méga fâchés. Hein.
4: Ah ouais.
2: Ah ouais. Ouais, ça va pas du coup.
3: Et donc, non. C'est quoi la traduction française?
2: Te Quedo Grande, c'est je t'aime beaucoup, mais en fait c'est une vanne parce qu'elle parle de sa nouvelle meuf, de la nouvelle meuf à piquer.
1: Ah d'accord.
2: Voilà, c'est un peu genre c'est une distrack.
1: C'est le moment closer de
2: l'émission. C'est le moment closer de l'émission. Donc voilà, TQG, Karol G, superbe discographie de reggaeton. Je conseille à tous et toutes qui aimaient ce genre de musique. Voilà, le reggaeton.
1: Et écoutez, on reste en Colombie. On reste en Colombie avec Sylvain avec son maillot mexicain et une casquette Acapulco.
6: Avec la panoplie pour soutenir les Aztèques ce soir.
2: Ouais. Je sais pas s'ils vont passer les poules.
6: Exactement.
1: Il y a des chances
6: quand même.
1: Dans un groupe de merde. Non, mais c'est vrai.
6: Bon, en tout cas, on n'est pas en Colombie, on est au Portugal.
2: Ah ouais.
6: Au Portugal, on est en...
2: Ah oui, désolé, je m'étais.
6: Oui, en 1982, écoutez, année chère à mon cœur, avec un musicien qui s'appelle Carlos Maria Trindade. Je l'ai trouvé sur une super compile que je vous conseille qui s'appelle Atlantic Mavericks, qui est une compile sur la décennie 80 au Portugal avec des musiques expérimentales et puis aussi électroniques. Donc là, on est sur un truc un peu synth pop, un peu minimal synth, tout ce qui est bien. J'ai tout de suite accroché sur ce morceau et donc j'ai pas réfléchi longtemps et il passe ce soir directement.

0: Merci. oui, donc on, enchaînement synthé. Enchaînement synthé.
1: Ah oui, Thomas se fait plaisir.
0: En même temps, là, c'est ça que c'est bien.
1: Il a découvert la console aujourd'hui.
2: Attends, pourquoi couper ce oui, super solo?
0: On est en train de faire le meilleur moment du morceau, en fait.
1: Le solo
0: de
1: flûte synthétique.
0: On adore.
2: C'est incroyable.
0: Et c'est Maxime qui nous a trouvé cette petite pépite.
3: Oui. Écoute,
0: le Mexique a marqué d'ailleurs.
1: Si jamais il y a des gens qui
3: félicitations au Mexique. Et donc oui, on vient d'écouter un morceau ouzbek du groupe Original, Seikadan Bilasan, donc qui est issu d'une. Alors moi, je l'ai trouvé dans une compilation créée par Ostinato Records en 2024. Ils ont créé une compilation qui s'appelle Synthesizing the Silk Roads, Uzbek Disco, Tajik Folktronica, Uyghur Rock, Tatar Jazz from the 80s Soviet Central Asia. Excusez-moi, c'était
2: génial.
3: Un peu
2: plus
3: long,
2: de
3: mais je pense qu'ils n'ont pas trouvé une manière plus simple de résumer tous les styles qui, et toutes les origines en fait de la compilation. Donc en fait, voilà, donc. Voilà, donc il y a des groupes ouzbeks, des groupes tatars, des groupes de plein d'ethnies en fait de ces pays de l'ex-URSS, et donc c'est plein de pépites comme ça. Alors principalement effectivement des années 80, on a beaucoup de disco, on a aussi beaucoup de pop rock, avec toujours un peu cette ambivalence entre des sons très synthétiques, très pop, et alors là ça s'entend pas trop, mais sur d'autres morceaux on a aussi pas mal de guitares, de rock un peu, ça vire peut-être parfois un peu au jazz. Mais voilà, donc c'est que des petites pépites comme ça, et j'ai malheureusement pas eu le temps d'aller plus loin dans les écoutes, mais je sais que ça a aussi été fait à l'aide d'un monsieur qui s'appelle Anvar Kalandarov, qui a un label ouzbek qui s'appelle Makom Soul. J'espère que je me trompe pas dans mes informations.
2: J'adore les prononciations depuis le début.
3: Makom Soul, et donc cette personne-là apparemment a comment dire répertorié tout un tas de musique justement qui sont assez difficiles à trouver du fait de la disparition de l'ex-URSS, et aussi du fait que l'URSS a quand même contrôlé énormément la production musicale des groupes des pays en fait qu'elle administrait, et donc voilà, il y a quand même pas mal de choses qui se faisaient un peu sous le manteau. Ils essayaient un peu de détourner un peu la manière de produire de la musique, donc c'était pas forcément évident ça circulait pas aussi facilement, on va dire, que la musique actuellement. Donc ce monsieur a fait un gros travail de curation et de recherche, et ce qui nous donne du coup cette belle compile que je vous incite à aller écouter.
2: L'Asie centrale qui fait partie de nos comment on appelle ça déjà quand on n'arrive pas à choper un truc, que de nos sujets qu'on aimerait faire et qu'on ne fait jamais.
1: L'Arlésienne,
2: voilà.
1: En effet. Merci.
2: Mais heureusement que. Ouais.
1: Heureusement qu'il y a quelqu'un qui suit dans ces émissions finalement.
2: Oui.
1: Et qui n'est pas sur son portable. Tout le monde est sur son portable.
3: Il y avait un petit débat.
4: Juste
3: une petite parenthèse. Il y avait un petit débat, et effectivement, ça ressemble. Enfin, la ligne de basse ressemble énormément au morceau de.
1: Ah, du Céron.
3: De Céron, voilà. Mais du coup, c'est un hommage, sûrement.
1: Un hommage appuyé. Hugo va nous présenter son premier morceau. On imagine, on espère, très peu radiophonique.
5: Non, c'est très radiophonique.
1: C'est très radiophonique.
5: Et on reste dans la dance music. On passe à la techno. Avec Nkissi, je suis très très content de pouvoir la passer. Donc, il y a une artiste qui est née à Kinshasa, donc République démocratique du Congo, et qui vit aujourd'hui à Londres. Donc c'est son premier album, Set Direction, qui est un album absolument super, qui est, je pense, un des meilleurs albums de techno des dernières années pour moi. Son deuxième album, le plus connu de ce qu'elle a fait. On va entendre qu'en termes de rythmique, c'est quand même très particulier. Et j'ai vu en me renseignant un peu que c'était aussi inspiré de percussions, de musique du Congo. Et vraiment, on peut entendre que ça dénote par rapport à la techno, on va dire, traditionnelle. C'est vraiment une artiste que j'aime beaucoup, qui a cofondé le super label Non Worldwide aussi, que je vous conseille d'écouter.
1: Super label.
5: Excellent.
1: Effectivement, super label.
5: Donc voilà, très content de pouvoir passer Nkissi. Je crois qu'on l'avait pas passé, parce que j'ai regardé ce qu'on avait fait
1: en 2021, on l'avait pas passé.
2: On l'avait pas assez cool.
5: Ouais. Voilà. Donc on va écouter donc cette direction. En fait, bah il y a 7 morceaux non 1 à 7. Comme il y avait une demande de passer des morceaux courts parce qu'il y a beaucoup de morceaux ce soir, j'ai pris le plus court. Donc
2: c'est pas mon syndicaliste.
0: C'est bien, c'est
5: mais
0: bien.
5: Voilà, j'ai pris le morceau qui dure 4 minutes, qui est le troisième. Ah,
0: il finit par se plier aux règles de l'émission. C'est bien.
5: Voilà. Oui. Je prends sur moi pour le bien-être collectif.
0: Oui, bah il finit l'émission.
5: Voilà, c'est parti.
0: C'est parti.

0: Ça faisait très longtemps que j'avais pas eu l'occasion de passer un morceau de issu voilà d'Animal Collective, quand même un de mes groupes préférés et en plus du membre que je préfère du collectif. Non, je préfère. je suis pas fan comme toi de Vieille la Roue, même si j'aime bien. Donc un morceau de Panda Bear. Et du coup, la question directement, c'est pourquoi passer un morceau de Panda Bear sur une émission Portugal, Ouzbékistan, RDC, Colombie. Alors, c'est que déjà, Panda Bear habite à Lisbonne depuis une grosse dizaine d'années, marié avec il vit vraiment là-bas. Donc déjà, moi, qui est une occasion pour moi de passer Panda Bear déjà. Et là, particulièrement sur ce morceau qu'on vient d'écouter, donc il y a un remix du morceau Danger sorti en 2022 ou 2023 sur l'album Reset, donc un album collaboratif avec Sonic Boom. Ils travaillent avec Sonic Boom depuis très longtemps, donc très chouette album. Ils avaient sorti un album de remix dub fait par Adrian Sherwood, grand nom de la dub, hein, super album de remix. Et en 2024, il me semble, si je dis pas de bêtises, ou 2023, je sais plus, ils ont sorti voilà ce remix du morceau Danger qui là s'appelle
1: Peligro.
0: Donc un remix avec du coup, comme on l'a entendu, un remix mariachi, donc avec un groupe ou un mec de mariachi qui s'appelle, je vous dis le nom, Mariachi 2000 de Cuberto Pérez, qui est un groupe de mariachi issu du Mexique. Donc je me suis dit, ça faisait une belle fusion Coupe du Monde. Donc voilà, un Américain exilé au Portugal qui fait un remix d'un de ses morceaux avec un groupe mexicain. Finalement, ce thème de la Coupe du Monde est assez trouvé.
1: Et hasard de dingue, Sonic Boom est d'origine ouzbek.
0: Eh oui, Sonic Boom, Sonic Boom, bien sûr. Non, c'est un anglais comme un autre. Pensez à eux. Ils sortent un album dans quelques temps, un album qui ne sera pas sur les plateformes de streaming.
1: Ils ont bien raison.
0: Il y a une listening party dans Paris il n'y a pas longtemps. Egg. Donc voilà. Panda Bear, ça me fait toujours plaisir de passer Panda Bear. Et du coup là c'est notre Camille Nationale qui va nous passer un morceau.
2: Ouais, et pour une fois c'est rare que ça se produise, mais je passe du rap. Un chanteur rappeur que j'aime beaucoup, qui était un peu une pépite que j'ai découvert il y a quelques années, qui s'appelle Elohim. Donc maintenant il habite en France, mais il est né en République démocratique du Congo, dans un petit village. Visiblement, il a été vraiment nourri du gospel et de toute l'importance donnée à la danse aussi, qui infuse vraiment dans son travail artistique. D'ailleurs, il avait fait une chanson sur le Congo et sur toute son histoire, que justement il avait vu un peu la guerre et qu'il avait dû un peu partir à cause de ça. Après, il est parti en Belgique, puis il a atterri à Saint-Denis, et après il a atterri à Rouen, et je crois que maintenant il habite encore à Rouen. Enfin voilà, c'est folklorique, mais du coup il mélange pas mal de genres artistiques, que ce soit le baile funk, le rap, et aussi du doogie, du snap dance, enfin, plein de trucs chouettes. Et ce morceau, il est plutôt inspiré de Pharrell, et c'est avec ce morceau que je l'ai découvert et que j'aime beaucoup, qui s'appelle Fan de moi.

0: Rita Braga, Fado Sempernas. Alors, je ne sais pas pourquoi j'ai pris un accent occitan pour parler portugais. Est-ce que quelqu'un sait faire un bon accent portugais?
1: Non.
2: On n'a pas
0: Fado
2: Sempernas.
0: Fado Sempernas.
2: Antoine nous aurait sorti un accent ignoble.
0: Superbe.
2: Ouais.
0: Rita Braga, elle est née en 1985 comme moi. Elle est née à Lisbonne en 1985 et c'est quelqu'un que j'ai vu jouer dans un concert dans un petit appart bordelais en 2009.
2: Oh là là.
0: Voilà. Allez, c'était allez, super.
3: L'histoire originale.
0: Elle habitait à Porto à l'époque. Elle avait son petit ukulélé, son Casio dégueulasse. Et elle a fait donc elle a une longue carrière avec des albums qui sortent pas si souvent que ça. Je crois qu'elle a sorti 4 albums et chaque album a un genre un peu différent. Donc ça, c'est son dernier album sorti en 2026, son album de Fado, le seul entièrement en portugais parce qu'elle elle sort des chansons dans une dizaine de langues. Elle a commencé par plutôt clavier, bon tant pis, ukulélé pour faire, elle a même un album de swing qui est un peu nul. Mais après, le reste, c'est super. Vraiment, elle a un album où elle fait des chansons en allemand, en français, trop mignonne. Et ça, c'est le premier album qu'elle sort en portugais total, avec des stars du Fado. Donc ça, c'était To Trips à la guitare, un mec cool. Et donc, le morceau s'appelle Fado Sempernas. Fado Sempernas.
2: Allez,
0: voilà, hein.
2: Laisse-le
0: Rita
2: tranquille,
0: Braga,
2: cet accent portugais.
0: Sorti sur Fado Tropical, sorti en 2026.
1: Eh bien, merci Thomas. Ah oui, Bandcamp. Sur Bandcamp, allez streamer fort et acheter l'album.
3: C'est ça.
1: Ça.
3: On va passer.
1: La façon dont tu scrolles sur ton portable me dit que c'est toi.
3: T'as vu ça? Ouais.
0: C'est pour lire sa note.
3: J'ai mes notes. Donc, c'était. On va passer Toto, la Montpessine, qui est une Colombienne originaire de Santa Cruz de Mompos, d'où le nom de scène, Mompocina. Donc c'est une figure très très importante de la musique traditionnelle colombienne, qui en fait a passé un petit peu une partie de sa carrière à essayer de parler aux citadins en fait, avec une musique un peu plus traditionnelle, plus folklorique, qui a percé en 93 avec l'album La Candela Viva, qui est un album avec beaucoup de tambours et qui représente un petit peu les genres de la Colombie, comme la cumbia en l'occurrence. Et donc à partir de là, elle a eu une carrière un peu plus internationale, un peu plus connue. Elle est morte malheureusement il y a quelques semaines, le 17 mai,
0: non,
3: au Mexique. Donc on reboucle la boucle. Elle a vécu un petit peu la fin de sa vie au Mexique, mais voilà, c'est une figure emblématique et très importante de l'histoire musicale de la Colombie, qui a eu quand même une soixantaine d'années de carrière derrière elle, quoi. Donc voilà, on va écouter du coup La Candela Viva, sortie en 93 sur son album éponyme.
4: Non, señor. Eso sí es. Palma.

0: tout le monde a oublié.
1: Allez,
0: tout
1: ça part. Let's go.
2: Merci Thomas.
1: Quel morceau?
2: Le deuxième meilleur morceau de la soirée.
1: Mais c'est pas vrai. Mais le meilleur.
2: Non. Tout le monde a passé des morceaux incroyables. C'est bon. Non, Thomas, présente-nous ton morceau.
1: C'est pas moi, c'est Maxime.
3: Ah, c'est Maxime.
1: J'étais tellement ravi. J'étais tellement
4: c'est Thomas qui le vend à ma place.
2: Ah, mais oui, Thomas est tellement excité que je me suis dit.
4: Oui, donc c'est un morceau de Congotronics International, qui est un super groupe. Alors c'est quoi que c'est un super groupe? C'est quand il y a plusieurs groupes déjà connus qui font un projet ensemble.
1: C'est aussi un groupe qui est super.
4: Et donc là, en fait, c'est un super groupe composé de Konono numéro 1, de Kasai All Stars, de D-Roof, des Skeletons, des Wild Birds and Speed Drums et de Juana Molina. Rien que ça, donc.
1: Banger.
4: Donc ils ont fait un album tous ensemble en 2022. Donc du coup,
2: c'est. C'était pas mal ça.
4: Un album qui mixe évidemment du coup plusieurs styles musicaux. Donc le style musical plutôt congolais s'appelle le tradi moderne. Donc principalement joué par Konono et Kai Soul Stars et avec du coup accompagné de D-Roof, d'autres groupes qui sont plutôt des groupes de rock de musique occidentale. Et en fait pourquoi en fait ces groupes se sont retrouvés, en fait tout ça part du créateur du label Crane Music qui s'appelle Mark Hollander, en fait qui a commencé à éditer en fait les premiers albums de Konono dans les années 2000 sous le nom des Congotronics pour le coup. Donc il y a eu deux albums, ça a beaucoup très bien marché en fait. Konono a attiré les oreilles, il y a plein d'artistes qui sont intéressés à leur musique, notamment Animal Collective, D-Roof, Björk, enfin non pas D-Roof pardon, je m'excuse, mais en tout cas Björk, Animal Collective et plein d'autres artistes ont trouvé ça assez exceptionnel. Du coup Mark Hollander a commencé à faire collaborer ces gens-là avec tous ces artistes ensemble, a créé les premières compiles dans les années 2010, dont une qui s'appelle Tradimods versus Rockers, où on trouve notamment de Animal Collective, Andrew Bird, Shackleton, déjà Juana Molina, etc. Et du coup, entre 2010 et 2022, pendant 10 ans, tous ces gens-là ont commencé à composer des morceaux, à faire des concerts, à collaborer ensemble à distance, quand ils pouvaient se rencontrer pendant les concerts. Et ça a donné cet album absolument merveilleux de 23 titres qui s'appelle Where's the One, donc sorti du coup sur le label Crane 10. Et là, du coup, nous, on a entendu un morceau qui s'appelle Banza Banza, donc qui est sur la première face du disque. Et voilà, donc c'est effectivement, comme disait Thomas, c'est un album assez incroyable en termes de richesse et de créativité, d'énergie, etc. Voilà, donc c'est effectivement super. C'est Congotronics International.
1: Et Mark Hollander, qui est un membre du groupe Aksak Maboul, qui est c'est un Belge, et c'est super aussi.
4: Et donc voilà, en tout cas, il faut aussi
1: le Congo, la Belgique, c'est super.
4: Il faut vraiment féliciter du coup Mark Hollander aussi, qui est vraiment à l'initiative en fait de groupement de la création de ce projet musical, quoi. Voilà.
2: Et ben merci à lui. Et il est 21h56, donc c'est déjà la fin de cette émission Coupe du Monde de MapMonde. Peut-être que si on a la flemme dans deux semaines, peut-être qu'on sera à une autre poule. À voir, on verra.
1: Pour la finale, peut-être.
2: Peut-être la finale, en tout cas, j'imagine qu'on reparlera.
1: France-Portugal.
2: Maxime. Arrête de faire des activités quand on est en direct. Donc on verra. Portugal-France, c'est pas possible, je crois, en finale.
1: Non, je pense pas.
2: Bref. Donc déjà, merci de nous avoir écoutés. Donc on l'a dit, normalement, la semaine prochaine, une émission Himalaya, qui devrait être assez incroyable.
3: Dantesque. Assez salée.
2: Allez, Camille. Attends, tu vois, je suis un peu triste de pas. Ouais, voilà. Triste de pas réaliser pour couper ton micro, parce que dire des choses comme ça, m'interrompre comme ça, je trouve ça assez inacceptable en tout cas. Non, c'est pas vrai. Je rigole. Donc voilà, le Mexique gagne toujours 1-0. La seconde mi-temps commence dans pas longtemps. Suivez le foot, détestez Donald Trump et la FIFA, bien entendu.
4: On a le droit de dire que Darmanin est une énorme merde ou
2: On a le droit de dire de Darmanin. Ah oui, c'est vrai qu'en ce moment, on a le droit.
1: On a le droit.
2: Oui. C'est légitime de nouveau de dire. Voilà. Enfin, c'est toujours légitime de dire, mais.
4: Une piqûre de rappel.
2: Piqûre de rappel, voilà. N'oublions pas de dire que Darmanin est une immense merde fasciste de con. En tout cas,
1: on va prendre un.
0: Bon, le morceau c'est l'Arcom.
2: Que l'Arcom vienne me chercher. Que l'Arcom vienne me chercher. Hugo, 10 secondes pour présenter ton morceau.
5: Voilà, 10 c'est rapide. Un peu plus quand même. On va en Portugal pour écouter The Beautiful Schizophonique. Donc il y a un artiste qui s'appelle Jorge Mantas, qui est né à Évora, une petite ville du sud du Portugal, enfin petite, 50 000 habitants. Voilà, un artiste d'ambiance que j'adore et que je suis content de passer là. On va écouter un extrait de son album Eroticon. Donc on est dans un truc assez sensuel. Bah vas-y, lance.
1: Tu veux que je lance comme ça là?
5: Ouais, vas-y.
1: Oh ouais.
5: On est dans cette ambiance là.
1: Vas-y, continue.
5: Le morceau s'appelle Fourla, c'est le premier morceau de
2: Fourla.
1: Fourla.
4: Non, on n'est pas là, rigoler.
5: F-U-R-L-A, voilà.
2: Je vais pas m'en demander.
5: Je vais la faire Eroticon, bien sûr.

0: 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Il est 13h.
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8: Bonsoir à Paris, nous sommes le jeudi 11 juin et franchement, l'actualité aujourd'hui ressemble à un groupe WhatsApp familial. Ça part dans tous les sens, personne ne comprend tout, mais tout le monde parle fort. Côté football, les supporters sont déjà en sueur, alors qu'il fait seulement 19 degrés. Les coachs promettent du jeu offensif, ce qui veut dire 11 joueurs qui courent derrière un ballon pendant 90 minutes avant un vieux 0-0 criminel. Pendant ce temps-là, dans les bars, des experts tactiques expliquent calmement que le problème du football moderne, c'est ceci ou cela, alors qu'ils ont eux-mêmes du mal à gérer un caddie dans un supermarché. Le fait du jour maintenant, ce sont les transports parisiens. À Paris, réussir un trajet sans retard est devenu plus rare qu'un kebab à 5 euros. Entre les travaux, les annonces incompréhensibles, entre les gens qui bloquent la porte pour attendre que quelqu'un prenne le métro, et qui est devenu un sport extrêmement homologué. Mais malgré tout cela, Paris vit, Paris râle, court, klaxonne, s'énerve, puis recommence demain. 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

0: Au sommet de l'actualité ce jour, mesdames, messieurs, il y a un package que nous avons préparé pour vous parce que ce soir, ça va être fantastique. Aujourd'hui, nous allons démarrer bien évidemment sur les chapeaux de roue en étant très au parfum de tout ce qui se passe, l'actualité. Pendant ce temps, ça tourne dans le monde entier et bienvenue à Radio Campus. Radio Campus, c'est l'émission qui émet depuis Paris, c'est les 93.9 et nous allons bien évidemment vous proposer le sommaire de la matinale de ce jeudi. Nous allons recevoir bien évidemment Raphaël Chélul-Azon, directeur de Ensemble contre la peine de mort. Il sera interviewé par Vladimir. Le Zoom sera conduit par Laetitia Courant qui va nous parler avec ses invités de ce qui se passe du côté du musée du Quai d'Orsay, du Quai Branly, Jacques Chirac, et avec bien évidemment comme sur l'autre fauteuil de l'invité, William Barla, conseiller du président du musée. Et Fabien va assurer le flash info et bien évidemment, ce sera au gouverneur, Violette Ménoret sera au gouverneur de la chronique libre. La chronique actuelle portera la signature de Finn et Joué Fantomas sera à la réalisation. On commence avec l'interview aujourd'hui. Nous recevons bien évidemment Raphaël Chénul-Azon, directeur de Ensemble contre la peine de mort. Bonjour Vladimir, c'est à toi.
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2: Bonsoir à toutes et à tous. Bonsoir Raphaël Chénul-Azon. Merci d'être avec nous. Vous êtes directeur général de l'ECPM, donc de l'association Ensemble contre la peine de mort. Alors on a une vingtaine de minutes ensemble ce soir pour parler de la peine de mort dans le monde, de son évolution, de ses enjeux et notamment du grand congrès que vous organisez fin juin et tout début juillet à Paris pour parler des enjeux contemporains et de lutte contre la peine de mort. Merci d'être avec nous ce soir.
3: Merci, bonsoir Vladimir.
2: On va commencer un peu dans le dur du sujet, d'abord en parlant de dans le contexte actuel où l'actualité a fait parler notamment de la peine de mort par rapport aux lois adoptées dans l'État d'Israël par rapport à la répression très très dure qui sévit en Iran. On va d'abord parler de votre association Ensemble contre la peine de mort qui a été créée en 2000. Est-ce que vous pouvez nous expliquer d'où elle vient, quelles sont ses actions et quels sont ses modes d'action, quels sont ses objectifs?
3: ECPM, vous l'avez dit, est né il y a 25 ans, 26 ans maintenant. On est né d'une initiative militante. C'est pas des avocats qui ont créé ECPM, c'est plutôt des journalistes. On est là chez les journalistes. Ici, des journalistes, des gens de l'édition qui, un jour, se sont révoltés. C'était un cas particulier aux États-Unis, encore un de plus. Il s'appelait Odell Barnes. Et puis, révoltés par l'abomination de la peine de mort, ils ont écrit un petit livre, un pamphlet, comme on dit aujourd'hui, et ils l'ont adressé aux candidats et au président américain. C'était à l'époque de l'élection de George W. Bush, le fils. Et ce pamphlet est devenu une pétition. Et cette pétition a été signée, a été soutenue par Télérama, Marie Claire, Ouest France. Et on a réuni, alors je dis on, je n'y étais pas, hein, mais notre organisation a réuni 500 000 signatures. Je peux vous dire aujourd'hui, quand on est à 5 000 signatures, on est content. Donc je ne sais même pas comment ils ont fait. 500 000 signatures, c'était extraordinaire. C'était les tout débuts d'Internet, donc 500 000 signatures, oui. Mais aussi 500 000 emails. Où on n'avait peut-être pas 500 000 emails, mais en tout cas de nombreux emails, un tout petit peu d'argent, des dons, mais pas de quoi casser trois pattes à un canard. Et après, Catherine Deneuve, Bianca Jagger, l'ex-femme de Mick Jagger, qui viennent avec nous. On va remettre toutes ces signatures à l'ambassade des États-Unis, place de la Concorde, à côté du Crillon. Et là, après, qu'est-ce qu'on fait de tout ça, quoi? Et qu'est-ce qu'on fait de cette signature, de l'énergie, de la dynamique? Et en fait, on s'est dit, on va essayer de la donner. Le CPM n'était pas encore créé. On va la donner à une organisation. Et il n'y en avait pas. On va la donner à l'international. Et il y avait très peu de choses qui se faisaient. Et
2: au donc, niveau international, pour l'abolition.
3: Pour l'abolition. Ouais. Vraiment, c'était sur l'abolition. Et là, ils se sont dit, on va créer il n'y a rien. Eh bien, créons. Lançons-nous. Et on a lancé cette initiative. Encore une fois, le « on » ne m'inclut pas, mais je m'y inclus par,
2: Vous êtes arrivé un peu plus tard.
3: Voilà, je suis depuis 2009, moi, donc j'ai rejoint plus tard. Mais c'est une aventure assez extraordinaire des débuts, incroyable, osée, et surtout qui a montré que avec pas grand-chose, on bâtit des, on gravit des montagnes et on bâtit des temples et des buildings. Très vite, Robert Badinter est venu. Très vite, on a été sous son parrainage. Il a soutenu l'initiative et on a lancé le premier congrès mondial contre la peine de mort. En fait, très vite, on s'est dit comment on va s'appeler ? On va s'appeler Ensemble. Parce qu'on n'avait qu'une envie, c'était de mettre ensemble les acteurs. Les fondateurs n'étaient, encore une fois, pas des avocats, pas des spécialistes. Et la mise ensemble, la mise en réseau, très vite, on a réussi à mobiliser. Ce congrès mondial a eu lieu à Strasbourg, au Parlement européen et au Conseil de l'Europe, et ça a pris, la mayonnaise a pris. Et je me rappelle avoir vu, alors je me rappelle pas, mais j'ai vu, j'ai eu des témoignages. On avait eu RFI qui avait mis des bandeaux publicitaires sur ce congrès mondial, et des militants en Congo, Kinshasa, avaient entendu sur RFI, avaient pris eux-mêmes leur billet d'avion, étaient venus à Strasbourg juste parce que c'est pour eux, c'était un engagement fondamental, et c'était des avocats, et ces avocats sont encore aujourd'hui nos partenaires, ce sont des militants de la première heure, et qui aujourd'hui, ce sont, je pense à Maître Lievan Gonji et le Robert Badinter congolais, c'est celui qui porte et qui porte l'abolition dans son pays depuis ces 25 dernières années, et ça c'est grâce à cette dynamique.
2: Et 26 ans après, du coup, aujourd'hui, vous rassemblez plus de 90 pays, c'est ce que j'ai pu voir, vous organisez des congrès régulièrement, et vos missions sont donc de rassembler, de fédérer, de renforcer l'ensemble des acteurs et des actrices pour œuvrer pour un changement politique en vue d'aboutir localement et globalement à l'abolition de la peine de mort. Est-ce que c'est quelque chose qui a marché dans certains pays ? Est-ce que c'est quelque chose dont l'engouement n'a cessé de croître depuis ces 26 ans ?
3: Alors moi, je suis directeur général depuis 2009, ça fait quelques années maintenant. Je n'ai jamais vu une cause des droits humains autant avancée. C'est ce qui nous rend optimiste, et je n'ai jamais vu une ONG ou les ONG autant avoir d'influence sur les événements et le cours des événements. Pourtant, l'abolition, faut bien avoir à l'esprit que s'il y a abolition, c'est via une décision politique.
2: Ça, il ne peut pas y avoir abolition juste par principe.
3: Ouais. C'est un président, un ministre, une ministre de la justice, un parlement qui va porter. Mais pour cela, en fait, l'influence de la société civile, elle est fondamentale. Et l'influence de mon organisation, la CPM, est fondamentale au niveau mondial. Et on est une petite ONG française, mais en fait, on est la plus grande ONG sur l'abolition de la peine de mort dans le monde, la plus reconnue, pas du grand public, même si je ne sais pas trop ce que ça veut dire grand public. Je ne sais pas quelle taille il a, ce grand public.
2: Et plutôt au niveau des réseaux politiques,
3: mais
2: médiatiques.
3: Des réseaux politiques, des médiatiques, des acteurs de terrain, des juristes, des avocats, des barreaux d'avocats. Et des militants des droits humains dans chacun des pays. Et oui, pour répondre à ta question, Vladimir, des pays ont aboli sous l'impulsion de notre action. Je pense au Tchad, où très clairement l'abolition s'est faite par notre action, en Burkina Faso. Alors malheureusement, c'était en 2016 l'abolition. Malheureusement, là, tout dernièrement, ils viennent de rétablir la peine de mort. C'est un recul. On en parlera, mais on a aussi en Malaisie, où la Malaisie a mis fin à la peine de mort obligatoire, ce qui était une étape vers l'abolition et qui continue à avancer.
2: Donc, du coup, justement, pour revenir sur cette évolution-là de l'abolition de la peine de mort, j'avais écouté une émission dans laquelle tu intervenais en 2011 sur France Culture, où tu parlais dans le sillage de l'abolition de la peine de mort dans l'Illinois, un des États des États-Unis, sous l'ère Obama. Tu parlais quand même d'un grand espoir, notamment sur l'Afrique, qui était un peu en fer de lance des abolitionnistes contre la peine de mort à cette époque-là. Et tu as été réinvité il y a quelques semaines dans la même émission sur France Culture, où là, le sujet était quand même un peu moins positif. C'était quand même un sujet un peu plus grave, notamment sur le fond de ce qui se passe en Iran, de ce qui se passe en Israël aujourd'hui, où du coup, il parlait d'un retour en arrière concernant la peine de mort. Est-ce que tu partages ce point de vue ? Tu m'as dit que tu étais un optimiste, mais est-ce que du coup, on peut s'inquiéter aujourd'hui d'un retour un peu de bâton par rapport à la peine de mort aujourd'hui ?
3: Oui, l'émission, c'était même lundi dernier, là, donc c'est il y a quelques jours. Non, je reste un optimiste. Le choix éditorial de Culture Monde sur France Culture était de s'intéresser à ces reculs. Et c'est vrai qu'il y a des reculs, il y a des points de crispation, et que plus on avance, quoi qu'il arrive, plus on va arriver à ce plafond de verre des pays les plus difficiles, des pays où ça sera de plus en plus dur d'abolir. Néanmoins, je note que malgré ce contexte, malgré la crispation, malgré les crises, malgré les guerres, etc., on a encore des pays qui avancent vers l'abolition. On a encore des pays qui viennent annoncer soit des abolitions de la peine de mort, soit des ratifications de protocoles internationaux. Ce protocole, je ne vais pas revenir sur le détail technique, mais il permet d'empêcher toute réintroduction de la peine de mort.
2: D'accord.
3: Si le Burkina l'avait ratifié, il n'aurait pas pu.
2: Il n'aurait pas pu rétablir la peine de mort.
3: Et ça, de plus en plus de pays le ratifient. Donc oui, la situation en Iran est catastrophique et est incroyablement horrible. Oui, Israël instrumentalise la peine de mort. Et oui, le Moyen-Orient est en feu et utilise la peine de mort dans une sorte d'échappatoire. Oui, la Chine continue à être totalement opaque et non transparent sur l'application de la peine de mort. Et certains pays, en particulier dans le Sahel d'Afrique, se sont crispés. C'est pas que sur la peine de mort. Le Mali, le Burkina, c'est aussi en termes de démocratie, en termes de la junte au Burkina. C'était un pays extrêmement paisible. Il l'est beaucoup moins, beaucoup plus difficile pour les défenseurs des droits humains locaux. Donc ça se traduit aussi par une crispation. Néanmoins, mon côté optimiste, c'est si je prends les États-Unis par exemple, on va regarder le verre à moitié vide. Il y a Trump, il y a explosion des exécutions en Floride. Normalement, c'était le Texas qui détenait le record. Et là, tout d'un coup, cette année, c'est la Floride. À eux deux, ils ont 100%, quasiment 100% des exécutions à ces deux États. Trump qui annonce qu'il va réintroduire la peine de mort, relancer la peine de mort pour trafic de drogue, qui va vider les couloirs de la mort pour le fédéral. Au niveau fédéral, oui. Faut bien avoir en tête aux États-Unis, c'est qu'il y a 51 États. Chaque État a sa propre législation. Mmh. Et à ces 51 États, faut rajouter la loi fédérale et le niveau fédéral, ce qu'on appelle les crimes fédéraux avec le FBI, mais aussi les crimes militaires, la justice militaire. Donc ça fait deux juridictions supplémentaires. Donc c'est 53 plaidoyers. C'est pas un plaidoyer, c'est 53. Oui, pendant un temps, on pensait que la Cour suprême allait être source
2: Changement au niveau fédéral.
3: Bon, Trump, dès son premier mandat, déjà son premier mandat, il a tout verrouillé, c'est foutu pour les 20 prochaines années. Donc là, je vois le verre à moitié vide, évidemment. Mais en fait, si on regarde la société américaine, le soutien à la peine de mort de la société américaine n'a jamais été aussi bas. On a les derniers sondages, c'est 50-50. 50% des Américains sont contre la peine de mort. On l'imaginait pas ça, il n'y a jamais eu autant de pays, d'États américains qui ont aboli la peine de mort. Donc on est à 23 États américains qui ont aboli la peine de mort et on en est à 15 autres qui ne la pratiquent plus. Donc en fait c'est une minorité d'États, c'est une minorité même, il y a eu un rapport qui a montré que c'était même dans les États comme le Texas, c'est une minorité de comtés. On n'est pas égaux au Texas quand on habite dans un comté ou dans un autre.
2: En fait la réalité au niveau fédéral elle se contre pas très bien.
4: Voilà, merci pour ces échanges. On va pouvoir écouter une musique pour, disons, prendre un peu plus de recul et revenir plus fort.

passé. Carte postale, chandail usé, montre brisée, quelques photos décolorées.

0: C'était étrange absence de Marie Batch.
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0: On est toujours dans ce studio en compagnie de Hassan, le directeur de l'Ensemble contre la peine de mort. On parle bien évidemment de l'évolution de la peine de mort. Moi, je vais me tourner vers Hassan. Alors, quand on parle de peine de mort, on parle également de politique. Vous savez, dans la plupart des pays qui sont sourds, c'est la politique qui généralement gère les choses de la cité. Et comme ils sont sourds, il va falloir avoir un levier. Sur quel levier vous appuyez pour pouvoir faire pousser, avancer vos doléances et tout ce que vous voulez?
2: Les leviers, c'est une bonne question. Ils sont d'abord différents dans chaque pays, même s'ils sont toujours un petit peu les mêmes. C'est-à-dire qu'il y a à la fois faire comprendre qu'il faut du courage politique, il ne faut pas suivre ce que l'on appelle l'opinion publique, parce qu'on y met beaucoup d'imaginaire. Ensuite, souvent, quand on s'appuie sur l'opinion publique pour ne rien faire, c'est qu'on n'est pas très démocratique. Parce que j'ai remarqué par expérience que la plupart du temps, c'était les pays les moins démocrates, les ministres des pays les moins démocrates, qui justifiaient leur inaction par l'opinion publique. Comme par hasard, sur la peine de mort, je me rappelle avoir discuté avec le ministre des Affaires étrangères du Bélarus, qui est la pire dictature d'Europe, et qui... jamais ne prend le pouls de son opinion publique sur quoi que ce soit, et sauf sur la peine de mort. Pareil en Jordanie ou dans d'autres pays comme cela, en Chine, on m'a aussi confirmé qu'ils ne pouvaient pas abolir à cause de l'opinion publique. C'est à peu près le seul sujet sur lequel l'opinion publique aurait quelque chose à dire.
3: À l'inverse, en 80, quand Badinter avait fait passer la loi d'abolition, l'opinion publique était majoritairement contre cette loi, si je ne me trompe pas. Mais du coup, il l'avait fait pour des raisons humanistes.
2: Exemple formidable, ce qui s'est passé en 81. Parce que Mitterrand, qui avait un peu de sang sur les mains, hein, quand il était ministre de la Justice en 58, beaucoup plus tôt, Mitterrand a quand même, dans un fameux débat avec Al-Kabbach et Duhamel, trois jours avant l'élection présidentielle, il a répondu face aux journalistes à cette question-là, et qui a fait date dans l'histoire de France, je dirais, dans l'histoire aussi politique. Il a répondu très clairement aux électeurs. Il a dit, si vous m'élisez, j'abolirai la peine de mort. Je sais que les Français sont contre l'abolition, mais si vous m'élisez, si vous portez, je l'abolirai, parce que dans le fond de ma conscience, le fond de mes croyances, je crois fondamentalement à l'abolition. Et il a été élu. Est-ce que ça, c'est moins démocratique qu'un référendum où on va faussement demander à une opinion publique qui n'est pas informée, qui va voter sur les émotions du moment, ou qui n'a pas toutes les informations et les données sur la situation? Moi, je crois que c'est beaucoup plus démocratique un chef d'État, un candidat, parce qu'à l'époque il était candidat, qui annonce ce qu'il va faire et qui est élu, et qui après passe par le processus parlementaire comme il l'a fait. C'est un exemple même. Le lendemain, le Figaro avait titré en une du Figaro, 69% des Français sont contre l'abolition. 69%. Il n'y avait que 25% des Français qui étaient pour l'abolition et 5% sans avis. C'était clairement une large majorité pour la peine de mort. Et pourtant, il a aboli. Et pourtant, les Français aujourd'hui, et pourtant, on a mis au Panthéon l'année dernière, c'est mon ami Robert Badinter, et c'est pas tous les députés qui ont appuyé la peine de mort et qui criaient vengeance. Et c'est parce que l'histoire retient ces grandes avancées humanistes. Elle retient pas les petites gens qui s'accrochent à ces vieilleries.
3: Et est-ce que du coup, pour en revenir à ces leviers d'action que vous développez avec votre association Ensemble contre la peine de mort, est-ce qu'il y a notamment, vous passez par les congrès que vous organisez régulièrement? Vous en avez organisé plusieurs au fil des années dans différentes régions du monde. Et là, il y en a un qui arrive à Paris du 30 juin au 2 juillet, si je ne me trompe pas. Donc, c'est un congrès que vous organisez. Est-ce que vous pouvez nous présenter un peu ce congrès-là? Pourquoi vous l'organisez? Quels sont ses objectifs?
2: Alors, d'abord, c'est un congrès ouvert. Il est ouvert à tout le monde. Vous êtes invité. Il n'y a pas besoin d'être invité. Il y a juste besoin de s'inscrire. Il est gratuit, ouvert. On attend plus de 1500 personnes. Et ça sera le 30 juin et le 1er juillet à la Maison de la Radio, et le 2 juillet à l'Hôtel de la Cé, à l'Assemblée nationale. C'est un congrès qui est à la fois tourné vers les acteurs de l'abolition, les juristes, les avocats, les journalistes aussi, les magistrats, les parlementaires, les militants des droits humains dans chacun des pays. On attend de plus de 100 pays représentés. On a vraiment des très grandes délégations de tous les pays. Là, j'étais au téléphone avec un militant du Kenya. Il y en a de Somalie, des pays difficiles, de Chine, du Japon. Le Japon, on oublie trop souvent, a la peine de mort, il l'applique. Donc voilà, typiquement, pour faire vivre la question de l'abolition, les leviers qui sont aussi incroyables, c'est que le Congrès nous permet d'inviter des politiques. On va avoir des ministres qui vont être présents. Nous espérons qu'ils vont pouvoir porter des annonces d'abolition ou des annonces de pas positifs.
3: Donc, je crois que la soirée de clôture, il y aura Gérald Darmanin notamment qui va inaugurer un peu la soirée de clôture, qui va intervenir aussi.
2: La soirée de clôture sera ouverte par la présidente de l'Assemblée nationale parce que c'est elle qui nous accueille. Il y aura Darmanin et d'autres ministres étrangers qui seront là. Ça sera surtout aussi l'occasion de remettre le prix Robert Badinter et un certain nombre d'autres prix parce que c'est l'occasion de célébrer la société civile et ses acteurs. C'est au Congrès, vous y trouverez quoi ? Vous trouverez des échanges avec des... Si vous êtes intéressé par le droit, si vous êtes intéressé par les droits humains, vous rencontrerez des gens qui vous parleront, des défenseurs sur le terrain. Vous y rencontrerez aussi, et c'est ça qui est assez incroyable, des anciens condamnés à mort. Il y aura plus d'une dizaine, peut-être presque une quinzaine d'anciens condamnés à mort ou leur famille, la famille de condamnés à mort de certains qui ont été exécutés, qui viendront témoigner, rendre palpable, vivant, ce que c'est que la peine de mort. C'est pas seulement des chiffres, c'est pas seulement... quelque chose de très froid sur des situations juridiques, c'est aussi
3: des vies humaines.
2: Et ça, vous pourrez les rencontrer, vous pourrez discuter avec eux. Ça, c'est ça aussi qu'on y trouvera dans le Congrès. En termes de levier, c'est aussi, on va travailler les stratégies de demain, pays par pays ou région par région. Comment on aborde la question de la peine de mort dans les pays musulmans ? Comment on fait quand on est en Asie ? Comment on travaille ? Est-ce qu'en Asie, on peut avoir une approche totalement régionale ou est-ce qu'il faut travailler pays par pays, Malaisie, Singapour, Chine ou Japon. Comment on travaille avec l'ONU ? Et pour beaucoup, beaucoup sont désespérés, l'ONU ne sert à rien, l'ONU est une coquille vide. Ben moi, à ECPM, sur la question de la peine de mort, je vous dis que l'ONU m'a aidé et nous sert au quotidien. Je sais que l'ONU a permis ces 20 dernières années, et ECPM n'est pas totalement absent de ce plaidoyer, a permis d'installer la question de la peine de mort comme un droit humain. Pour beaucoup d'États, la peine de mort, c'est juste une souveraineté des États à appliquer la loi, la législation, et ils ont le droit, c'est dans leur loi, mêlez-vous de vos affaires. Et en mettant la question de la peine de mort comme un objet de torture, comme un objet, un droit humain à part entière, eh ben, on met à mal cette justification des États et de leur souveraineté.
3: C'est-à-dire que là, à terme, peut-être que la peine de mort pourrait être considérée comme étant un crime contre l'humanité, par exemple, à l'avenir, si jamais vous arrivez
2: nous,
3: à faire passer...
2: Nous, on est en train de porter très exactement ce sujet. Il sera débattu pendant le Congrès, d'ailleurs, ce sujet, notamment pour des pays comme l'Iran, comme la Chine ou comme la Corée du Nord. Des pays qui exécutent en masse depuis les 40 dernières années, qui visent principalement des minorités ethniques, des minorités religieuses, des minorités de toutes sortes, qui ont des pratiques en plus, en dehors de toute de torture, de pratiques en dehors de l'état de droit, d'aucun procès équitable, à la fin... On peut se poser la question de est-ce que finalement, quand on additionne toutes ces exécutions, l'année dernière, c'était au moins 1639 exécutions en Iran. Cette année, on est reparti sur des chapeaux de roue. Ça fait dire qu'en 10 ans, l'Iran a pu exécuter plus de 20, 30, 40 000 personnes. Ça fait du monde. Hein.
3: Et en plus du coup de la société civile, des avocats, des journalistes, j'ai vu qu'il y avait aussi une programmation culturelle qui était proposée, parce que la culture peut permettre d'être un grand vecteur aussi de mobilisation contre la peine de mort. Est-ce que vous pouvez nous parler par exemple de quelques aspects culturels qui vont entourer cette grande manifestation ?
2: Alors il y en a déjà qui sont déjà visibles dans Paris, et on a mis une expo sur les grilles de l'Hôtel de Ville, une expo des visages justement de ces grands témoins qui seront présents, d'ailleurs quasiment tous au Congrès mondial, pour permettre de personnaliser, pour identifier un peu ce que c'est que l'abolition de la peine de mort. Et on a fait aussi un podcast que vous trouvez sur tous télécharger sur Spotify et autres. Ce podcast est aussi un parcours itinérant dans Paris, des lieux. Parce que Paris a eu la peine de mort chevillée au corps, la France. a eu la peine de mort chevillée au corps, mais Paris en particulier, quand on est à la place de l'Hôtel de Ville, on oublie qu'on était place de grève, là où avait lieu la majorité des exécutions sous la Révolution française. Mmh. Juste à côté, là, à deux pas des studios, ici, c'est la place des Vosges. Alors, il se trouve que c'est aussi le musée Victor Hugo, le plus grand abolitionniste, notre maître à tous. Mmh. Mais c'est aussi une place d'exécution majeure. Au but de Chaumont, on avait des potences de 30 mètres de haut où on exposait les corps. Et même quand ils avaient été tués en centre-ville, on les exposait là-haut, au but de Chaumont. À l'époque, ce n'était pas encore les limites territoriales de Paris quand on était au Moyen-Âge. Donc, vous avez déjà ça, mais on aura aussi des expositions. On travaille avec le Cartooning for Peace sur les dessins du théâtre. On a aussi des peintures d'anciens condamnés à mort qui seront présentées. Je pense qu'il y aura une belle soirée le 1er juillet à la Maison de la Radio.
3: Super.
2: Sur laquelle vous pourrez assister et qui feront sentir émotionnellement l'abolition.
3: Il nous reste une toute petite dernière minute. Est-ce que vous pouvez juste donner quelques informations sur où les gens peuvent s'inscrire? Comment est-ce qu'ils peuvent voir toutes les informations pour accéder à ce
2: grand congrès? Simple. Sur le site ecpm.org, vous pouvez vous inscrire. Vous pouvez télécharger une application sur l'Apple Store ou Google Store. C'est gratuit, mais c'est sur inscription. Donc, il faut télécharger l'application, c'est mieux. Parce que vous avez les notifications, vous pourrez être tenu informé. Ou sur le site ecpm.org, c'est gratuit. Et c'est super.
3: Merci infiniment Raphaël Chenu-Lazan. Je rappelle que vous êtes directeur général de Ensemble contre la peine de mort. N'hésitez pas à vous rendre au congrès qui aura lieu du 30 juin au 2 juillet à Paris.
4: Voilà, merci Raphaël. Merci à vous également Vladmi. Maintenant, c'est le Flash Info.
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4: Tout de suite, l'essentiel de l'actualité avec notre Flash Info. Le Flash Info, c'est avec toi, Fabien.
6: Merci, bonjour. Et donc, on commence tout de suite avec la France, avec l'affaire Liana. 150 associations appellent à manifester chaque lundi devant les tribunaux et le ministère de la Justice pour réclamer une loi intégrale contre les violences. Les associations exigent la mise à l'agenda immédiate d'une loi cadre intégrale contre les violences faites aux femmes et aux enfants, dotée de moyens conséquents. Une pétition en ligne réclamant cette loi intégrale rassemblait mardi plus de 200 000 signatures. France toujours. L'amendement sur une mesure permettant aux auteurs de résilier leur contrat, réclamé depuis le limogeage controversé du patron de la maison d'édition Grasset, n'a pas été adopté. À part cet amendement, la proposition de loi relative au contrat d'édition a été adoptée sans difficulté. États-Unis. La Coupe du Monde débute jeudi soir à Mexico, élargie à 48 équipes contre 32 en 2022, et les prix des billets s'envolent. C'est un mondial XXL qui s'ouvre jeudi 11 juin au soir avec la rencontre Mexique-Afrique du Sud à l'Estadio Azteca de Mexico. Trois pays hôtes, les États-Unis, le Mexique et le Canada, une durée record de 39 jours contre 29 au Qatar en 2022 et 48 nations représentées, 16 de plus que lors de la précédente édition. États-Unis toujours. Pour le deuxième jour consécutif, les États-Unis ont bombardé l'Iran dans la nuit de mercredi à jeudi. Donald Trump accuse Téhéran de tergiverser dans les négociations de paix. L'Iran a répliqué en frappant des bases américaines dans la région et attaque au portefeuille des Américains en refermant le détroit d'Hormuz. Et pour terminer, sport. Roland Garros 2026, Alexander Zverev, la délivrance et la fin des désillusions pour un champion à l'image controversée. L'Allemand a décroché son tout premier titre en Grand Chelem face à Flavio Cobolli, dimanche à Paris. La récompense de la persévérance au bout d'un chemin tortueux qui fait de lui le deuxième plus vieux premier vainqueur en grand chelem de l'histoire, après Goran Ivanišević, titré à Wimbledon en 2001, à presque 30 ans.
4: Merci pour ce regard de l'actualité qui, de Paris à Washington, jusqu'au terrain de sport, continue de faire battre le rythme du monde. Maintenant, écoutons Charles Dolley, Adieu la nuit.

0: Voilà, retour dans ce studio. Nous allons maintenant parler de la chronique Actu.
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2: Au lendemain d'une canicule à la précocité et l'intensité inédite, tout se passe comme si cette chaleur proprement monstrueuse était devenue un fait d'actualité comme un autre. Et pour cause, il y a mille et un autres faits qui aussitôt lui ont repris la main. Le génocide à Gaza, la guerre en Iran ou encore le meurtre de Liana, autant d'événements actuels par excellence qui méritent notre attention. Le piège de la saturation en actualité est maintenant bien connu. Comme un cheval à qui on aurait mis des œillères, nous sommes assaillis par des faits qui disparaissent de notre champ d'attention aussi rapidement qu'ils y sont apparus. Jamais nous ne sommes ainsi en mesure de prendre la mesure historique de ce qui nous arrive. Finalement, nous sommes enchaînés à un dangereux présentisme dont les chaînes d'infos en continu sont un sinistre exemple. En même temps et à l'inverse, quel bien rare que l'histoire et le temps qu'il exige. Autrement dit, quel oisif privilège de ne pas avoir à se soucier de sa condition matérielle et existentielle pour s'amuser de fouiller des temps révolus pour éclairer les nôtres. Celles et ceux qui s'y sont attelés l'ont sûrement fait à mauvais escient, revenant de leur pérégrination historiographique, les bras pleins de grands récits, tous plus lumineux les uns que les autres. On a heureusement fini, avenir morose oblige, par ne plus les croire. Avec l'eau du bain du progrès, on a jeté le bébé de l'histoire. Alors c'est peu dire que nous autres les humains du XXIe siècle avons un problème avec l'histoire. Jamais n'en avions-nous eu autant besoin, mais jamais n'en avions-nous été autant dégoûtés. Simplement, si on enlève les œillères pour mieux encaisser les secousses de l'actuel, peut-être remarquera-t-on qu'entre le meurtre de Liana, le génocide à Gaza et une canicule exceptionnellement précoce, il y a un intrus. À bien y regarder, les températures records de la fin du mois de mai relèvent de tout sauf de l'actualité. Elles participent d'un temps infiniment plus inactuel que celui de nos tambouilles humaines vieilles d'à peine 10 000 ans, à savoir le temps de la Terre elle-même. Faut-il redire que le capitalisme, associé à l'impérialisme et au patriarcat, a provoqué un effondrement écologique sans précédent ? La prédation conjointe de l'humain et de la nature a fini par nous précipiter dans une nouvelle époque géologique, l'anthropocène. Dès lors, toute catastrophe naturelle se produit et se produira au croisement de l'extrême urgence humaine et du temps profond géologique. Alors, si on avait toutes les bonnes raisons de se méfier du drapeau blanc de l'histoire, rien n'est moins légitime en temps anthropocénique, et il faudra s'accommoder du paradoxe suivant. Face à l'urgence la plus angoissante de l'histoire de l'humanité, il nous faut néanmoins faire le pari de l'histoire qui nous hante notre dos pour réfléchir à comment nous en sommes arrivés là. Qui sommes-nous, les êtres humains, si à travers l'histoire de nos dominations, nous avons été capables d'affecter jusqu'à une planète entière? Surtout et ensuite, que faire si l'on ne peut plus promettre un avenir toujours plus radieux, mais si l'on ne veut pas pour autant s'avouer vaincu et prêcher l'apocalypse? Heureusement, le temps de ma chronique d'actualité est écoulé, je me défile. Entre-temps, bon baiser de la Terre.
0: Merci Finn. Finn qui dit clairement que le soleil a clairement sauté quelques chapitres. Maintenant, c'est le Zoom.
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0: Le Zoom, ce soir, nous recevons Angélique Delhomme, qui est directrice générale déléguée du musée du Quai Branly, Jacques Chirac et William Bala, conseiller du président du musée. Laetitia, c'est toi qui es assise ce soir sur le fauteuil de celle qui va interviewer.
3: Oui, bonsoir. Alors, pour ceux qui aiment les musées ou qui sont passionnés de culture d'Afrique, d'Asie, d'Océanie, d'Amérique, vous connaissez sûrement le musée du Quai Branly à Paris. Eh bien, figurez-vous que ce musée, qui a été fondé par Jacques Chirac, fête aujourd'hui ses 20 ans. Là-bas, parmi les 380 000 œuvres qu'il détient, vous y découvrirez des masques, des statues ou des cultures anciennes. Et bien d'autres objets qui peuvent attirer l'attention d'un large public, puisque depuis sa création, c'est 25 millions de visiteurs qui sont venus au total. Mais le musée du Quai Branly, ce n'est pas seulement un musée de collection, c'est aussi un lieu vivant, puisqu'il a accueilli de nombreuses projections cinéma, des manifestations scientifiques. Et pour parler de ce musée, nous avons ce soir la chance de recevoir la directrice générale et le conseiller discours et plume du président, Angélique Delhomme et William Ngala. Bonsoir, merci d'être avec nous.
4: Merci à vous, bonsoir.
3: Alors, on est ravis de vous recevoir. Aujourd'hui, on a plein de thèmes à aborder. Je voudrais que l'on fasse un bilan sur les 20 dernières années et que l'on parle plus globalement de ce que vous voulez mettre en place pour l'anniversaire des 20 ans. Et dans une seconde partie, je voudrais qu'on se penche aussi sur votre métier pour faire le lien avec...

0: dignité. Et à partir de ce postulat, on a créé cette institution culturelle qui est une véritable cité culturelle, qui est un lieu d'exposition, un lieu de collection, mais aussi un théâtre. Vous avez cité aussi le cinéma. C'est un centre de recherche. C'est tout ça à la fois. Et pour résumer tout ce propos, le musée a un slogan, une sorte de devise depuis son ouverture en 2006, qui est « Là où dialoguent les cultures ». Et je pense que c'est vraiment ceci qui définit le plus purement le musée, même 20 ans après sa naissance. C'est-à-dire que c'est un musée qui n'est pas un lieu seulement de conservation, mais c'est un lieu de relation. Et de relation, évidemment, avec les communautés dont on présente dans nos espaces des objets, un lieu de relation avec la communauté scientifique, la communauté de recherche sur toutes les cultures qui nous est donnée de présenter au public parisien, au public français, car nous sommes un musée national, mais aussi au public international qui vient visiter notre musée ou qui voit nos expositions, qui voyage dans le monde entier.
1: Ok, donc plein de missions. Peut-être pour faire le lien avec ces 20 dernières années, comment est-ce que le musée a évolué au fur et à mesure des années? Est-ce que du coup il y avait une première mission? Qu'est-ce qui s'est mis en place
0: Le musée, déjà, il a fallu qu'il s'inscrive dans le paysage culturel parisien, alors même que beaucoup de voix s'étaient élevées en 2006 et avant encore, au moment du projet, contre l'idée de placer des arts extra-européens au même niveau que les arts européens. Donc, d'abord, il a fallu ancrer sa légitimité. Et sa légitimité, il a très rapidement eu, déjà parce qu'en fait, il y a toute une communauté de grands penseurs qui se sont associés au musée. Claude Lévi-Strauss était encore vivant et a inauguré le musée. Quelqu'un comme Kofi Annan, qui était secrétaire général de l'ONU, est venu à l'ouverture du musée. Et tout cela a réussi à asseoir le musée dans un paysage muséal national pour lui donner une sorte de légitimité. Et puis, c'est à travers les expositions, à travers les spectacles, à travers des expositions qui ont vraiment fait date, que ce soit Tatoueur tatoué, quelque chose qui n'avait jamais été vu, c'est vraiment la vision de tatouage à travers le monde, ou alors des expositions un peu plus corrosives, comme l'exposition sur Tarzan, ou des expositions qui regardent avec un regard assez nu l'histoire coloniale de la France. Je pense à Mission Dakar Djibouti qui a été exposée l'année dernière, en 2025. Toutes ces expositions qui font aussi l'histoire de lieu et qui ont donné à voir notre identité multiple.
1: Et pour faire le lien, vous vouliez dire quelque chose?
2: Non, peut-être que s'il y a un mouvement en particulier d'évolution qui a cité, c'est celui d'ouverture. Okay. Aussi, et de dire que tous les projets que mène le musée du Quai Branly aujourd'hui, que ce soit donc les expositions que vient de décliner Angélique ou aussi les projets de recherche, sont des projets qui sont menés aujourd'hui à plusieurs voix, qu'on nomme polyphoniques ou multivocaux. On réunit autour de la table, dès la genèse des projets, les représentants des communautés d'où sont originaires les collections qu'on a. Donc c'est quelque chose de très très important aujourd'hui au musée, qui marque un peu l'évolution du musée ces 20 dernières années.
1: Ok. Et alors aujourd'hui, c'est les 20 ans du musée, on l'a abordé en introduction. Est-ce que vous pouvez nous expliquer un peu ce que vous mettez en place pour les musées des 20 ans? Parce que je sais que c'est quelque chose sur lequel vous travaillez beaucoup en ce moment.
0: Alors les 20 ans, ça va être 3 jours de fête qui vont commencer la semaine prochaine, donc à vos agendas. Vendredi 19 juin au soir, puis samedi et dimanche, en plus sans interruption, parce qu'on va avoir une nuit blanche de cinéma du samedi au dimanche, j'y reviendrai. Peut-être que William, tu peux parler un peu de la soirée d'ouverture du vendredi soir.
2: C'est une soirée d'ouverture donc, du festival qu'on a nommé Branly 20 ans, le festival, et qui doit être à l'image de ce qu'est le musée aujourd'hui, c'est-à-dire une soirée qui met à l'honneur toutes les cultures en dialogue et qui soit hyper festive. Et dans cette volonté d'hyper festivité, on a décidé de transformer le musée et de le métamorphoser et de l'utiliser dans toute sa potentialité, dans toutes ses dimensions, et voire de pousser les dimensions. Vous connaissez peut-être pas nos jardins, mais ils sont extraordinaires, ils sont très grands, et on a décidé d'y mettre 2 scènes. Et on a aussi eu l'audace de mettre une 3e scène sur le toit du musée. Et dans ces 3 espaces vont se succéder plusieurs artistes, des têtes d'affiche de renommée nationale et internationale.
0: Il faut les dire.
2: Je vais dire lesquelles, j'y arrive. il va y avoir du rap, du rail, du reggae, de la variété. Okay. On a Oxmo Puccino qui vient, on a Danil qui vient, on a Balaké Sissoko aussi. Ouais. On a BCUC qui est un groupe survitaminé qui nous arrive d'Afrique du Sud. On a aussi TT, on a l'Entourloupe qui vient remixer un peu du reggae, des sonorités caribéennes.

0: de façon très très pulsée. Mais on a aussi voulu donner une dimension très très plus dynamique encore à ces concerts, et ne pas simplement se concentrer sur la musique. Et on aura donc des shows, des spectacles de danse, du drag aussi. Et pour pousser la soirée jusqu'à ses potentialités les plus festives et les plus dynamiques, on va ajouter à ça des DJ sets qui vont saupoudrer un petit peu toute la soirée. Acide Arabe qui va clôturer notamment la soirée, et puis DJ Antoinette Boom, Lola On Dit Quoi, On Dit 4000.
1: Et par rapport peut-être aux autres moments que vous allez mettre en place.
2: Je veux juste citer que parmi les drag queens, il y aura quand même Mami Wata et Soa de Muse. Donc ne les ratez pas, parce que c'est quand même les plus grandes dragues de la scène française.
0: Je crois qu'on dit que ce sont les reines de France.
2: Ce sont des reines de France. Mais pour continuer, ça va être la soirée d'ouverture. Et ensuite, on va avoir un week-end samedi-dimanche gratuit. La soirée d'ouverture, comme vous voyez, c'est tout un tas de concerts. On appelle ça un peu Coachella sur scène. Elle est sur billetterie et il y a encore quelques places, donc précipitez-vous. Et les samedis-dimanches, ce sera Esprit Ultra Famille, tout public, avec tout gratuit, des activités, des jeux, des fanfares, des initiations sportives, des dégustations culinaires. Vraiment un programme ultra animé dans tous les espaces du musée, et une nuit de cinéma qui va commencer à 19h et qui va se terminer au petit matin le dimanche, et qui va être ouverte par Cédric Clapiche, qui nous fait l'honneur de venir nous parler de ce genre cinématographique qui s'appelle le Coming of Age, qui est en fait le passage à l'âge adulte, ce que nous faisons avec nos 20 ans.
1: Ok, il nous reste très peu de temps. Peut-être un mot sur la volonté générale que vous voulez, du coup, à travers ces 20 ans. Vous aviez dit que c'était très vitaminé, très festif. Est-ce que c'est ça le message que vous voulez faire passer, du coup, aux visiteurs qui viendront ?
0: Absolument. Dire que le musée du Quai Branly est un lieu qui est ultra vivant aujourd'hui et qui se veut hospitalier, et qui est hospitalier pour tous les types de publics. Et c'est aussi avec cette boussole-là qu'on a construit la programmation dans toute sa diversité.
2: Et c'est un lieu surtout pluridisciplinaire, ce que ne dit pas forcément le mot musée, mais c'est pour ça qu'on a voulu du cinéma, de la danse, de la musique. C'est un lieu, en fait, n'importe quel point d'entrée peut vous amener au musée. Parfois, il y a des gens qui ne sont pas des gens de musée, qui aiment plutôt aller à un concert, qui aiment plutôt même passer du temps dans des jardins, comme les nôtres. C'est pour ça qu'on a voulu les mettre en valeur. Et c'est ça qu'on veut montrer. On est une cité culturelle, on est un lieu de vie. Et donc, peu importe le point d'entrée, venez au musée du Quai Branly Jacques Chirac.
0: Et l'idée, c'était de prendre justement cette interdisciplinarité et de pousser les curseurs au maximum, voire au-delà de ce qu'on a jamais fait.
1: Très bien, très intéressant, on y sera. On va devoir clôturer cette interview, on n'a pas eu le temps de parler de vos métiers, malheureusement c'est toujours trop court sur Radio Campus, mais très intéressant, et c'était l'idée que vous veniez pour parler des 20 ans principalement. Angélique et William, un grand merci d'avoir été avec nous ce soir.
2: Merci.
1: Votre présence nous a permis donc de revenir un petit peu sur les 20 années d'existence du musée et sur ce que vous allez mettre en place pour les 20 ans. Et pour terminer ce Zoom, je ne peux que conseiller à nos chers auditeurs qui pourraient être intéressés par les animations mise en place à l'occasion des 20 ans du coup de ce musée, à ne pas hésiter à y faire un tour les week-ends du 19, 20 et 21 juin.
2: Merci.
0: Merci.
3: Merci à Angélique, merci à William, merci bien évidemment à Laetitia. Bad Moon de Thérèse sur la platine numérique.

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1: Après cette chanson Thérèse, Bad Moon, nous allons tout de suite enchaîner avec la chronique libre. C'est tout de suite.
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1: Ce soir, place au regard de notre chroniqueuse sur l'immense Marjan Satrapi, une femme, un crayon, une révolution. C'est avec vous, Violette.
3: Bonsoir. Alors, je commencerai cette chronique par les mots que Marjan Satrapi prête au personnage de sa grand-mère dans Persepolis. Il n'a rien de pire au monde que l'amertume et la vengeance. Reste toujours digne et intègre à toi-même. Le 4 juin s'est éteinte une femme qui, sans le savoir, a fait partie de ma vie. Discrètement, ces mots, aussi bien que ces images, se sont faufilés sous mon oreiller, derrière mes rideaux, mon armoire, pour que jamais je ne cesse de croire. Comment faire de l'expérience d'un déchirement un élan poétique, à la fois provocateur et ingénu? Marjan Satrapi était tout ça à la fois. J'envie parfois la répartie de ses personnages. Timidement, j'aimerais oser hausser la voix comme eux. Leurs faiblesses, quand ils en avaient, furent les lieux de rencontre entre vulnérabilité et espoir. La vie est faite de petits problèmes, de petits bobos, insidieux et perfides. Ce sont eux qui nous ont à l'usure. Et c'est aussi cela que j'ai appris. Notre salut tient à ce bric-à-brac, façonné de nos mains et nos cœurs, qui nous aide à vivre, à mieux vivre. Marjan Satrapi le disait elle-même, la politique m'emmerde, mais je ne peux pas me taire. Ne pas céder au renoncement. Se complaire est plus facile, il est vrai, mais on a toujours le choix, lançait à la volée sa grand-mère, dans un élan de colère. À celle qui n'a pas voulu défroquer ou désinvestir tout espoir des générations d'enfants comme la mienne, à celle qui a toujours cru en l'éducation afin de faire fleurir notre humanité, afin que les petites filles se débarrassent tant bien que mal d'un joug invisible et inodore, je souhaite dire merci. Il faut du courage pour être libre. Chaque chose a un prix. L'exil en est un. Cette forme de désintégration sociale est sans doute une des épreuves les plus rudes, car elle implique le sentiment douloureux et agréable d'un retour qui n'en est jamais vraiment un. D'ailleurs, c'est ainsi que débute Persepolis. C'est dans un espace d'entre-deux, à l'aéroport d'Orly. Et cet impossible, permettez-moi le néologisme, est le fondement de nombreuses histoires, où l'aporie détient le rôle principal. Écoute, je n'aime pas te faire la morale, mais je vais te donner un conseil qui te servira à jamais, déclare un de ses personnages. Au final, c'est ce que nous chuchote Marjan à chaque fois que nous lisons ou regardons une de ses œuvres. Elle nous rappelle sans cesse, par son travail, qu'il est plus judicieux de se faire roseau que chêne.
1: Voilà, merci à toi, parce que il faut le dire, cette dame a fait beaucoup pour faire évoluer, bien évidemment, les mentalités, surtout concernant l'humanité. Il faut remercier le travail qu'a effectué cette dame. Nous allons cette fois-ci mettre un thème à la matinale de ce jour. Madame, Monsieur, je remercie très très rapidement Vladimir, Laetitia, Fabien, Fantomas, Fanny et toute l'équipe qui a concouru à ce que cette émission se passe sous les meilleures formes possibles. Voilà, nous vous donnons rendez-vous pour lundi prochain, pour le prochain matinal de 19h. Merci à vous, à très bientôt, au revoir.

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0: 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Il est 14h.
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Bah oui.

0: Auroville, ça s'écrit Auro. A-U-R-O, ville. Et pas Euroville. Mercredi 5 mars 2025. Aujourd'hui, ça fait exactement 20 ans que j'ai mis les pieds pour la première fois à Auroville. J'avais 21 ans, j'étais étudiante à Paris. Et j'y connaissais rien à l'Inde. Je savais même pas ce que c'était qu'Auroville. Mais dans une soirée à Paris, je suis tombée amoureuse d'un gars avec des yeux bleus pétillants. Et puis 2 mois après notre rencontre, il m'annonce qu'il part vivre en Inde. Alors quand il est là-bas, on s'appelle tous les jours. Et un jour, il me dit « Et si tu venais me voir là, pendant tes vacances ?» En fait, j'avoue, c'était un peu ce que j'attendais qu'il me dise. Et il m'a dit surtout « Ne dis pas l'introduction du Lonely Planet sur l'Inde. » Donc je comprenais pas trop ce qu'il voulait dire par là. Sauf que la veille du départ, je me suis mise à lire cette intro. Et alors là, c'est l'angoisse. Je réalise que je vais dans un pays hyper flippant, que je risque de me faire violer, voler, de me faire embrigader dans une secte, de tomber gravement malade, d'être choquée par la pauvreté, les odeurs, les bruits.
1: Un pépépé. 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Et pour les poules,
0: l'aéroport le plus près pour aller à Auroville, c'est Chennai, anciennement Madras. Et donc on est dans le Tamil Nadu, on parle tamoul, et on est au bord du golfe du Bengale, en face du Sri Lanka. Donc pour arriver jusqu'ici, il faut prendre un taxi qui longe la côte pendant 3 heures vers le sud. Et à mi-chemin, on s'arrête prendre un chai, donc c'est le thé indien au lait épicé. Je me souviens de ce premier chai au bord de la route. Je regardais le paysage et j'avais vraiment l'impression de rentrer à la maison. Tout me semblait familier.
2: C'est que tu dis quelque chose là?
1: Hein? C'est, oui, hein? C'est. Là, tu vois le fait? La main, hein? Elle est où la main? Elle est là-bas. Je te touche ta main.
2: Regarde, tu grattes l'oreille. Tu mets le doigt dans l'œil, pique.
1: Je te mets le doigt dans l'œil.
2: Dans mon œil à moi?
1: Oui.
2: Mais tu le vois pas, tu vois que le petit lapin.
3: Mais c'est avec son doigt, elle touche l'écran.
2: Ouais.
3: Bah ouais, mais Silio, il voit pas. Bon, bah on te fait des bisous.
2: Yes.
3: Ça va, t'as l'air un peu fatigué.
1: Allez, raccroche.
2: Ouais, là, je suis un peu abruti par...
1: Je raccroche, papa.
3: Ouais, bon, bah...
1: Raccroche.
2: Ouais. Alors, on se voit ce week-end, hein, Isadora, parce que là, demain, là. Ah, oui. Pendant 3 jours, je vais beaucoup travailler.
3: Il va travailler et après, on pourra le rappeler ce week-end.
1: Bye bye,
3: bye bye, mon Silio.
2: Bye bye.
1: Ta.
3: Non. Tac.
1: Tac.
3: Allez, grimpe sur la moto.

0: après la grosse agitation des routes en Inde, où t'as l'impression que tu vas mourir toutes les deux secondes, on sent petit à petit la fraîcheur des arbres qui s'installent et qui commencent à couvrir le ciel. Et puis la route devient une piste en terre. Et on arrive à Auroville. Ce qui frappe quand on arrive à Auroville la première fois, c'est qu'on ne voit pas la ville. Il y a des arbres partout et on voit quelques bâtiments un peu futuristes là, qui se dissimulent un peu entre les arbres, mais on ne voit pas vraiment de ville. Mon copain connaissait bien Auroville et les Auroviliens, il y allait depuis qu'il était tout petit. Et il m'a présenté à ses amis, aux Auroviliens, et moi j'avais une image des Auroviliens comme des gens sages, qui méditaient toute la journée, qui parlaient calmement. Et j'ai été choquée de me rendre compte qu'en fait, bah, les gens ici aussi faisaient la fête, parlaient de choses futiles et ils ressemblaient un petit peu à tout le monde, quoi.
1: Alors, on est le 29 juillet 2023. Et là, nous sommes au Youth Center, donc le centre des jeunes. Et c'est, comme on peut l'entendre, un lieu ultra vivant et c'est vraiment le seul lieu parce que Auroville c'est un peu mort le soir. Et donc là on est samedi soir et c'est Pizza Night au Youth Center. Pizza bro.
0: Après ce tout premier voyage, et ben ça marche plus vraiment avec mon copain, on se sépare, mais je reste coachée à Auroville. Et à la fin de mes études, bah, je largue tout, quoi, mon appart, je vends mes meubles, je résilie tous mes abonnements. Et en septembre 2007, je m'installe à Auroville. Et je suis newcomer, donc c'est comme ça qu'on appelle les gens, les nouveaux arrivants, ceux qui font leur première année d'Aurovillien. Et c'est là que je découvre ma passion et mon métier, la radio. Donc je suis journaliste pour Auroville Radio et je m'occupe des programmes en français. En fait, à Auroville, il y a une soixantaine de nationalités différentes qui vivent ici. Et sur les 3000 habitants, il y a plus de la moitié, donc ce sont des Indiens. Et la deuxième nationalité présente, c'est les Français. Il y en a environ 400. Donc voilà, je me fais beaucoup d'amis, surtout des Français parce que je galère en anglais. J'essaie péniblement d'apprendre le tamoul, donc qui est la deuxième langue parlée à Auroville, après l'anglais. Et mais au bout de quelques mois, j'abandonne lâchement.

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0: Là où il y a l'eau au milieu. Où il y a l'eau.
1: Il y a de l'eau au milieu dans ton corps?
0: Mais où il y a l'os?
1: Ah, l'os.
0: Au milieu.
1: La colonne vertébrale.
0: Oui, la colonne vertébrale.
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0: Arrête-moi pas là.
1: Allez, fais de boire, ma belle.
0: Ta tête.
1: Et bisous. Bisous. Bisous, ma chérie d'amour.
0: Voilà, maman.
1: Allez. Bonne nuit.
0: Mon bébé. Mes doudous.
1: Ils sont là, tes doudous. Ils sont là. Hop. Il y a toute la famille. Allez.
0: Ferme pas.
1: Bah si, je vais fermer là.

J'ai passé les plus belles années de ma vie à Auroville. Ah, j'étais jeune, j'avais pas d'enfants, j'avais du temps, j'avais un métier qui me passionnait. Et puis aussi, j'avais l'impression de participer à un projet plus grand que moi, et le tout baigné dans une atmosphère spirituelle qui me nourrissait pleinement. Et puis je me souviens d'une fois où j'étais en train de me balader dans la forêt. C'était peu de temps après m'être installée en tant que newcomer. Et je me suis mise à pleurer parce que quand j'étais petite, mon père partait travailler aux Antilles. Et donc souvent pendant les vacances, j'allais le voir aux Antilles. Et j'étais en admiration avec ce climat, les fleurs, l'humidité, les odeurs, les fruits. Et je me disais, quand j'étais petite, un jour, je vivrais au paradis. Et pour moi, le paradis, c'était ce climat-là, c'était ce paysage-là. Et en marchant là, dans la forêt, à Auroville, je me suis rendu compte qu'en fait, que j'avais enfin réalisé mon rêve de vivre au paradis. Puis petit à petit, j'ai commencé à me dire que si j'avais un enfant, j'aimerais vraiment qu'il grandisse ici.

0: France Info, 2 octobre 2022.
1: En Inde, cité utopiste, ville internationale, c'est 3000 habitants, fondée dans les années 60, parrainée par l'UNESCO. On retrouve Sébastien Farcy, correspondant de France Info en Inde.
2: Ça a commencé en fait en décembre dernier, la secrétaire de la fondation d'Auroville, qui était fraîchement nommée par le gouvernement fédéral pour s'occuper de la co-gestion de la ville. Elle ordonne alors la destruction de plusieurs bâtiments communautaires, ainsi que la coupe de nombreux arbres pour construire une route à travers la cité. Cela, selon elle, a pour but d'accélérer la réalisation des plans de cette ville utopique. Alors, les bulldozers arrivent donc soudainement pour réaliser ces coupes, mais des centaines de résidents font corps pour s'opposer à cette décision, une décision qui est selon eux illégale. La résistance dure des jours, mais les bulldozers forcent finalement le passage et ils démolissent des pans entiers de cette magnifique forêt de Auroville.
3: Auroville, located in the Villupuram district in Tamil Nadu.
0: La web TV indienne The Wire, 16 décembre 2021.
3: Along with Puducherry border, which is premised on the ideas of freedom, peace and tranquility, is in the midst of a crisis.
4: The girls, are you okay? Hey, look, he's hitting me also. He's hitting me. Why are you hitting me? Whoa! Stop, stop!
5: Feeling of shock and dismay and betrayal.
6: This attempt, which has taken so long to establish, is now under threat.

0: Il n'y aura pas de loi d'Euroville et il n'y aura surtout pas de prison, surtout pas de police.
1: Roger Anger, premier architecte en chef d'Euroville.
0: C'est...
1: ORTF, 1973.
0: Non seulement un espoir, mais c'est une nécessité, sans quoi l'expérience d'Euroville ne voudrait rien dire. Le fait de vouloir une organisation qui soit basée sur un changement de conscience dans l'homme implique nécessairement que toutes les vieilles habitudes qui sont dans nos cités, dans nos traditions, disparaissent. Autrement, à quoi servirait de faire une cité expérimentale où doit se définir d'autres critères de vie, d'autres critères de rapport entre les hommes?
1: Jean-Pierre Elkabbach.
2: Auroville est né en 1968. Ses constructeurs voient en elle l'aurore de l'humanité. Et elle doit surtout son nom au philosophe indien qui l'inspira, Sri Aurobindo. Auroville, adulte, comptera 50 000 habitants. Pour l'instant, un peu plus d'un millier de volontaires venus de tous les pays, dont une bonne moitié d'occidentaux, ont abandonné derrière eux biens, famille, patrie, pour se retrouver ici à ce rendez-vous de l'inattendu.
3: Non, c'est pas alors. Tu bois un coup si tu veux ou tu bois un coup de lait.
4: C'est un micro, ça.
3: T'as vu ça? Le gros micro qu'elle a.
4: Alors là, ça doit sonner fort. Hein.
5: Tu veux écouter? Et tu sais qu'est-ce qu'ils sont en train de faire là?
4: Les photos.
5: C'est quoi ce bruit là?
4: C'est la machine à laver. Elle a quelques problèmes des fois. Et en fait, on va faire les photos en famille parce qu'on est sur la route que la secrétaire fait. En fait, tout le monde est viré, sauf nous. Donc, on va bientôt être viré, quoi.
5: Ouais, j'arrive.
6: On peut peut-être demander aux enfants de venir maintenant.
7: Comme ça, ils montent. All right. Good. Par contre, j'aimerais bien avoir vos regards un peu. Cool. J'en faire une en hauteur aussi.
5: T'as l'air ému. Hein.
3: Ben ouais, non, je sais pas. En même temps, je trouve que c'est sympa qu'ils puissent avoir des souvenirs de leur chambre. Je sais pas ce qu'ils vont. Et puis, comme la maison va être détruite, c'est vrai qu'il n'y aura pas moyen de dire c'est là que t'as grandi.
7: Est-ce que tu peux remettre le chapeau plus droit? Un peu plus penché comme ça vers moi. Voilà, parce que comme ça, on voit bien que t'es un pirate. Voilà, nickel, bravo là. Là, c'est superbe. Ok, good pirate. Superbe, je te remercie. Tu veux voir les photos?
5: Tu voulais me montrer un truc
3: Ah ouais, mais je voulais te montrer notre...
7: Bah, fais-en une version. Va t'asseoir là où tu lis.
3: Donc voilà, donc là, eh ben, c'est l'arrière de notre jardin. Et maintenant, il est ouvert. Donc on a un accès direct à Sukhavati, je crois, en continuant tout droit.
5: Ils ont ouvert
3: la Outer Ring, en fait, il y a 2 jours.
5: Outer Ring Road, donc ouais. C'est la route extérieure de...
3: C'est le périphérique, quoi. Ça va être le périph d'Auroville. D'ailleurs, ça fait 18 mètres de large, donc je pense que ça va être une 4 voies. Pour l'instant, ils ont épargné notre Queen of the Night, là, qui est un arbre qui fleurit le soir et qui sent super bon. Et pour l'instant, ils ont aussi épargné bananiers, le cocotier.
5: Mais votre maison, elle n'est pas sur la route?
3: Et donc, la maison, elle est en plein sur la route. Donc, ils ont fait les marques sur la... Donc, tu vois, ils ont marqué, en fait...
5: Ah, purée, sur la maison,
3: donc,
5: ils ont
3: en fait, ça passe, ouais. Bah, et là, bah, attends, je vais te montrer. Ou là, tu on le voit bien. Donc, ça, c'est... Ils ont mis leur appareil, là, un petit point, et sur le point, et hop. Et puis, il y en a un autre.
5: Donc, là, on est... Là où on est, là, on est sur la route, là.
3: Ouais, là on est sur la route, jusqu'à nous il devrait rester juste notre salle de bain en fait. Il n'y a que la salle de bain qui n'est pas sur la route.
5: Et qu'est-ce qu'ils vous ont dit? Ils sont venus comme ça et...
3: Ah mais ils ne nous ont rien dit. À l'heure où je parle, on n'a pas encore eu une seule communication officielle nous disant voilà votre maison dont vous avez obtenu le stewardship il y a tant d'années, sans qu'on vous dise rien, en fait, est sur la Outer Ring Road et va être détruite. Donc,
5: et ils vous ont dit quand est-ce qu'ils allaient...
3: Non, et donc là, depuis, on ne sait pas quoi. On sait qu'ils vont revenir pour marquer les arbres et après tronçonner et passer avec les pelleteuses pour vraiment ouvrir et transformer tout ça en terrain vague, mais on ne sait pas quand. Et c'est ça aussi qui est... qui est déstabilisant, c'est de pas du tout avoir de ligne de temps. Et ça fait 2 ans qu'on est dans ce truc-là, de se dire, on ne sait pas jusqu'à quand Christophe va garder son boulot, on ne sait pas jusqu'à quand on va garder la maison, on ne sait pas jusqu'à quand on va pouvoir avoir nos visas, des choses. Et surtout, tout le temps. Et c'est vrai que c'est hyper... c'est assez stressant, en fait, de pas... Parce que quand tu sais, tu peux t'y préparer. Et quand tu sais pas, tu es tous les jours dans l'attente.
5: Tu sais, hier soir, ils ont diffusé un documentaire sur Findorm.
3: Oui, j'ai vu un message passer. Ouais.
5: Et donc Findorm, qui est donc une communauté qui a l'âge d'Auroville, même un petit peu plus vieille qu'Auroville, et internationale, et qui est en Écosse. Et donc ce documentaire raconte en fait que Findorm aussi est en train de se casser la gueule. C'est pareil, c'est des histoires de fondations qui récupèrent tous les trucs.
3: Incroyable. Ça me trouble que ça soit, qu'il se passe la même chose à Findorm. Est-ce qu'il y a du coup une volonté de plomber les utopies? Voilà, peut-être en fait. Je sais pas. Je me suis souvent posé la question en fait, est-ce que dans le monde comme il se profile, est-ce qu'il y a de la place pour les utopies? Ou en tout cas les tentatives d'utopie, quoi. Comment Auroville peut survivre à l'arrivée de ce monde qui se profile là?

0: 13 janvier 2023. Donc ça, c'est le son que Auroville entend tout le temps depuis un mois. C'est le paysage sonore d'Auroville.
1: Do you know why they are cutting?
2: We want to build a new that town hall, so maybe it's that. I'm not sure exactly.
1: The one thing you can look for is those yellow marker stones.
0: Okay.
1: And everything which is within the yellow markers will be cut.
0: Wow. Oh, God, this.
1: Okay, sorry.
0: Okay. Yeah.
1: J'ai dû éteindre l'enregistrement parce qu'elle a été menacée et du coup elle ne peut pas parler.

mercredi 20 septembre 2023. Ça fait un petit moment que j'ai pas donné de message. Je sens que j'ai une charge mentale énorme parce qu'il faut que je pense à tout, à faire les courses. Bon, j'ai eu plein de petites galères, mais des trucs tout petits, mais en fait, ça rajoute des trucs dans la tête en plus de la fatigue et... Jeudi 30 novembre 2023. Et ce matin, ça a été terrible avec Isadora. Là, en ce moment, ouais, c'est dur. Là. Tous les soirs, c'est des grosses crises. Et là, ce matin, ça a été vraiment terrible. Du coup, je me suis mis aussi à pleurer. J'ai craqué aussi. J'étais très en colère. Et puis, ouais, c'est... Et puis, c'est pas facile aussi ce qui se passe aussi à Roville. Il y a... Beaucoup de personnes qui ne veulent rien dire, ne veulent pas parler, ne veulent pas faire de bruit parce qu'ils sont menacés d'être expulsés, enfin qu'on renouvelle pas leur visa. Et beaucoup sont des enfants, par exemple, qui ont grandi à Auroville, qui sont là depuis 50 ans à Auroville, et qui n'ont aucune famille à l'extérieur, qui ont toute leur vie qui est ici, qui ne connaissent pas leur pays d'origine. Et pour eux, de ne plus avoir de visa pour rester à Auroville, c'est inimaginable. Ils préfèrent se taire et faire leur petit boulot tranquille dans leur coin et pas faire de bruit. C'est très complexe parce qu'il y a, des gens, il y a des Auroviliens qui se rebellent, qui essaient de faire des choses. Mais c'est un petit groupe de gens. Et il y a une énorme quantité d'autres Auroviliens qui adhèrent avec le fait que c'est pas normal ce qui se passe, mais qui ne disent rien. Et donc là, moi, pour moi, là, c'est compliqué. J'arrive pas à savoir qui... Enfin, je sais pas qui je peux enregistrer.

entreprise comme celle-là ne peut se construire que presque dans la difficulté. S'il n'y a pas une maturité des problèmes au niveau des gens qui vivent l'expérience, il semble difficile d'arriver à concevoir que l'ambition d'Euroville puisse être totale et au niveau de ses finalités, de son message. Il faut que ce soit un enfantement, presque, je dirais, dans une certaine douleur, pour que l'infrastructure humaine nécessaire à cette réalisation se constitue.

0: Alors, on est jeudi 11 janvier 2023 et là, on est en dîner ce soir chez notre voisine qui nous invite avec aussi un ami et puis il y a Isadora et son fils qui jouent. Et là, on est en train de discuter de nos vies. Mais je préviens, ça va être le bordel avec les enfants à côté qui jouent.
1: À regarder sa valise comme ça sans rien faire. On parle pas du tout de Roville. Attends.
0: C'est pas grave, c'est pas grave. Tu veux parler de quoi? Ton fils.
2: C'est pas un enfant qui est né à Roville, c'est pas. Rien à voir. Là, on parle pas de Roville. On parle de qui là?
1: Enfin, on parle surtout du fait que.
2: Ouais. Non, mais justement.
1: Il est en train de faire sa vie ailleurs.
2: Et lui, comment il sent un peu les.
3: Ben, je crois que ça a été très très difficile pour lui son arrivée là. Il a vu que la destruction tout le temps où il était là.
1: Il était parti depuis février, donc 10 mois dans un monde complètement différent qu'il a adoré. Hein. Il adore l'Australie. Mais il revient ici pour retrouver son chez lui et tout est en chamboulement.
4: Moi, je veux des pâtes.
0: Il a faim.
3: Bonhomme, j'ai pas des pâtes, mais j'ai du couscous pour toi si tu veux.
4: Ouais. Tu peux mettre du. Et du couscous.
3: Je peux te donner une assiette de couscous, oui.
0: Peut-être qu'on va mettre la table pour ça.
2: Allez. Non, mais de toute façon, c'est fini.
0: C'est fini. Tu veux dire, au revoir, il est fini.
2: Non. C'est fini. C'est-à-dire que là, pour l'heure, il n'y a pas grand-chose à faire contre eux. Là, c'est plus un problème orovinien, c'est un problème indien, voire mondial. C'est-à-dire c'est la même chose dans plein de pays.
4: T'as vu? C'est un gâteau pour toi.
5: C'est un gâteau pour moi, c'est gentil.
4: Oui. À son va.
2: Donc là, je ne crois pas que les Orovilliens aient le pouvoir de lutter.
4: C'est la nuit. C'est la nuit.
2: Bien, à l'époque de la SAS.
4: Je vais faire dodo. Je vais faire dodo. Je vais faire dodo. Dodo. Dodo. Je vais faire dodo.
6: Il y a l'UNESCO et on a ici.
4: J'ai le mec.
2: Surtout pas se fâcher avec nous. Surtout pas. Surtout dans un contexte où c'est le bordel avec la Russie.
4: La voiture
2: va faire au Moyen-Orient, ils vont pas se fâcher avec
4: Maudit. Après, la voiture va faire pipi.
2: Donc là, Maudit, il a quartier libre et il le sait très bien. Il le sait très bien. Et donc, là, si tu veux, personne va venir à ton secours. Donc, tu es dans une situation où tu es un peu comme à l'époque de l'Union soviétique quand tu étais un opposant. Tu ne peux que officiellement montrer patte blanche. Faire très attention à ce que tu dis et à ce que tu fais.
6: Bah ouais, mais
2: et après, pour le reste, c'est en secret.
4: Alors, la voiture avait parti.
2: Sans faire de coup d'éclat, parce que tu te fais écraser, ou on t'envoie au goulag, vite fait. Bon, là, c'est pas en goulag, on va te renvoyer dans ton pays.
6: Ah, c'est clair.
2: Et les Indiens, qui, eux, pourraient un peu plus parler, parce que souvent, on leur dit ça. Mais ce qu'ils peuvent te dire, et à raison, c'est de dire, oui, mais toi, on t'enlève ton visa, tu rentres dans ton pays, ça va. Moi, où est-ce que tu veux que j'aille? Moi, c'est dans mon propre pays que je vais me faire attaquer.

0: chérie, je t'aime très fort. 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Je ne t'abandonnerai jamais. Je serai toujours là pour toi. Tout le temps.
1: C'est la mer.
0: C'est la quoi?
1: C'est la mer.
0: Il y a la mer là?
1: Oui.
0: Là en bas là?
1: Oui.
0: Ah bah comment on fait alors? On va prendre un bateau?
1: Oui.
0: Oui. T'as un bateau toi?
1: Oui, mais il est par terre le bateau, c'est ça? On est sur un bateau là.
0: Nous. Ah, on est sur un bateau. Donc on va. On peut, est-ce qu'on peut aller sur le bateau pour aller jusqu'au lit?
1: Ben, c'est ici le bateau là.
0: Ah bon? Et la mer elle est où alors?
1: Elle est là-bas là. On peut voir par la fenêtre la mer.

0: La mère, âgée maintenant de 95 ans, ne quitte plus son appartement qui domine l'ashram et Pondichéry. Chaque matin, des hommes et des femmes patientent des heures pour la voir. 4 fois par an, elle se montre à son balcon, c'est le Darshan. Darshan signifie regard. Les disciples, les Auroviliens, les curieux venus de toute l'Inde se recueillent pour cet échange lointain et muet où s'exprime un mysticisme millénaire.
1: Quand j'ai eu cette ouverture-là, c'est quand je suis arrivée en Inde. Et ça a été très très fort. L'image que j'ai, c'est d'avoir été comme décapsulée, comme une bouteille de coca là, qui a été décapsulée par le haut. Cette espèce d'éveil en fait, où on a l'impression qu'on est relié au tout, une joie tranquille, un émerveillement de tout, une espèce de grâce, quoi, qu'on a l'impression que tout est relié, tout est... Et ça m'est arrivé quand j'ai...

à ce moment-là, enfin, toute cette naïveté ou cette grâce que je pouvais vivre, pas tout le temps, mais de temps en temps, j'y arrivais plus en tant que mère. Et cette envie d'aller à Auroville aussi, et puis finalement de me retrouver seule avec ma fille, c'est un peu l'espoir que j'ai de réussir à retrouver ça dedans. Et pour l'instant, c'est pas. Ça fait 4 mois là qu'on est là. Je peux pas dire que j'ai retrouvé.

0: Qu'est-ce qui reste et qui restera toujours ?
1: Qu'est-ce qui reste et qui restera toujours ? Ce qui reste déjà, c'est qu'une communauté de, au début quelques dizaines de personnes, puis quelques centaines, puis maintenant quelques milliers, ait réussi à reboiser un plateau désertique dans le Tamil Nadu. Ce qui reste, c'est un rêve qui a été exprimé, mis en mots par une femme française. Quand elle avait 90 ans, elle a décidé de lancer l'inauguration de ce projet fou d'une ville pour le monde qui avait pour but d'empêcher une troisième guerre mondiale d'arriver en travaillant sur l'unité humaine et en essayant de découvrir ce que serait l'humanité de demain, individuellement et collectivement. Donc ce rêve-là, qui est ensuite traduit dans une charte, etc., ça restera. Je pense que ça reste une source d'inspiration pour tous ceux d'entre nous qui avons été touchés par ce rêve-là. Donc voilà, ça reste pour sûr. Ce qui restera probablement, c'est le matrimandir qui a été construit par les Auroviliens voilà, au fil des années. Est-ce que ce sera toujours le même matrimandir si ça devient un monument touristique qu'il faut payer pour aller visiter? Je sais pas.
0: Pour quelqu'un qui l'a jamais vu, comment tu pourrais le décrire?
1: Le matrimandir, c'est un peu comme une grande boule dorée. Certains diraient balle de golf, qui en fait est une structure qui est portée par 4 piliers et entourée de 12 pétales qui sont chacune des chambres de méditation individuelles. Et donc quand tu rentres dans la structure, donc que tu passes par l'un des 4 piliers, tu arrives un peu dans un vaisseau spatial type Star Trek où tu dois mettre des chaussettes blanches pour éviter de salir le sol qui est tout blanc et la moquette blanche et machin et tout. Tu arrives dans une chambre où tu as un cristal au centre, transparent, et t'as un rayon lumineux qui est en fait le soleil qui est condensé par un appareil qui s'appelle un héliostat qui descend du sommet de l'édifice jusqu'au cristal, jusqu'au milieu du cristal, et donc la pièce est en fait éclairée par réfraction de la lumière. Puis ce rayon lumineux, il traverse tout l'édifice pour aller jusqu'en dessous dans un bassin avec des pétales de lotus en marbre et de l'eau qui coule, voilà, et un petit cristal tout en bas. On est entre le vaisseau spatial un peu barré, délirant, le lieu très mystique, très symbolique. C'est un lieu de silence, personne ne parle. Et d'ailleurs, dans la chambre intérieure, tu te grattes la jambe, tout le monde est au courant. Donc voilà, c'est vraiment un lieu de silence. Je ne pense pas qu'il y ait d'autres lieux comme ça dans le monde. Je me souviens du matrimandir depuis l'extérieur, en tant qu'enfant. Par contre, j'ai des souvenirs en tant qu'ado. Je sais qu'en tant qu'ado, j'aimais pas aller dans la chambre intérieure parce que j'avais l'impression que j'étais obligé de me tenir droit, de m'asseoir bien droit, de faire genre je méditais à fond et tout. Et ça me saoulait quoi, de devoir rester sur place, pas pouvoir bouger le petit doigt de pied. Quelque chose de l'ordre de la discipline qui, je pense, quand t'es ado, t'as un peu un souci, hein, t'as un peu un problème avec la discipline. Donc j'avais vraiment du mal. Et par contre, j'adorais aller sous le matrimandir, à côté de ce bassin au lotus, parce qu'il y a beaucoup de vent qui passe et que j'adore le vent.

0: Et puis parce que là, je m'allongeais sur les pétales, en fait. Et je pouvais, voilà, rêver, contempler. Je mettais même des fois un peu de musique dans mes oreilles.
1: On est entouré de complications et puis il y a toujours un endroit où ça s'ouvre tout simple et tout droit. Et comme si tout d'un coup on débouchait dans un jardin de lumière.
2: Tu as encore de l'espoir?
0: J'ai de l'espoir. L'espoir, j'en ai, je pense que j'en aurai toujours. Parce que Auroville est affaire de miracles. Je trouve que la création d'Auroville, le fait qu'Auroville soit devenue ce qu'elle est devenue, tient du miracle. Et donc, les miracles peuvent toujours survenir. Voilà où se tient mon espoir. Alors il n'est pas intellectuel, il n'est pas très raisonnable ou raisonné. Mais oui, de l'espoir j'en ai. Ce qui est lié à ma forme de foi dans ce qu'Auroville a été, est devenu et dans ce qu'Auroville est fondamentalement.

0: 1er mars 2024. Et là, je suis à CRIPA. Donc, CRIPA, c'est le centre de recherche in performing art. Un magnifique lieu de spectacle, de résidence, de répétition. Et donc là, c'est on prépare la générale pour le concert. Qui aura lieu demain soir, donc la chorale des femmes d'Euroville, avec des chants du monde.
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0: Ah, j'ai eu une vision l'autre jour au matrimonial. Mais j'ai vu qu'en fait, que tout ce truc-là, ça va durer quelque temps. Et qu'après, physiquement, Auroville sera vraiment différente. Il se peut même que ce soit très joli et tout. Mais bon, complètement autre chose. Et puis, mais tout ce bazar-là, ça va durer quelque temps. On m'a montré ça. Donc, soit on tient et puis on fait partie des gens qui font la transition, ou soit on s'en va puis on va être heureux ailleurs et faire d'autres choses très belles ailleurs, parce qu'il y a des gens sur la planète qui font des choses, pas seulement en revue, heureusement. Mais ouais, ça risque de prendre un moment.
1: Et toi, tu te sens faire partie de ceux qui vont rester ou...
0: Non, je pense, je peux pas. J'ai trop d'histoires ici, je suis là depuis trop longtemps. Ça commence à me faire de la peine dans le

0: Auroville sans toi, en tout cas pour moi, c'est plus Auroville.
1: T'es mignon, t'es gentil. Mais on porte Auroville dans notre cœur, on est toujours avec. Hein. Moi, je ne pourrais pas. Même si on me coupait mon visa, si on me mettait dehors. C'est juste technique ce truc. Le vrai Auroville, il est dedans. Donc.

Dimanche 3 mars 2024. Eh ben, il est presque 7h du matin. Et voilà, je commence ma dernière journée à Auroville avant le grand départ ce soir. Et donc, je voulais faire profiter de ce que j'adore le matin à Auroville. Ce qui va me manquer le plus, c'est les oiseaux qui me réveillent le matin. Et ça va beaucoup me manquer.

0: Ça me rappelle un matin, je me suis réveillé et j'avais appris des nouvelles catastrophiques la veille. Et je me suis réveillé le matin avec comme une espèce de chape de plomb de dépression. Ah, j'étais. C'était comme si c'était l'obscurité, mais vivante, qui remplissait la vie de ce matin-là. Et tu sais, c'était le matin où tu n'es encore pas très bien réveillé. Et il y a eu comme un sursaut, et ça s'est tourné, et assez rapidement, il y avait, comme ça en perspective, quelque chose qui était dans le futur, et c'était une gloire sans ombre. Comment on peut passer de ça à ça, ça, c'était pas dit. C'est ce qu'on est en train de faire. C'était comme si quelque chose répondait à cette angoisse et disait, mais attends, attends, attends, la vision n'est pas complète. Oui, il y a l'angoisse, oui, on est dedans, oui, oui, c'est tout à fait d'accord, mais on va vers la lumière, et une lumière, franchement, ça nous dépasse complètement, c'est quelque chose qui est donné. C'est une merveille qui est donnée, c'est une merveille sans nom. C'est
1: feu d'artifice.
2: Feu d'artifice.
1: T'as peur du feu, toi?
3: C'est magique.
2: Accrape-moi.
4: Attention, il arrive.
5: Le fait de construire des hommes au niveau de l'homme complet, c'est déjà une chose si difficile que ça ne peut pas se faire avec les facilités matérielles que nous avons l'habitude de rencontrer à l'Occident.
6: Auroville ne sera jamais fini, alors.
5: Peut-être pas. Mais ça n'a aucune espèce d'importance. Ce qui est important, ce n'est pas de construire une ville, c'est de construire, encore une fois, des hommes nouveaux. À partir de là, quel est le délai, quel est le temps qu'il faudra? Seul, peut-être, l'avenir va nous l'apprendre, j'espère, rapidement.
6: Oui, autrement dit, Auroville et les hommes nouveaux, c'est la porte ensemble.
5: Sans doute.
7: L'utopie où j'ai vécu. Merci aux Auroviliennes et Auroviliens qui ont accepté de se confier anonymement. Un grand merci à Célio, à Isadora et aux copines du collectif L'Effet qui m'ont soutenue durant tout ce projet. Réalisation, prise de son, montage, Chloé Sanchez. Mixage, Alain Joubert. Ce documentaire a reçu l'aide à la création du ministère de la Culture 2024 et a été produit par l'atelier studio Euphonia et Radio Grenouille à Marseille.

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ce qui est en train de se passer constituera demain les fondations du grand mouvement national.

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0: les aimer en fait. 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
1: Alors bonjour, je me présente, je suis Yacouba, votre présentateur, et je vous emmène avec moi dans cette émission spéciale réalisée par les élèves de première générale en G1 de Marcel Cachon. Nous sommes en direct sur le 93.9 FM et nous allons parler d'un sujet qui concerne beaucoup de jeunes, la recherche. La recherche d'orientation, la recherche d'un métier, mais aussi le métier de chercheur et tout ce qu'il représente aujourd'hui. Pour en parler, on commencera avec une chronique sur le métier de la recherche, les études à faire, les débouchés et pourquoi ce métier intéresse de plus en plus de jeunes aujourd'hui. Nous accueillerons ensuite Lorraine, une doctorante en recherche sur les costumes théâtrales de la fin du 19e siècle. Notre chroniqueuse Ipsissem s'installe en studio. Comment ça va ?
2: Ça va et vous ?
1: Ça va. Aujourd'hui, tu viens nous parler du métier de chercheur. Mais oui, qu'est-ce que c'est ?
2: Eh oui, le métier de chercheur est un métier qu'on connaît souvent mal. Quand on entend chercheur, on imagine parfois quelqu'un seul, dans un laboratoire avec des lunettes et plein de tubes à essai. Mais en réalité, la recherche, c'est beaucoup plus large et surtout beaucoup plus important dans notre vie quotidienne. Pour arriver dans ce métier, il faut généralement aimer apprendre, être curieuse et surtout ne pas avoir peur de se poser plein de questions. Après le lycée, il y a plusieurs orientations possibles. Des études scientifiques à l'université, des écoles d'ingénieurs ou encore des études spécialisées selon le domaine choisi. Souvent, les chercheurs continuent jusqu'au doctorat, donc cela demande quand même beaucoup d'années d'études, n'est-ce pas ? Mais contrairement à ce que l'on pense, il n'y a pas que le métier de chercheur au final. Les débouchés sont variés. On peut travailler dans les laboratoires, dans des entreprises, dans des hôpitaux ou même encore pour l'État. Aujourd'hui, avec les progrès de la technologie et les problèmes environnementaux, il y a de plus en plus de besoins dans ces secteurs. Je pense aussi qu'il y a un vrai engouement autour de la recherche, parce qu'on vit dans une époque où tout évolue très vite. On parle beaucoup d'intelligence artificielle, d'écologie, etc. Mais derrière tout cela, il y a des chercheurs, même si ce métier demande beaucoup de travail, car il peut vraiment permettre de changer les choses dans le monde. Merci de nous avoir écoutés, c'était Ipsissem, élève de Marcel Cachon.
1: Alors, nous accueillerons ensuite Lorraine, une doctorante en recherche sur les costumes théâtrales de la fin du 19e siècle.
3: Bonjour Lorraine, vous êtes doctorante en études théâtrales à l'université Sorbonne Nouvelle. Vous êtes ici parmi nous aujourd'hui pour nous présenter votre sujet de recherche, les costumes de scène de 1870 à 1920. Merci d'être présente parmi nous aujourd'hui. Je laisse alors la parole à présent à Injad et Yacouba pour la suite.
1: Alors bonjour, la première question c'est... Qu'est-ce qui vous a poussé vers la recherche ?
4: Merci de me recevoir. Alors, la recherche, c'est pas venu tout de suite. Moi, j'ai 30 ans, là. Et c'est vrai qu'en France, on est souvent encouragé à commencer un doctorat à la fin du master, donc plutôt à 23 ans, 24 ans. Moi, j'avais un petit peu peur de l'université à cette période-là, parce que bon, les financements pour faire des doctorats en sciences humaines ne sont pas non plus très nombreux. Et je me sens peut-être que je n'avais pas encore rencontré mon sujet, je pense. Donc j'avais un peu envie de travailler, d'aller à la découverte du monde professionnel. Enfin, j'avais déjà fait des stages, mais voilà, je préférais chercher un emploi. Donc j'ai commencé par travailler pour des éditions. En fait, j'avais fait des stages dans l'édition. Donc j'ai trouvé un emploi pour des éditions universitaires en histoire de l'art, comme j'avais aussi un profil très histoire de l'art de par mes études. Donc j'ai travaillé quelques années pour les éditions de l'École du Louvre, ce qui m'a permis aussi de me familiariser encore davantage avec le monde de la recherche, parce que du coup, dans des éditions universitaires, c'est principalement des travaux de chercheurs qu'on édite, c'est pas des romans ou ce genre de choses. Donc c'est vrai que je lisais beaucoup d'articles scientifiques de chercheurs en histoire ou en histoire de l'art ou en archéologie. Et puis, j'imagine comme dans tout milieu professionnel, c'est les rencontres aussi. Du coup, à l'École du Louvre, j'ai rencontré Anne Ritz-Gilbert, qui est une de mes co-directrices de recherche actuellement, et qui m'a encouragée en fait, à commencer une thèse avec elle, parce qu'au fur et à mesure de nos discussions, on s'est aperçu qu'on avait des centres d'intérêt en commun. À côté des éditions de l'École du Louvre, je travaillais aussi avec des jeunes compagnies de théâtre. Enfin, je faisais pas mal de théâtre, des fois de manière bénévole, des fois payée un petit peu au lance-pierre, des fois un peu mieux payée, ça dépendait. Mais j'avais cet intérêt pour le théâtre, en tout cas, qui prenait beaucoup de place dans ma vie à côté de mon travail. Et en fait, voilà, c'est aussi en fonction des opportunités qui se présentent. Je voyais que j'avais plus de difficultés à professionnaliser mon parcours dans le domaine du théâtre. Et j'avais un bagage universitaire assez fort. Donc au bout d'un moment, je me suis dit, bah, pourquoi pas essayer de lier un peu ces deux passions, la recherche en histoire, histoire de l'art, et mon goût pour le théâtre. Et donc j'ai contacté Arnaud Reckner, qui est mon directeur de recherche à la Sorbonne Nouvelle. Et il a accepté de co-diriger mes recherches. Donc, je suis en fait co-inscrite en études théâtrales à la Sorbonne Nouvelle et en histoire de l'art à l'École du Louvre. Voilà. Et j'ai candidaté. Ensuite, j'ai eu un contrat doctoral et c'est comme ça que j'ai pu commencer dans de bonnes conditions, du coup.
5: D'accord. Comme vous l'avez dit, vous avez toujours eu un profil assez qui s'est toujours orienté vers l'art et ce qui vous a toujours intéressé. Mais pourquoi avoir choisi précisément les costumes de scène de 1970 à 1920 ? Qu'est-ce qui vous a orienté précisément vers ce sujet ?
4: Alors, c'est né progressivement. En fait, c'est assez amusant parce que, bon, là, je vais raconter un truc un peu personnel. Mais moi, j'avais l'impression que ce sujet, il était né en fonction des vides dans la bibliographie, c'est-à-dire des périodes ou des sujets qui n'avaient pas trop fait l'objet de recherche actuellement ou des sources qui n'avaient pas été étudiées et que c'était pour des raisons, d'une certaine manière, un peu stratégiques que je m'étais orientée vers ce sujet. Et en fait, je me suis aperçue récemment qu'à la fin de mon master, justement, j'avais notamment pas voulu commencer un doctorat parce que j'avais un projet de roman à l'époque que je n'ai jamais réussi à écrire ou à finir vraiment. Mais c'était un projet de roman, donc créatif. C'est pour ça que je dis souvent que la création a beaucoup à voir avec la recherche. Et en fait, le thème de ce roman, c'était un peu les dangers de la réinvention du passé et des fantasmes qu'on peut avoir sur le passé. Et finalement, mon sujet actuel de recherche, ces costumes de scène à la fin du 19e siècle, le cœur du sujet, c'est comment on réinvente, comment on raconte le récit national à ce moment-là, comment on le réinvente, comment on le fantasme aussi, avec tous les enjeux politiques que ça peut avoir, comment on représente le peuple des périodes antérieures sur scène à l'époque. Donc il y a encore cette même idée, en fait, de réinvention du passé qui est présente. Après, pour la période en particulier, ça s'est fait progressivement. Au début, j'ai commencé à faire des recherches un petit peu sur tout le 19e siècle. Et puis progressivement, je me suis concentrée sur la Troisième République pour des raisons de sources, mais aussi parce que ça avait du sens. Les enjeux politiques étaient particulièrement intéressants à ce moment-là. Et sur la question du costume, ça c'est une idée que j'avais dès le départ parce que je suis très intéressée par la mise en scène et par tous ces aspects matériels en fait. Donc c'était vraiment ça qui m'intéressait dans le théâtre.
1: Et est-ce que vous pouvez nous dire qu'est-ce qui vous a le plus marqué lors de vos recherches ?
4: Alors c'est une grande question. Ce qui m'a le plus marqué, bon, pour l'instant, je suis encore au début de mon doctorat, mais une des choses qui est vraiment frappante quand même, c'est la masse d'archives. Enfin, je pense que je l'avais évoqué un petit peu ensemble avant cette deuxième rencontre, mais à la Bibliothèque nationale de France, il y a vraiment des milliers et des dizaines de milliers de maquettes de costumes, de dessins, de dessinateurs de costumes qui sont conservés et ils n'ont jamais fait... Ils ont très peu fait l'objet d'études et pour certains, ils n'avaient pas été ouverts jusqu'à présent, alors que ça fait un siècle qu'ils dorment à la Bibliothèque nationale. Donc ça, c'est assez, je ne sais pas si on peut dire marquant, mais en tout cas, si marquant. Je pense que je m'en souviendrai de ce moment où j'ouvre des boîtes qui n'ont pas été ouvertes depuis 100 ans et où je sors des dessins qui ont été dessinés par des gens il y a 100 ans. Et c'est à la fois très beau et en même temps, c'est un peu... chargé en émotion aussi d'être une des premières personnes à avoir accès à ce genre d'images.
5: Comme vous nous l'avez dit, Lorraine, vous avez expliqué avoir étudié à la Bibliothèque nationale de France. Peu de personnes y ont accès. Quelle est la sensation d'avoir pu découvrir le sujet et, comme vous l'avez cité, d'avoir pu être la première à ouvrir des boîtes qui datent de 100 ans, pouvoir explorer un sujet à vous toute seule et le remodeler à votre manière pour nous l'expliquer à nous, les spectateurs ?
4: Alors déjà, je voudrais nuancer un petit peu. Enfin, la Bibliothèque nationale de France, je ne sais pas si vous y avez déjà été. Je vous encourage à aller y faire un tour. Il y a deux sites à Paris, le site historique qui est à côté, derrière la Comédie Française, rue Vivienne, entre la rue Vivienne et la rue Richelieu. Et il y a le site François Mitterrand, avec les quatre grandes tours. Bon, moi, j'ai une affection particulière pour le site qui est derrière la Comédie Française, le site historique qui est aussi celui qui conserve le département des arts du spectacle. Donc forcément, c'est principalement celui où je travaille, mais je le trouve aussi moins intimidant que le site de François Mitterrand. Et je vous encourage à aller y faire un tour parce que, en fait, c'est accessible à tout le monde, la Bibliothèque nationale de France. C'est les collections patrimoniales, donc ça appartient à la nation, ça appartient à tout le peuple français et tout le monde peut aller sur le catalogue général. Déjà, bon, aujourd'hui, il y a beaucoup de choses qui sont numérisées sur Gallica. Donc souvent, les gens, ils ont l'impression que la BNF, c'est seulement Gallica. Donc Gallica, c'est super parce qu'on peut voir plein de trucs de son canapé sans bouger. Mais si on va sur le catalogue général, on peut aussi réserver, demander des documents pour une date précise et se rendre à la bibliothèque et y avoir accès. Il faut faire une carte de lecteur, mais je pense que pour vous, c'est gratuit, par exemple, au-delà d'un certain âge. Enfin, voilà, y a différentes conditions, mais c'est vraiment accessible à tout le monde. Et puis il y a même une salle. Enfin, aujourd'hui, le site est assez touristique. Il y a même une salle où les gens peuvent rentrer sans carte pour... simplement regarder la salle ou lire des livres en libre disposition, en libre accès. Donc je pense que ça, c'est un aspect quand même assez important. Après, c'est vrai que moi, les documents auxquels j'ai eu accès étaient des documents qui n'étaient pas référencés sur le catalogue général. Donc si on n'est pas au courant de leur existence, parce qu'on a parlé à un conservateur avant, là, c'est sûr qu'on ne peut pas le demander et on ne peut pas y avoir accès du coup. Ils n'étaient pas référencés justement parce qu'ils n'avaient pas été étudiés et analysés. Donc il faut d'abord qu'il y ait des conservateurs ou des chercheurs qui fassent une sorte de travail sur le fond, en fait, pour après le rendre accessible aux gens en disant bah voilà, vous pouvez consulter ça, ça date de temps, de telle période, ça a été fait par un tel ou une telle. Et vous donner un petit peu des éléments contextuels autour de ces objets, en fait, ou de ces documents. Et donc voilà, c'est une première chose. Moi, j'ai pu avoir accès à ces documents-là parce que ça se fait en fait si on prend contact avec des conservateurs ou des conservatrices par mail dans le cadre de recherches particulières, que ce soit pour un doctorat, un stage, un master, pour des études. Voilà, ça peut se faire. Il y a aussi le statut de chercheur associé dont moi je bénéficie parce que effectivement j'ai candidaté pour travailler aussi sur ce fonds qui rentrait dans mon sujet et sur lequel je savais qu'il y avait du travail à faire. Et ça me donne accès un peu plus facilement sans avoir besoin de redemander à chaque fois, de reprendre rendez-vous. Ça me donne accès à des fonds qui ne sont pas référencés. Mais encore une fois, c'est le patrimoine de tout le monde ce qu'il y a à la BNF et ça, c'est vraiment merveilleux.
1: Vos recherches ont l'air de réellement vous passionner. J'aimerais donc vous demander à qui voulez-vous faire découvrir cette passion et y a-t-il un public précisément ?
4: Non, j'avoue que c'est aussi pour ça que j'avais envie de venir vous rencontrer et échanger ou parler de mes recherches. C'est que on a toujours l'impression de vraiment, enfin c'est une réalité aussi, de travailler sur un sujet de niche quand on fait un doctorat parce que les directeurs de recherche et directrices

0: c'est une aiguille dans une botte de foin. Enfin, pourquoi elle s'intéresse aux costumes entre 1870 et 1920? Enfin, c'est... Mais en fait, bah, l'idée, c'est aussi, et je pense que c'est un peu comme ça que j'ai essayé de vous le présenter la dernière fois, l'idée, c'est aussi de vous montrer que cette question de niche, cette petite aiguille dans la botte de foin, bah, on peut aussi la mettre en relation avec plein de trucs, en fait, qui sont aussi nos questionnements actuels. Et je pense qu'un chercheur est en général travaillé par ça, parce que même si on a l'impression qu'il travaille sur un sujet de niche, c'est forcément relié d'une manière ou d'une autre à son présent, à lui, à la réalité d'aujourd'hui. Et donc l'idée, ça serait que ça parle à tout le monde. Mais bon, dans les faits, je sais que c'est souvent d'autres chercheurs en histoire de l'art ou des professionnels du théâtre ou des passionnés d'histoire du théâtre qui vont lire les articles que je vais publier, par exemple. Mais ça me ferait très plaisir si mes proches ou ma famille lisaient aussi mon travail en entier, par exemple, ou si des gens qui sont simplement amateurs de théâtre ou par curiosité allaient le lire. Ça fait toujours plaisir.
1: D'accord. Ça, c'est une question où j'aimerais me renseigner parce que je ne suis pas trop informée sur le sujet. Après que vous ayez publié les articles, vous avez fini votre thèse. Est-ce que vous redémarrez un autre sujet complètement opposé ou vous faites comme une continuité?
0: Alors, surtout après la thèse, je pense qu'il y a quand même une question de continuité parce que... Bon, après le contrat doctoral, pour ceux qui ont un contrat doctoral ou après la thèse, il y a des gens qui le font sans financement en travaillant à côté, il y a des gens qui ont des bourses. Il y a vraiment différentes manières de financer sa thèse. Mais en tout cas, une fois qu'on l'a soutenu, qu'on a rendu le manuscrit, on peut candidater. Bon, il y a des postes d'ATER, c'est des postes d'enseignement à la fac qui peuvent laisser un petit peu de temps après pour continuer... dans son sujet de recherche ou relancer de nouveaux projets. On peut aussi candidater à des post-doctorats. C'est des contrats de un an qui permettent en général d'approfondir, comme on est obligé de miser un petit peu sur ce qu'on a déjà, l'expertise et la spécialisation qu'on a déjà développée. Donc en général, c'est quand même dans la continuité. Après, plus il y a une sorte de... stabilisation, je dirais, professionnellement des chercheurs, plus ils acquièrent, par exemple, s'ils acquièrent un poste de maître de conférence à la fac ou ce genre de choses, bah, ils peuvent se permettre aussi de diversifier un petit peu leur sujet. En général, ça se fait pas d'un seul coup du tout au tout. Enfin, par exemple, si j'ai travaillé sur les costumes de scène à la fin du 19e, je vais pas devenir une spécialiste de la biologie marine demain. Et je pense que je deviendrai même pas une spécialiste de la poésie du 17e demain, parce que c'est encore un sujet très différent, même si on reste dans les sciences humaines. Par contre, il peut y avoir des évolutions progressives. Ma directrice de recherche, elle a commencé en étant médiéviste. Donc elle étudiait vraiment les manuscrits du Moyen-Âge. Les enluminures, etc., tout ça. Et progressivement, elle a commencé à travailler sur le fonds d'un collectionneur du XVIIe siècle qui avait collectionné des manuscrits. Et après, elle s'est aperçue que... Enfin, voilà, elle a étudié cette collection et elle s'est aperçue que cette collection avait été énormément citée et reprise au XIXe siècle dans des ouvrages imprimés. Et du coup, maintenant, elle travaille sur le XIXe siècle, alors qu'elle a commencé à travailler sur le Moyen-Âge. Donc, c'est aussi comment est-ce qu'un sujet nous emmène ailleurs. C'est les liens entre les sujets qui, parfois, peuvent, au bout de plusieurs années, et quand on est stabilisé dans la profession, nous amener à, finalement, parler d'un sujet tout autre. Ça peut aussi être un choix. Genre, par exemple, si dans 5 ans, j'ai plutôt envie de vraiment parler du cinéma du XXe siècle, c'est dans la prolongation quand même de la question du théâtre du 19e, donc ça peut se faire aussi, mais voilà.
1: D'accord. Si aujourd'hui une personne sans idée d'orientation en particulier venait vous voir, quel fait ou terme vous utiliserez pour la convaincre de prendre le même parcours que vous?
0: Waouh. je pense pas, enfin en vrai... Je me sens pas là pour vous convaincre de faire un truc, parce que chacun sa route, chacun son chemin, comme disait un chanteur de ma génération sans doute. C'est un petit peu ce que peut-être que je me répète aussi, mais voilà, je pense que vraiment il y a une vraie proximité entre un parcours de chercheur et un parcours d'artiste, et que c'est toujours des choses assez personnelles qui travaillent, et que c'est des métiers qui vont vous attirer si vous avez envie, si vous êtes très autonome, que vous n'aimez pas qu'on vous dise forcément quoi faire, mais parce que vous le faites très bien tout seul, et parce que tout seul, vous allez lire des livres, aller voir des films, aller voir des expos, que vous êtes passionné en fait par votre sujet et que du coup, vous n'allez pas avoir besoin qu'il y ait quelqu'un derrière vous pour vous dire de travailler. Donc ça, voilà, ce genre de profil, je pense, peut être très adapté à des professions comme celle-ci. Après, le sujet... C'est très personnel, ça naît, on ne sait pas trop comment, au fur et à mesure des rencontres.

0: mais je crois aussi de questionnements intérieurs qui sont là quelque part et qui, à un moment donné, métaphoriquement, prennent un peu une forme dans un sujet de recherche qui, de l'extérieur, n'a rien à voir avec vous, mais qui, en fait, vous parle intimement. Après, voilà, je cherche pas à convaincre, forcément, parce que l'essentiel, c'est de se sentir bien dans sa profession. Et j'ai, enfin, il y a aussi des gens qui commencent des doctorats et qui, finalement, le vivent assez mal parce qu'ils se sentent très isolés, très seuls, qui ont l'impression de pas forcément de pas être en contact assez avec d'autres chercheurs. C'est aussi un environnement qu'il faut être capable de se créer. Moi, je sais que je travaille pas mal avec d'autres gens parce que j'aime bien ça aussi, et que j'ai aussi, je pense, cherché à créer ces conditions-là. C'est aussi de la chance, parfois, les rencontres. Mais voilà, c'est un métier dans lequel il est important d'avoir une personnalité qui fait qu'on aime bien être seul dans sa recherche, mais qu'on se renferme pas trop non plus. Sinon, effectivement, ça peut être plus difficile à vivre.
1: Merci Inja, Yacouba et Lauren d'avoir pu être avec nous aujourd'hui.

0: Et maintenant, on va parler d'un sujet qui concerne énormément de jeunes aujourd'hui, l'influence du rap sur le langage. Parce qu'on entend souvent dire que les jeunes parlent différemment qu'avant. Mais est-ce que le rap y est vraiment pour quelque chose? Alors qu'est-ce que t'en penses, Ahmad?
1: Bonjour à tous. Donc franchement, oui, le rap influence énormément la façon de parler des jeunes aujourd'hui. Et le plus intéressant, c'est qu'on ne s'en rend même plus compte. Parce qu'aujourd'hui, plein d'expressions qu'on utilise tous les jours viennent directement du rap ou des réseaux liés au rap. Par exemple, des mots comme lourd, masterclass, charo qui est carrément dans le dictionnaire, fraude, ansah, ou même certaines façons de parler ont été popularisées par des artistes ou par TikTok autour du rap. Et ce qui est impressionnant, c'est la vitesse à laquelle ça se diffuse. Avant, une expression pouvait rester dans un quartier ou dans une ville. Maintenant, avec TikTok, Insta ou Spotify, une phrase peut devenir connue dans toute la France en quelques jours seulement.
0: C'est vrai que même des jeunes qui n'écoutent pas spécialement du rap utilisent ces mots-là.
1: Exactement. Même des personnes qui ne suivent pas du tout les artistes finissent par reprendre certaines expressions. Au lycée, dans les jeux vidéo, sur Snap ou sur Twitch, tout le monde entend les mêmes mots en boucle. Et parfois, les jeunes reprennent même l'intonation ou la manière de parler des rappeurs. Le rap devient presque une façon de communiquer. Mais du coup, ça pose aussi une question. Est-ce que cette influence est positive ou négative?
0: Bonne question. Ça, justement, toi, tu dirais quoi?
1: Je pense qu'il y a les deux côtés. D'un côté, certaines personnes pensent que le rap dégrade le langage. Pourquoi? Parce que certains morceaux utilisent beaucoup de vulgarité, d'insultes ou un langage très familier. Du coup, certains adultes ou professeurs ont l'impression que les jeunes parlent moins bien qu'avant ou utilisent moins de vocabulaire. Mais à l'inverse, d'autres pensent que le rap enrichit la langue. Et honnêtement, c'est pas totalement faux. Parce que les artistes jouent énormément avec les mots. Ils mélangent du verlan, de l'anglais, de l'arabe, des références culturelles. Ils inventent aussi de nouvelles expressions qui deviennent ensuite populaires. Donc finalement, le rap fait évoluer le français comme d'autres styles musicaux ou mouvements culturels l'ont fait avant.
0: Et puis le rap aujourd'hui, c'est plus juste de la musique.
1: Exactement. Aujourd'hui, le rap influence aussi la mode, les réseaux sociaux, l'humour internet et même la manière dont certains jeunes construisent leur identité. Quand un artiste devient populaire, ses expressions, son style vestimentaire ou sa manière de parler sont souvent repris très rapidement. Et ça montre surtout une chose. Le rap est devenu une énorme influence culturelle chez les jeunes. Après, il faut aussi rappeler que le rap ne parle pas seulement d'argent ou de violence comme certains clichés le disent. Beaucoup d'artistes parlent aussi de leur vécu, des inégalités, de la pression sociale ou de la vie dans certains quartiers. Donc le rap peut aussi transmettre des messages importants.
0: Vraiment, le langage des jeunes.
1: Aujourd'hui, le rap influence les expressions, la manière de parler et même certaines façons de penser ou de se présenter. Mais la vraie question, c'est peut-être pas est-ce que le rap influence les jeunes, parce que ça, c'est évident. La vraie question, c'est surtout est-ce que les jeunes se laissent influencer sans réfléchir, ou est-ce qu'ils savent faire la différence entre une musique et la réalité?
0: Très bonne question. Pour finir, merci beaucoup pour cette chronique, Ahmad.
1: Merci beaucoup.
0: Et tout de suite, c'est l'heure de l'interview. Bienvenue à notre journaliste Abdulaziz. Vous recevrez aussi Madame Emmanuelle Guérin, chercheuse en sociolinguistique. Vous allez nous parler du lien entre le langage, l'identité sociale et les pratiques linguistiques dans la société.
2: Bonjour à tous, bienvenue à Radio Campus. Aujourd'hui, on est là avec Abdulaziz, votre journaliste qui vous parle. Avec Emmanuel. Bonjour Emmanuel.
3: Bonjour à vous.
2: Vous êtes chercheuse en sociolinguistique, c'est ça?
3: Tout à fait.
2: Tout d'abord, pouvez-vous nous expliquer ce qu'est la sociolinguistique en quelques mots?
3: Alors en quelques mots, c'est compliqué parce que c'est une large discipline, mais si on doit résumer, on va dire que c'est l'étude de la langue en rapport avec la société.
2: D'accord. Comment notre façon de parler révèle-t-elle notre identité sociale, culturelle ou même géographique?
3: La langue nous révèle les identités sociales, géographiques, même historiques, notamment parce que les langues n'existent que parce que les gens ont besoin de communiquer. Et que par définition, la langue, elle se formate, elle s'adapte en fonction à la fois des besoins de communiquer, mais aussi des ressources. Et donc, si on est dans une région donnée en contact avec d'autres langues, par exemple, eh bien, la langue va se modeler en contact avec les langues avoisinantes, par exemple. On va créer des nouveaux mots parce qu'on a des besoins particuliers. Et tout ça fait que, quand on observe ces évolutions, bah, ça nous donne des indications sur comment fonctionnent les individus.
2: D'accord. Le langage peut-il être un outil d'exclusion ou de discrimination?
3: Tout à fait. Et il y a un concept qu'on appelle la glottophobie, qui est en fait l'équivalent de ce qu'on pourrait dire concernant les apparences physiques avec le racisme, c'est-à-dire qu'effectivement, il y a des formes de langue, voire certaines langues, qui vont être moins bien évaluées, moins prestigieuses, moins bien vues socialement que d'autres.
2: Que se passe-t-il quand une langue disparaît ? C'est-à-dire, qu'est-ce qu'on perd vraiment ?
3: C'est une bonne question. Il y a deux façons d'y répondre. La première, c'est de dire on perd rien parce que les hommes trouveront toujours des moyens de communiquer. Et si une langue disparaît, c'est qu'à vrai dire, elle avait plus vraiment d'utilité. Elle était plus adaptée aux locuteurs et à la société. Donc ça, c'est une façon de répondre. L'autre façon, ce serait de dire c'est dommage parce que ça peut être une perte en termes de patrimoine. On pourrait faire la comparaison avec les arts en général. C'est-à-dire que c'est quand même important d'avoir des traces du passé. Donc une langue disparaît, c'est aussi, encore une fois, un aspect de la société qui n'est plus à notre disposition, qui n'est plus observable. Mais d'un point de vue purement fonctionnel, en fait, c'est pas dramatique parce que ça signifie tout simplement qu'elle était plus utile.
2: Selon vous, à quoi ressemblera le paysage linguistique dans 50 ans ?
3: Alors, j'ai pas de boule de cristal, mais il y a quand même, quand on regarde comment a évolué la société ces dernières années, il y a un phénomène évident, c'est la globalisation. C'est-à-dire qu'on se rend bien compte que même par rapport à 10 ans en arrière, vous êtes jeune, mais vous pouvez même vous en rendre compte, on a beaucoup plus accès à d'autres langues, d'autres cultures. On parlait tout à l'heure des réseaux sociaux, de la musique, etc. Et du coup, il y a des chances que les langues évoluent vers davantage d'influence, des contacts entre les différentes langues et les différentes cultures, avec davantage d'emprunts. Dans la chronique, il était question des emprunts à l'anglais, des emprunts à l'arabe. Il y a des chances que ça évolue avec davantage d'effets du contact des langues. Mais sûrement pas une uniformisation. C'est-à-dire qu'il y a des gens qui essayent de nous faire peur en nous disant qu'on finira tous par parler la même langue, à parler anglais. Il y a peu de chances.
2: Selon vous, est-ce que la musique a une influence majeure sur le langage des jeunes aussi ?
3: Majeur, je ne sais pas si c'est l'influence majeure, parce qu'encore une fois, la façon dont parlent les jeunes, alors je ne sais pas trop ce que c'est les jeunes, vous êtes, moi je suis jeune, nous on ne répond pas, mais la façon dont parlent tous les individus, de toute façon, j'ai perdu la question du coup, c'était quoi la question ?
2: Si la musique a une influence majeure.
3: Ah, la musique, oui, sur le langage des jeunes, la musique a une influence, mais ça a été bien dit dans la chronique, ça a une influence dans le sens où ça permet de diffuser des éléments linguistiques qui, a priori, n'avaient pas lieu d'apparaître à certains endroits. Si on pense, par exemple, au rap marseillais qui se diffuse bien d'au-delà de Marseille, ça véhicule des expressions, voire des intonations, des accents, même dans le nord de la France. Et peut-être inversement, si un jour le rap du nord de la France devient aussi connu et célèbre que le rap marseillais.
0: Alors, merci à vous. La suite arrive sur Planète Cash. Place au débat sur Radio Campus Paris. J'accueille notre premier invité, Mickaël. Vous êtes étudiant du lycée Marcel Cachin. Et en studio, on a aussi avec nous Marcelino, qui est aussi étudiant du même lycée. Chers invités, aujourd'hui, on se demande, est-ce que le parler jeune représente une menace pour les Français ou au contraire, une richesse linguistique ?
4: Alors moi, tout d'abord, je pense que le parler jeune est une richesse linguistique pour les Français, car une langue, tout d'abord, c'est quelque chose qui évolue toujours. Une langue n'est jamais figée, elle change constamment avec le temps, selon les époques, les échanges, entre les peuples et les nouvelles générations. Le français d'aujourd'hui est très différent de celui parlé il y a plusieurs siècles, par exemple. Les jeunes participent donc naturellement à cette évolution linguistique en créant de nouvelles façons de parler et de nouvelles expressions. Depuis toujours, les générations plus âgées critiquent souvent la manière de parler des jeunes, mais ces transformations font partie de l'histoire. D'une langue. Par exemple, l'argot existait déjà au 19e siècle chez les ouvriers, les étudiants ou encore les soldats. Beaucoup de mots autrefois considérés comme incorrects sont aujourd'hui entrés dans le dictionnaire et sont utilisés par tout le monde. Le parler jeune montre donc que le français est une langue vivante, capable de s'adapter à son époque et aux changements de la société.
5: Bonjour à toutes et à tous. Je suis pas d'accord avec Michael un peu, parce qu'en fait, oui, c'est en richesse, on peut dire que c'est en richesse, oui, c'est vrai, parce qu'on voit de nouveaux mots, mais en fait, le ballet des jeunes, en fait, on peut considérer un peu comme une menace, parce que c'est pas limité, en fait, ça doit être limité. Oui, on peut l'utiliser, c'est bien, mais normalement, ça doit être limité. Par exemple, aujourd'hui, le remplacement de mots français par des anglicismes, par exemple, les mots crash, like, fake, tout ça, c'est un peu considéré comme une menace parce que ça s'utilise toujours sans limite. Alors, ça devient en gros incontrôlable. Donc, moi, je vois, c'est une menace. Ensuite, avec ça aussi, on voit que les jeunes. Les gens font des erreurs de graves au lycée ou à l'école à cause de ça. Par exemple, il y a des gens qui écrivent des mots comme « t'inquiète, t'es gratté », on l'écrit en français à leur devoir, leur examen. Alors ça, c'est incompréhensible, c'est bien, bien, je crois, pour les jeunes, sur le monde professionnel quand même. Donc, oui, c'est bien, c'est une richesse, mais il faut être limité, je crois.
4: Ouais, mais je pense plutôt que c'est vraiment l'éducation nationale qui a fait en sorte que le français reste comme il a été avant. Mais comme je l'avais dit, je pense aussi que, justement, l'évolution de cette langue-là, c'est aussi une preuve de créativité linguistique, pardon. Dans le sens où les jeunes inventent régulièrement de nouveaux mots, modifient certains termes existants, et joue avec les sons et les significations. Comme par exemple le verlan, le fait d'inverser les mots. Comme par exemple femme, ça devient meuf. Ou louche, ça devient chelou. Et des abréviations ou des simplifications, justement. Et ça permet justement aux jeunes de plus facilement s'exprimer, et de ne pas se limiter à des mots qui ont déjà existé auparavant, et justement de se lâcher.
5: Oui, comme le mot de verlan, en fait, les jeunes l'utilisent beaucoup aujourd'hui. Mais ça va créer un autre problème. Ça va créer une difficulté de communication entre les générations. Par exemple, les adultes ne comprennent pas toujours le vocabulaire du jeune. Par exemple, vous pouvez dire un mot comme louche à quelqu'un. Par exemple, qui est adulte, par exemple, parfois elle ne comprend pas, alors que ça va créer des difficultés entre eux. Donc, ça crée une fracture linguistique et culturelle.
4: Ouais, mais je pense aussi que, même si ça peut être difficile pour les vieux, je trouve que c'est à eux de s'adapter, car, comme j'avais dit, les temps évolue et la langue aussi évolue avec le temps. Ça fait que ceux qui ne sont pas habitués à ce genre de langage, c'est à eux de s'habituer et à s'adapter aux jeunes, à leur évolution.
5: Comment vous dire à eux de s'adapter? Par exemple, on va dire à quelqu'un qui est adulte, oui, c'est bien qu'il s'adapte et il comprend le langage des jeunes, mais normalement, la plupart des adultes ne vont pas dire, ils vont pas apprendre les mots à cause de, il y a des gens qui parlent avec des mots de verlan ou parlent leur langage courant. Donc, je vois que ça sera difficile pour eux d'apprendre de nouvelles langues ou de nouveaux mots.
4: Ouais, mais parfois aussi, ça peut être, on va dire, une manière pour eux d'ouvrir leur esprit. Car dans l'évolution de cette langue-là aussi, il y a le mélange des cultures. Comme par exemple les mots arabes comme le bled ou dire en ça, comme Ahmed l'avait dit plus tôt dans l'émission. Et ça pourra aussi leur faire ouvrir leur esprit et ne pas se limiter à un langage. Enfin, à celui du français qui date du 18e siècle ou du 19e, c'est ça?
5: En fait, oui, peut-être on peut dire ça. Toi, tu vois que ça ouvre leur esprit. Mais en fait, il y en a qui ne sont pas tout à fait d'accord avec ça. Alors, peut-être de votre point de vue, que c'est quelque chose de très intéressant pour les autres ou les adultes, entre parenthèses. Donc, oui, mais pour eux, ça sera difficile d'apprendre. Oui, c'est ces mots, par exemple, les ces mots comme bled, ça, et eux, ils comprennent. Mais pour eux, ça ne sert à rien pour eux pour comprendre ça. Oui, je suis d'accord avec toi, c'est une richesse. C'est bien pour en dire un autre mot en notre langue, mais c'est à eux de dire ça.
0: Okay. Alors, merci à vous pour ce magnifique débat. Et j'avais une dernière question. Qu'en pensez-vous, Emmanuel, à propos du
3: débat?
0: Oui, voilà.
3: Ouais. Bah, si je devais faire ma scientifique, c'est-à-dire être objective en ayant entendu les deux parties, en fait, il me semble que vous avez à peu près tous les deux raisons. C'est-à-dire que d'une part, oui, les langues évoluent, et en fait, c'est tout à fait normal. C'est ça, une langue vivante. Par définition, ça évolue, et il ne faut pas chercher à lutter contre. Mais effectivement, on a aussi besoin d'avoir des modèles qui nous permettent de nous sentir tous appartenir à une même communauté. Il faut qu'on arrive à se comprendre. Donc finalement, la conclusion, ce serait de dire non, le parler jeune n'est pas une menace, à la condition qu'on a d'autres formes de langue et d'autres façons de s'exprimer dans son répertoire.
0: Bah, merci à vous. Et c'est la fin de notre émission Planète Cash. Merci à vous et à nos invités, Mikhaïl, Ahmad, Marcelino, Abdulaziz et à vous, Emmanuel Guérin. Je tenais aussi à vous remercier, toute l'équipe qui a géré toute la radio. Et ça nous a permis de comprendre le parler jeune et son évolution dans le temps. Voilà, bonne soirée à toutes et à tous sur Radio Campus Paris. 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
2: Bonjour à toutes et à tous, vous écoutez Planète Cash sur Radio Campus. Je suis Alexandra, votre présentatrice, et je vous emmène avec moi dans cette émission spéciale réalisée par les élèves de première générale du lycée Marcel Cachin. Nous sommes en direct sur le 93.9 FM et nous allons parler de l'utilisation de la peur dans les discours politiques. Au programme de cette émission, pour commencer, nous écouterons la chronique de notre équipe présentée par Manel. Nous accueillerons ensuite notre journaliste Malak pour l'interview de nos invités qui sont Aurélien Amé, et qui est un chercheur en analyse critique du discours, et Abtali, un élève en classe de première. Et nous finirons cette émission avec un moment ludique, notre quiz présenté par William. C'est parti pour Planète Cash et on commence tout de suite avec la chronique du jour. C'est à toi Manel, on t'écoute.
3: Eh bien bonjour à tous. Oui, aujourd'hui, on va parler d'une arme de persuasion vieille comme le monde, mais plus efficace que jamais, la peur. Pour comprendre comment elle s'installe dans nos cerveaux, notre chercheur en analyse critique du discours a fait un travail titanesque. Il a analysé plus de 3500 discours politiques, ce qui représente près de 9 millions de mots. Il a décortiqué la parole de trois présidents américains, George W. Bush, Barack Obama et Donald Trump. Et devinez quoi ? Peu importe leur orientation politique, la peur est leur arme préférée. Alors comment font-ils pour nous faire peur sans qu'on s'en rende compte ? Ils utilisent trois techniques principales. D'abord, on a le martèlement, c'est l'art de surreprésenter certains mots anxiogènes, comme danger, crise ou menace. À force de les entendre, notre cerveau finit par valider la menace. Ensuite, on a les figures de style. On ne vous dit pas juste que l'économie va mal, on vous parle d'un tsunami financier. On ne parle pas d'une négociation, mais d'une guerre de survie. Mais le plus vicieux, c'est le non-dit. C'est ce que les linguistes appellent le pragmatisme, l'art de faire passer un message entre les lignes. Le politicien n'a pas besoin de dire « vous allez mourir », il suffit de dire « je ferai tout pour protéger vos enfants de ceux qui rôdent ». Et là, c'est notre propre imagination qui fait le reste et qui invente le pire des scénarios. La conclusion de ces travaux linguistiques est une lueur d'espoir. L'analyse de discours n'est pas réservée qu'aux experts. Dès ce soir, devant votre radio, quand un politicien vous parle, posez-vous ces questions toutes simples. Quels mots utilise-t-il ? Et cherche-t-il à me donner des faits ou à susciter chez moi une émotion négative ? Entre autres, décoder leur langage, c'est refuser de céder à la panique.
2: Merci beaucoup Manel pour cette chronique. On enchaîne tout de suite avec le deuxième temps fort de notre émission, l'interview. Je laisse la parole à notre journaliste Malak qui reçoit aujourd'hui Aurélien Amé, un chercheur en analyse critique du discours, et Abtali, un élève en classe de première.
4: Alors bonjour Aurélien, j'aurais quelques questions pour vous. J'aimerais tout d'abord savoir pourquoi est-ce que vous avez choisi d'étudier la peur dans la politique ?
5: Bonjour. Alors, j'ai décidé d'étudier la peur dans la politique après avoir passé 2 ans à travailler sur la peur dans la littérature. Et je voulais faire quelque chose de plus concret, quelque chose qui nous permettait en fait à tous de réfléchir collectivement, de développer notre esprit critique et surtout de se protéger contre des discours auxquels on est tout le temps exposé.
4: Après ces études-là, est-ce que vous avez les résultats de vos recherches ?
5: Alors, mes recherches sont toujours en cours, mais j'ai déjà une partie, j'ai déjà des premiers résultats, en effet. Ce qui a été dit tout à l'heure, c'est que déjà, à travers tout le spectre politique, on retrouve des appels à la peur et on retrouve la peur qui est utilisée assez régulièrement. Tous les politiciens ne le font pas de la même manière, pas avec la même fréquence, pas pour les mêmes choses, mais c'est en effet quelque chose qu'on retrouve partout. Ensuite, je me suis aperçu aussi que, de façon générale, on avait du mal à identifier précisément ce qu'était un appel à la peur. Et mes travaux, justement, ont essayé de développer une méthode pour les reconnaître de façon efficace.
4: Pourquoi est-ce que les politiques ils utilisent-ils la peur dans leur discours ?
5: Il y a beaucoup de raisons différentes qui font que des acteurs politiques utilisent la peur. La première, celle qu'on retient le plus généralement, c'est parce que faire peur aux gens, ça permet de les mobiliser, de les convaincre sans avoir besoin d'utiliser des arguments. En fait, quand on vous fait peur, vous allez plus facilement accepter ce qu'on vous dit que si on essayait de vous l'expliquer lentement, avec de vrais arguments construits. Et en plus de ça, ça permet surtout de faire accepter des choses aux gens qui sont difficilement acceptables. Si on vous montre une situation comme étant absolument horrible, que ça va avoir un impact super grave sur vous, bah ce sera plus facile d'accepter des mesures très impopulaires, des choses qui vont empiéter sur vos libertés, que si on vous dit juste « bon, bah, j'ai choisi de faire comme ça ».
4: Donc la peur, c'est un moyen efficace pour convaincre la population ?
5: Complètement. La peur, c'est très efficace. C'est ce que la littérature a montré. C'est quelque chose qui était déjà connu dès l'Antiquité, bien évidemment. Et on s'aperçoit que c'est une réalité absolument irréfutable aujourd'hui. La peur fonctionne bien. Mais il faut quand même faire attention. Les politiciens qui utilisent beaucoup trop la peur, en fait, sont confrontés à un effet inverse. Quand on utilise trop la peur et de façon trop grossière dans un discours, les gens s'en aperçoivent et l'effet, du coup, est moindre.
0: Et selon vous, après des attentats ou des crises,
4: les politiques utilisent-ils davantage la peur ?
5: Alors, ça va dépendre des politiques en question, mais de façon assez générale, oui. Quand il va se passer quelque chose de particulièrement grave, de particulièrement terrifiant, bah, faire référence à ces événements-là, ça va évidemment causer de la peur, mais en plus de ça, ça va être l'occasion pour les politiques de réutiliser cet événement et la peur qui est liée à cet événement à différentes fins.
4: Selon vous encore, l'utilisation de la peur par les politiciens est-elle un phénomène nouveau ou cela a-t-il toujours existé ?
5: Ça a en effet toujours existé. C'est quelque chose qui est aussi vieux que le discours politique. Comme je vous le disais, Aristote en parle déjà dans la rhétorique de l'utilisation de la peur, de l'exploitation des émotions. Ce n'est absolument pas nouveau. Et pourtant, même si on sait que ça existe, les gens sont, ils sont très réceptifs. Et on sait que c'est là, mais pourtant ça fonctionne et les gens continuent de subir ces appels à la peur.
4: Est-ce que vous pensez que du coup la peur aujourd'hui est aujourd'hui l'arme politique la plus efficace pour capter l'attention des gens ?
5: C'est difficile à dire de façon certaine, parce qu'il faudrait réaliser des études très poussées pour mesurer ce qui est vraiment très efficace. Donc vous dire que c'est la méthode la plus efficace, je ne peux pas le faire, objectivement, mais vous dire que c'est une méthode efficace parmi d'autres, oui, ça je peux vous l'affirmer.
2: Merci à toutes et à tous pour cette interview passionnante. Il est temps maintenant de passer à notre moment de quiz et n'hésitez pas surtout à participer chez vous pour passer un moment convivial et je laisse tout de suite la parole à William.
6: Alors, moi, c'est William. Aujourd'hui, du coup, on va faire le quiz. On se retrouve avec Aurélien, le chercheur, et Abtaï. Présentez-vous déjà.
7: Moi, je m'appelle Abtaï. Je suis du collège Marshall de Cachin et je suis un élève de première. Et je ne sais pas ce que je fais dans cette antenne-là, vu qu'il y a un chercheur à côté de moi et moi, je ne fais pas beaucoup d'études. Mais je ferai de mon mieux de répondre avec de cohérence et peut-être découvrir un peu les idées dans l'autre. Et répondre ensemble, quoi.
6: Donc maintenant, il y aura 5 questions qui sont plus ou moins difficiles. L'idée, c'est que vous deux, vous discutez pour une seule réponse sur 4. Et c'est parti. Question 1. Quel terme de science politique désigne une stratégie où un leader dramatise une menace, réelle ou imaginaire, pour justifier des mesures d'exception ? Réponse A. La realpolitik. Réponse B. Le clientélisme. Réponse C. La sécurisation. Ou réponse D, la technocratie.
7: Alors, c'est pas dans le bac, franchement, je suis pas trop sûr. J'ai un peu oublié les options aussi. Bah, du coup, je vais dire la C parce que j'ai aucune idée.
5: Ok, c'est une justification. Christian, est-ce que vous pouvez nous redonner les réponses rapidement ?
6: Alors, la A, ouais. La realpolitik.
5: Okay.
6: B, le clientélisme. Mm-hmm. La C, la sécurisation. Et la D, la technocratie.
5: Ok. Alors, ce ne sera pas la A. La réelle politique, c'est plutôt cette idée en fait, qu'il y a une façon de faire de la télé-réalité politique. On va montrer les choses telles qu'elles seraient vraiment. La B, qui était le clientélisme, si je ne dis pas de bêtises, c'est en fait ce qu'on appelle généralement de la démagogie. On va juste dire aux gens ce qu'ils ont envie d'entendre pour bah, continuer de garder leur soutien, etc. C'est aller vraiment faire de la politique à la personne. C'est pas du coup ça non plus. La sécurisation, alors ce sera un peu plus ça. Il y a deux façons d'observer la sécurisation, il y a deux approches. Soit on considère que c'est quelque chose qui naît dans le discours politique, et donc c'est la façon dont on va parler qui va montrer bah, des menaces d'un côté et des solutions de l'autre. Soit c'est une série de mesures courantes, bureaucratiques, qui sont prises afin bah, de justement mettre en avant le besoin de sécurité des gens. Et la dernière, c'était la technocratie. C'est pas du tout ça. La technocratie, c'est l'idée du gouvernement par la compétence et la technique. Donc, je pense en effet que c'est la réponse C.
7: J'ai eu un coup de chance. Mais aussi, bah, du coup, le sécurisme, je crois que c'était sécurisme.
5: Sécurisation.
7: Sécurisation, désolé, my bad. Bah, du coup, j'imagine c'est ici qu'il y a plein de partis politiques qui se éloignent. Bah, du coup, j'imagine la gauche et la droite, ils n'ont pas les mêmes idées. J'imagine la sécurisation, en termes de la droite, c'est bien plus drastique. Et je crois que c'est vers le gauche, c'est bien libéral.
5: Alors, en effet, les discours sécuritaires, on va les retrouver beaucoup plus à droite qu'à gauche, généralement. c'est un des piliers de la rhétorique conservatrice, de la rhétorique de droite de façon générale, l'idée que les gens ont besoin de sécurité, que les gens sont en danger et qu'il faut faire tout ce qu'on peut pour les rendre en sécurité. À gauche, on le retrouve moins, mais ces dernières années, on voit quand même que certains partis de gauche commencent à récupérer ces sujets-là, commencent à récupérer ces questions et s'en servent pour tout un tas de raisons différentes. On a pu le voir au Royaume-Uni, notamment avec Keir Starmer l'été dernier, qui parlait d'immigration de la même façon que le fait traditionnellement la droite, afin notamment, possiblement, d'essayer de récupérer des voix de la droite et contrer la montée de l'extrême droite.
7: Mais cela, est-ce que ce n'est pas en corrélation avec la peur que vous avez dite, genre utiliser la sécurisation comme un peur pour la population, pour que on a plus de peur envers une certaine population ou quelque chose, pour rendre plus de votes pour cette partie-là. C'est l'idée ou...
5: Oui, complètement. Dans le discours sécuritaire, on va retrouver beaucoup d'appels à la peur et on va beaucoup, beaucoup travailler sur les peurs de la population pour justement leur vendre ce besoin de sécurité.
6: Ok, donc réponse C,
8: c'est ça?
7: C'est ça, exactement.
6: D'accord, la réponse est correcte. Question 2. Quel philosophe du XVIIe siècle a théorisé que la peur de la mort violente est le fondement même de la création de l'État? Réponse A, Jean-Jacques Rousseau. Réponse B, Thomas Hobbes. Réponse C, John Locke. Ou réponse D, Karl Marx.
7: Okay. Alors, John Locke, pour moi, c'est on dirait le film, ça fait comment? John Wick, voilà. Donc je pense pas que c'est là. Karl Marx, du coup, lui, je sais pas, il est... Vous avez dit 18e siècle, c'est ça? 17e siècle. Bah du coup, non, c'est pas Karl Marx. Bah moi, je vais dire plutôt la réponse A.
5: Donc Rousseau, c'était ça la réponse?
7: Oui, c'est ça, Rousseau.
5: Alors le Léviathan, sauf erreur de ma part, il a été écrit par Hobbes pour justifier en effet le fait qu'on avait peur, naturellement, peur de la mort, peur de souffrir, et que l'État, on se regroupait en société, on formait des États pour ne plus avoir peur, pour se protéger entre nous. Et donc on accepte de réduire nos libertés, de réduire le choix de nos actions, le choix des possibles, mais en échange, on est protégé et on n'a plus peur.
6: Ok, donc vous êtes plus C ou A?
5: Plutôt B, Thomas Hobbes.
6: Pardon.
7: Tu sais quoi, je prends A juste pour faire okay. Genre que je suis pas d'accord avec lui. Voilà.
6: Donc la réponse est Thomas Hobbes, la réponse B. Bravo à Aurélien.
7: Ouais il s'est truqué en fait.
6: Ok. Question 3. En psychologie politique, quel effet décrit la tendance des citoyens à soutenir massivement le dirigeant en place lors d'une crise ou d'une menace extérieure majeure? Réponse A.
9: L'effet spectacle.
6: Réponse B. Le biais de confirmation. Réponse C. L'effet de halo. Réponse D. L'effet ralliement autour du drapeau ou « Rally round the flag » en anglais.
7: Il n'y a aucun de ces termes que je connais. Genre, vraiment, je ne connais pas un seul. Depuis tout à l'heure, les questions, c'est... Il y a un chercheur qui développe de ouf et moi qui sais rien et je devine. Mais vu que la dernière t'a donné un exemple anglais, j'imagine que c'est plus important, du coup je vais dire c'est celle-là.
5: Ouais, complètement. Je suis d'accord avec vous là-dessus, c'est l'effet de ralliement. Tout à fait, absolument. Mais après, bon, le terme est anglais parce que souvent quand on utilise des termes anglais, même dans les travaux en français, c'est parce qu'ils ont été théorisés en anglais d'abord. Il me semble que c'est le cas pour celui-là aussi. Donc réponse D.
6: Réponse D, c'est correct.
7: On est fort comme Dieu quand même.
5: C'est vrai, c'est vrai.
6: Donc... La rhétorique de la peur repose souvent sur un sophisme. Quel est-il? A. L'attaque ad hominem. La B. La pente savonneuse ou glissante. La C. L'appel à l'autorité. Ou la D. Le faux dilemme.
7: J'imagine le faux dilemme, vu que moi personnellement, je sais pas, je le dis, je dois pas être neutre, moi, je suis pas un chercheur, je suis de gauche. Et moi j'ai réalisé un truc, surtout vers la droite, c'est qu'ils vont utiliser beaucoup de comparaisons qui n'ont pas de lien, du sophisme carrément. Et je trouve que c'est la D qui est le plus cohérent avec ce que moi je pense personnellement. Après, peut-être je n'ai pas raison.
5: Alors, c'est une question qui est intéressante et qui a en fait besoin d'être nuancée. Parce que dans les appels à la peur, on va retrouver énormément de procédés rhétoriques différents. Et en fait, trois des quatre que vous avez mentionnés sont utilisés dans des appels à la peur. La pente glissante en est un, par exemple, qu'on va retrouver très souvent parce que ça va montrer facilement comment un événement va entraîner plein d'autres événements et que cette conséquence, cette suite, cette cascade de choses qui pourraient se passer va être toujours terrible et difficile à gérer. Les attaques ad hominem, bon, ça participe pas particulièrement des appels à la peur. Et ensuite, c'était quoi les deux autres que vous nous aviez proposés? Les deux autres, donc je vous ai dit, c'est pas l'appel, c'est pas l'ad hominem, ça peut être la pente glissante. Et c'est quoi d'autre les deux autres?
6: Alors, les deux autres, c'est l'appel à l'autorité ou le faux dilemme.
5: Ok. Les appels à l'autorité, on peut en retrouver aussi dans les appels à la peur, pour la simple et bonne raison que le politicien qui va s'en servir va mettre en avant son expertise, le fait que lui sait, ou va se reposer sur l'expertise de quelqu'un d'autre, par exemple en disant bah, « les scientifiques ont dit que », pour plus facilement arriver à transmettre la peur. En fait, parce que si je vous dis « les scientifiques ont expliqué que faire telle chose, ça allait vous tuer bah, », ça va vous aider à l'accepter, parce que j'aurais invoqué une figure d'autorité qui est celle des scientifiques. Et donc, ah bah, c'est peut-être vrai. Et enfin, le faux dilemme, on peut le retrouver dans des appels à la peur, mais il n'est pas directement responsable de ces appels-là. Le faux dilemme, c'est juste l'idée de donner l'impression que c'est une chose ou l'autre, alors qu'en fait, le paysage peut être beaucoup plus varié. On peut le retrouver en combinaison à des appels à la peur, mais ce n'est pas central. Si je devais en choisir un en particulier, ce serait plutôt la pente glissante, parce que c'est très dur de trouver une pente glissante sans appel à la peur.
7: Oui, bah du coup, moi aussi, je veux utiliser la pente glissante, en fait.
5: Très bien, on est d'accord, hein, c'est parfait.
6: Et bah, la bonne réponse était la pente savonneuse, la pente glissante, du coup.
7: De rien.
6: Bah, c'est fini, le quiz. Mais écoutez, je vous remercie.
5: Merci à vous.
2: C'est la fin de notre émission sur Planète Cash. On espère que vous avez passé un super bon moment en notre présence. Merci à Manel, William, Malak, Abtaï et Aurélien Amé. Et un grand merci aussi également à Yacouba pour la réalisation de notre émission. Donc, on écoute maintenant Dominique Fike.

0: Bonjour à tous et à tous, vous écoutez Planète Cash. Je suis Dia, votre présentatrice, et je vous emmène avec moi dans cette émission spéciale réalisée par les élèves de la RG1 du lycée Marcel Cachin. Nous sommes en direct sur le 93.9 FM et nous allons vous parler des diverses polémiques sur la dark romance. Pour en parler, nous écoutons, nous accueillerons l'intervieweur et ensuite nous finirons par un quiz. C'est parti pour l'émission. Nous allons écouter notre chroniqueur Antib.
1: Avez-vous remarqué ces couvertures de livres sombres qui envahissent les réseaux ? C'est la dark romance, le genre qui bouscule toutes les règles en cette année 2026. Le concept est simple, mais radical. Ici, on oublie le prince charmant, on explore des amours interdits, complexes et souvent très sombres. C'est un peu le film d'horreur de la littérature sentimentale. Et pourquoi ça marche ? Parce que c'est un frisson sécurisé. On s'autorise à explorer des émotions extrêmes depuis son canapé, avec la garantie que tout cela reste de la fiction. C'est une soupape de sécurité pour l'imaginaire. Le mot d'ordre ? La vigilance. Ce genre s'accompagne toujours de trigger warning, car il traite de sujets sensibles. En 2026, la tendance est claire. On revendique le droit de lire des histoires sombres, à condition de garder une frontière étanche entre le livre et la vraie vie. Alors, prêt à passer du côté obscur de la bibliothèque ? Ou vous préférez rester à la lumière ?
0: Et tout de suite, nous passons à l'interview en accueillant notre invitée, Léa Como, une chercheuse sur la dark romance. Bonjour Léa Como.
2: Bonjour.
0: Comment allez-vous ?
2: Ça va.
0: Avant de commencer, j'aimerais savoir pourquoi avez-vous, en tant que chercheuse, choisi le thème de la dark romance ?
2: Alors, au départ, je me suis intéressée principalement à Wattpad, qui est une plateforme d'écriture digitale, parce que en fait, j'avais écrit sur Wattpad et que c'était un sujet qui n'était pas du tout étudié dans le milieu universitaire. Je trouvais que ça manquait beaucoup, surtout que c'était une trace de l'intrusion du numérique dans les pratiques du livre. Et donc, j'ai commencé en présentant mon projet de thèse comme les fictions issues de Wattpad et leur effet sur l'industrie du livre. Simplement, en étudiant sur Wattpad, y a tellement de genres qu'on peut trouver sur Wattpad, de la romance, la fiction young adult, de la chronique Wattpad à la dark romance, si bien que je me suis rendu compte qu'il allait falloir que je resserre, et je trouvais que le thème de la dark romance était particulièrement intéressant, déjà parce que c'est un genre qui est vraiment ensuite passé dans les circuits traditionnels du monde du livre, puisqu'aujourd'hui on retrouve beaucoup beaucoup d'autrices qui sont publiées et disponibles en librairie et qui viennent dédicacer officiellement. Et il y avait aussi le fait que ça rassemble beaucoup de thématiques autres que simplement la littérature. C'est aussi un sujet assez politique, c'est un sujet qui va ramener une idée du néo-féminisme, et ça reste aussi avec le numérique, puisque c'est un genre qui découle complètement du numérique, même si on se rend compte en creusant un peu qu'il y a toute une histoire littéraire quand même derrière la dark romance.
0: D'accord, merci. Je vais vous citer du coup une citation du Parisien, donc c'est des plaintes de parents. Entre les rayons de littérature jeunesse et les romans classiques, la dark romance s'impose sans filtre, exposant des adolescents à des scènes de violence sexuelle sans aucun contrôle à l'entrée des magasins. Du coup, la question... on a vu que beaucoup de parents s'inquiétaient dans la presse récemment. Est-ce que vous pensez qu'il faudrait une loi, comme pour le cinéma, pour interdire la vente de ces livres aux mineurs, ou est-ce que c'est aux parents de surveiller ?
2: Je pense qu'il y a plusieurs problèmes. Déjà, la dark romance, elle est rarement disponible juste devant, même dans une librairie, quand on interroge les libraires. Même les libraires qui sont fans de dark romance, ils expliquent qu'ils aménagent des alcôves où on voit bien mis en évidence que c'est une thématique qui est particulière, qui peut être dérangeante, voire traumatisante pour un certain public. Donc, dire que oh là là, c'est sans filtre et c'est présent si facilement, c'est pas tout à fait vrai. Il y a un autre problème, c'est que la dark romance, on se rend compte que ça encadre un genre très très vaste, et on a mélangé plein d'histoires dans ce genre, et il va y avoir des histoires qui sont tout à fait adaptées à un public jeune, même si effectivement elles vont peut-être être violentes, ces histoires, mais quand on regarde ce qui fonctionnait avant comme Hunger Games, c'est pas beaucoup plus violent, on retrouve des thématiques qui existent déjà depuis un certain temps, et d'autres histoires qui vont être beaucoup plus trash, et tout ça rentre dans le cadre de la dark romance, donc ça peut poser un problème. Et c'est vrai qu'en interrogeant des libraires, on se rend compte qu'il y a beaucoup de libraires qui disent que, en effet, ils ont un problème parce qu'ils ne peuvent pas interdire à un lecteur trop jeune d'acheter une dark romance qui, par contre, est très trash. Ils peuvent seulement conseiller, ils peuvent seulement prévenir les parents. Donc ça peut poser problème. La question, c'est jusqu'à quel point, en fait, ça peut vraiment avoir un impact négatif sur un lectorat. Sachant qu'un lecteur, quand il vient acheter un livre, avec notamment la dark romance où il y a une série de trigger warnings, jusqu'à quel point il n'est pas conscient de ce qu'il achète et jusqu'à quel point il ne sait pas quels effets ça peut avoir sur lui. Et allons plus loin, étant donné que la fiction est un espace d'expérimentation, est-ce si dangereux ou n'est-ce pas un endroit, comme on en parlait dans la petite chronique juste avant, où en fait on se permet, dans la vigilance et la sécurité du livre, de vivre des expériences extrêmes qu'on n'a pas forcément envie de vivre dans la vraie vie.
0: D'accord, merci. J'ai du coup une autre citation qui vient de Radio France. Sur TikTok, le choc et les larmes sont devenus des arguments de vente. Plus un livre est traumatisant, plus il récolte de vues et de succès. Du coup, on a l'impression que plus un livre fait souffrir, plus il se vend sur les réseaux sociaux. Est-ce que la dark romance est devenue un défi de résistance psychologique pour les jeunes lectrices plutôt qu'un plaisir de lecture ?
2: Ça ne peut pas complètement être séparé. En fait, ce qu'on cherche dans la lecture, surtout à cet âge-là, c'est d'éprouver beaucoup d'émotions. On veut vivre une expérience. Le livre, surtout à l'âge de l'adolescence, etc., pour qu'il nous embarque, il faut qu'il nous fasse ressentir énormément de choses. Même avant ça, on avait des livres comme Si je reste, où c'était une adolescente qui vivait un accident de voiture et toute sa famille mourait. Elle devait décider si elle voulait rester ou pas. Et ça, c'était bien avant la dark romance. Il y a vraiment ce truc de « il faut vivre les choses à 100 » à l'heure, parce que ça permet vraiment ensuite de se sentir libéré dans une période de la vie où tout a l'air hyper intense, où c'est pas forcément facile, et du coup c'est hyper cathartique, hyper libérateur. Donc je trouve pas ça étonnant qu'on cherche beaucoup d'émotions, et même quand on voit le succès de l'horreur, des films d'horreur chez les adolescents, ça rejoint un peu cette même expérience de on veut vivre un peu des montagnes russes et ça nous fait du bien. Et c'est pas négatif, enfin, c'est quelque chose qui apporte, qui enrichit et qui permet justement de vivre la lecture comme une expérience intense et de nous amener plus tard à lire d'autres choses qui seront peut-être plus difficiles à saisir, qui seront peut-être plus axées sur de la contemplation. Mais comme on aura passé le rempart de la lecture et on saura que ça nous passionne et que ça peut nous embarquer, ben on sera plus patient.
0: Pour la prochaine citation, magazine Télérama. Le danger de la dark romance n'est pas de montrer de la violence, mais de la rendre désirable en utilisant des codes de luxe, de la beauté et du grand amour. Mais du coup, est-ce qu'on ne joue pas avec le feu en présentant un homme violent comme un bad boy sexy ? Est-ce que cela ne risque pas de donner une fausse image de ce qu'est une relation amoureuse ?
2: C'est un peu toute la question et j'aurais pas de réponse tranchée. Ça pose la question surtout de pourquoi il y a tellement de succès autour de ce genre, étant donné qu'effectivement on retrouve des thématiques qui paraissent s'ériger comme un anti-MeToo et une anti-évolution féministe. D'un autre côté, ce qui est intéressant à étudier, c'est que contrairement à tout ce qu'on a vu jusqu'ici, où effectivement il y avait des romances à l'ancienne, de bad boys riches qui forçaient des femmes, quand on voyait James Bond qui forçait des femmes à les embrasser malgré le fait qu'elles aient refusé, bah, la grosse différence qui se pose, c'est que contrairement à James Bond, c'est écrit par des femmes, dans un regard féminin, pour des femmes. Et tout ça, c'est à destination des femmes. Donc ça change quand même quelque chose d'assez drastique. Quand on dit qu'on retombe en arrière, bah c'est pas exactement la même chose. On parle beaucoup, Joyce Keaton, l'autrice de Borderline, parle beaucoup de réappropriation d'un prisme qui était utilisé par les hommes, par cette fois les femmes. Et du coup, tout est vu par le regard féminin. Après, jusqu'à quel point on se réapproprie finalement des codes qui nous desservent, on peut se poser la question. D'un autre côté, Magali Biget, qui est maîtresse de conférences et qui travaille notamment sur la dark romance, explique que les jeunes lectrices qui lisent de la dark romance sont plus sensibles aux red flags. En fait, quand elles lisent de la dark romance, ensuite elles se rendent compte que c'est pas ce qu'elles veulent, ce qu'elles voient dans la fiction, et que ça montre tout plein d'exemples de ce qui n'est pas sain dans une relation. Donc il y a une conscience de ce qu'on lit. Ça va choquer, ça va être intense, ça va être assez fort, assez extrême, mais c'est pas pour autant que ça va être idyllique, et c'est pas ce qui est cherché par les lectrices quand elles se plongent dans de la dark romance.
0: Du coup, une autre citation qui vient du livre Hebdo SNE. Ce genre a créé une nouvelle génération de gros lecteurs qui dévorent des dizaines de livres par an et font revivre les librairies physiques grâce à leur enthousiasme. Est-ce qu'on ne devrait pas d'abord féliciter la dark romance pour avoir redonné le goût de la lecture à une génération qu'on disait fâchée avec les livres ?
2: Alors, la dark romance, c'est pas elle qui lance tout ce phénomène, ça vient aussi de la romance. Et pourquoi je m'intéresse beaucoup justement au phénomène Wattpad ? Parce que Wattpad a changé l'expérience de lecture. Il s'est appuyé sur un procédé qu'on connaissait avant, c'est la lecture du roman feuilleton. Le roman feuilleton, c'était par exemple Alexandre Dumas qui allait publier des chapitres chaque semaine dans un journal de son roman, et les gens allaient pouvoir réagir, etc. Et donc on a repris ça sur Wattpad avec l'idée qu'on va publier progressivement, et les lecteurs vont pouvoir être présents pendant le processus de création d'une œuvre. Et ça les rend hyper fidèles à leur auteur, où ils ont envie de suivre, et l'auteur apprend à écrire d'une telle façon qu'il doit s'assurer que le lecteur revient la semaine prochaine. Donc chaque fin de chapitre, elle doit être haletante, elle doit utiliser un cliffhanger pour que la semaine prochaine tous les lecteurs soient au rendez-vous et ne soient pas passés à autre chose. Et ça a changé de nouveau le processus de lecture. On a recréé quelque chose qui tient presque de la consommation. On lit et on doit lire beaucoup, et c'est, je pense, ça vient pas seulement de la dark romance, mais la dark romance est issue de Wattpad, donc c'est logique qu'elle fasse partie de ce mouvement. Mais oui, on peut penser que ces genres-là ont permis, et aussi de toucher des publics qui se désolidarisent d'une sphère plus élitiste, de gens qui veulent lire dans l'idée d'une pratique intellectuelle. Là, c'est du divertissement, c'est ouvert à tous, et du coup c'est vachement plus c'est plus accessible, et ça donne envie de lire des choses, et on se sent pas face à un clivage où c'est seulement des gens très cultivés qui vont lire des livres compliqués. Donc on peut remercier la dark romance, la romance et Wattpad pour le succès de ces genres qui ont permis à beaucoup de jeunes, mais aussi à un public plus vaste, de s'intéresser aux livres et de ne plus se sentir en dehors du coup, parce qu'ils n'étaient pas forcément le lecteur type.
0: La prochaine citation vient de Slate. La dark romance est un espace de liberté où les femmes explorent leurs propres limites et fantasmes. Du coup, on revient sur ce que vous dites. Dans un environnement sûr, sans tabou et sans regard extérieur. Mais du coup, la question, est-ce que ce genre n'est pas finalement une forme d'émancipation où les femmes s'approprient des sujets sombres pour mieux les maîtriser ?
2: On pourrait le voir comme ça. Et sur plein d'aspects, justement, on parlait de réappropriation de schémas qui jusqu'ici étaient utilisés par des hommes. Ce qui est intéressant, c'est de se dire aussi que ça crée beaucoup de réactions au niveau médiatique, comme si les hommes avaient été dépossédés d'un schéma qui leur appartenait, et aujourd'hui c'est les femmes qui se l'approprient. Et en plus, quand on interroge des lectrices, mais aussi des libraires, pour leur demander s'il y a des auteurs de dark romance hommes, tout de suite la réaction, elle est épidermique, c'est « Non, mais quelle horreur, mais un homme ne pourrait pas écrire ça, ce serait honteux !» Donc non seulement les hommes sont dépossédés de ce schéma, les femmes s'en servent pour se faire plaisir à elles, et en plus les hommes n'ont pas le droit de rentrer dans ce monde. Donc ça crée quand même tout un truc comme ça, et on peut se dire qu'effectivement c'est une réappropriation pour les femmes. D'un autre côté, on peut se poser la question de jusqu'à quel point en fait on reproduit le schéma de ce que la société veut qu'on fantasme nous en tant que femmes. Fantasmer sur l'idée d'un homme qui va être au pouvoir, qui va pouvoir nous protéger, sur l'idée d'être prise comme ça et de ne pas avoir le choix, et ce serait romantique, ça entretient quand même

0: plein de réponses à ce sujet, en partie. Mais en même temps, il y a un recyclage de certaines idées qui malheureusement sont pas forcément favorables à l'émancipation féminine.
1: D'accord, merci. Du coup, maintenant, on va passer à un petit quiz par Katia.
2: Bonjour tout le monde, vous êtes prêts? Selon vous, quel est l'élément indispensable pour qu'une romance devienne dark? Et est-ce que la présence d'un méchant, d'une situation illégale ou d'une fin malheureuse?
0: Alors la dark romance, ça finit pas forcément mal, même au contraire, ça finit souvent bien. Donc ce serait pas une fin malheureuse. Et d'ailleurs, les lecteurs disent que quand une fin est triste, ce n'est pas une romance, souvent aujourd'hui. En revanche, oui, on pourrait se demander si c'est pas une question d'univers. Il faut qu'on rentre dans un univers dark d'une façon ou d'une autre. Ça peut être parce qu'il y a de l'illégalité comme des gangs, de la mafia, mais ça peut être plus subtil que ça. Dans Borderline de Joyce Keaton, on est sur un groupe d'étudiants en université qui flirtent avec l'illégalité parce qu'en fait, ils menacent des jeunes filles et les mettent en danger et ils jouent avec leur libre arbitre. Donc ça peut être plus subtil que ça. En tout cas, il y a cette idée d'un monde qui serait peu accueillant.
2: Merci. On passe à la deuxième question. Le terme trigger warning est partout. Savez-vous quel est l'avertissement le plus souvent cité dans ce genre de livre?
3: Est-ce que ce serait sur les VSS? C'est ça le premier truc qui me vient en tête, donc violence sexuelle sexiste. Ou violence physique peut-être, ou je sais pas si c'est regroupé dans une catégorie ou... Est-ce que t'as une idée, Léa?
0: Il y a aussi tout ce qui est violence physique, effectivement, parce que ça se cantonne pas au VSS. Mmh. Et quand on lit des dark romances comme The Troublemaker ou des choses comme ça, on va pas forcément avoir des violences spécifiques au VSS. Mmh. Et ça va s'ouvrir à plus large. Donc effectivement, il y aurait cette idée de violence physique et aux violences verbales. On peut aussi beaucoup faire face au harcèlement dans la dark romance. Et souvent, d'ailleurs, le personnage féminin principal va subir le harcèlement. Donc on va vraiment vivre ce harcèlement.
2: On termine avec la troisième question, vrai ou faux. La dark romance est le genre littéraire qui a connu la plus forte progression des ventes en France ces deux dernières années?
3: J'aurais tendance à dire oui, mais il y a un truc dans ma tête qui me dit, est-ce que les mangas font partie de ces catégories-là? Est-ce qu'on les considère dedans?
0: Bah, ces deux dernières années, je pense que la dark romance, c'est quand même...
3: Oui.
0: Les mangas, c'est un petit peu plus vieux.
3: C'est vrai, oui, oui. Donc...
0: Sur deux dernières années, oui, je pense qu'on peut dire que la dark romance et la romance ont connu vraiment une forte... Même si la romance en général et la new romance, ça date même de 2015-2016 avec la sortie d'After.
3: Oui.
0: Ça a complètement explosé.
3: On dirait vrai.
2: Merci à tous d'avoir participé. On n'a pas les réponses.
4: T'as pas les réponses?
2: Oui.
3: C'est ok.
1: C'est la fin de notre émission Planète Cash. Merci à toutes et à tous.

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J'en suis plus trop sûr maintenant. Il y avait la plage, il y avait la mer et les poissons dedans.

je te l'avais décrit. Incroyable, non? C'est notre petit coin de paradis. Et les baignades.

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2: Alors je dois vous avouer, à mon tour que les 2 minutes 51 de teaser m'ont laissé plutôt dubitative.
3: Car oui, comme tu le sais, nous les LGBT, nous sommes partout, dans tous les foyers des Français, à attendre secrètement de pouvoir passer à l'attaque.
4: J'aimerais m'intéresser avec vous à deux cinéastes considérés comme les pionniers du cinéma africain, Paulin Soumanou Viera et Ousmane Sembène.
1: Merci Jean-Marc d'être avec nous ce soir.
5: Merci à vous, bonsoir.
2: Je suis en compagnie de Julia Kowalski, réalisatrice et sénatrice. Merci beaucoup pour ta présence ce soir et bienvenue dans l'émission.
1: Avec une incroyable team de chroniqueurs, nous vous proposons de décortiquer le cinéma autour de la pop culture, du cinéma d'animation, de la mode, des ressorties en salle, de la comédie, sans oublier le gore et la musique. 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
1: Bienvenue dans Movie Goer, l'émission 100% cinéphile, votre mensuel d'actualité cinéma un vendredi sur 4 à 19h et rediffusé le lundi à 13h sur Radio Campus Paris. Avec toute une fine équipe de chroniqueurs, on vous propose de décortiquer le cinéma et plus encore en le connectant avec les autres arts. Quelques recommandations pour votre agenda culturel et surtout une bonne dose de savoir pour cette 10e émission qui clôture la saison. Au programme ce soir, nous avons le bonheur de recevoir Lila Pinel avec son film Shana, une première réalisation qui a électrisé La Croisette et La Quinzaine des cinéastes il y a quelques semaines autour d'un jeune casting dont l'étoile montante Eva Uhau aux côtés de Noémie Voski et Martin Jova, et ce sera en salle dès mercredi prochain avec Les Films du Losange. Lisa avec Contre-champ clôture ses tribulations dans l'histoire du cinéma anticolonial avec une figure que vous connaissez bien, Med Ondo, deuxième génération de cinéaste africain anticolonialiste. Il y a 2 mois, je vous parlais de la peur de l'autre avec un grand A dans les productions des années 60 et 70, j'y reviens, et je vous parle pour finir en beauté cette saison toujours plus gore du courant Exploitation autour de Massacre à la tronçonneuse. Ces autres moqués dans ces films ne sont-ils pas le reflet d'un moi, d'un vous primitif? 2 films queer pour le prix d'un en ce mois de juin. Je vous parle d'un de mes coups de cœur canois, Jim Queen, réalisé avec le studio Bobby Fields à l'origine de la série Les Cassos et qui sort aussi mercredi prochain. Tandis qu'Axel, pour clôturer la saison, reviendra sur Bouchra. Il l'a vu et a plein de choses à dire sur ce film d'animation d'Oriane Barki et Myriam Benani. Sachez qu'à la fin, vous saurez tout sur le ciné, mais d'abord, il est l'heure d'un petit débrief de l'année et de vos attentes pour cet été et la rentrée.

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1: Et donc on disait juste avant qu'on sortait du festival de Cannes et qu'on clôturait cette saison, et il est venu le temps de la fin de saison, la fin de saison cinématographique, l'été, une petite pause cinématographique ou non, on va en parler juste après, et puis quelques attentes j'imagine pour vous, pour nous, autour de cette table. Qu'est-ce qui vous intéresse dans les prochaines semaines, qu'est-ce qui vous a intéressé? Moi je commencerai déjà par vous dire, Marty Suprême, je ne suis pas très original, j'avais adoré découvrir Good Time il y a quelques semaine, et Marty Suprême pour moi c'était vraiment un gros coup de cœur. Après je commence à me dire que c'est un film, je mets des grosses guillemets, facile, parce que ça joue pas mal sur le fait que c'est en constante tension et que ça répond bien à notre génération de malades mentaux. Mais je dirais surtout The Mastermind, parce que j'adore Kelly Rickard, beaucoup de découvertes, l'Infomaniac de Lars von Trier, le cinéma de Ferrara, The King of New York, Thriller Killer, du cinéma belge avec Affection, qui est produit par Etche Film et qui est encore, je pense, en salle, enfin en tout cas j'espère, et aussi Arrebato d'Ivan Zulueta, qui est je pense un des plus beaux films espagnols qui existe et qui ressort bientôt en salle avec Tamasa, on pourra le découvrir au Reflet Médicis. Toujours des réalisateurs un petit peu nouveaux qui pointent le bout de leur nez avec Graham Swan qui a fait deux films qui ont été distribués en salle par ED Distribution, qui sont sortis au début du mois de juin, et puis toujours des découvertes un petit peu arty pour faire genre que j'aime bien les films un peu complexes et tout, genre Zankmeyer, les conspirations du plaisir, ou encore les courts-métrages et les longs-métrages de Tsukamoto. Et donc mes attentes, sans grand étonnement, de Moment avec Charlie XCX, Mother Mary avec les musiques de Charlie XCX et donc évidemment Anna Tawai. J'ai un peu aussi envie de découvrir la filmographie en général de David Lowery qui m'avait un peu chamboulé avec A Ghost Story. Et puis en vrac un peu, on peut parler du nouveau Spider-Man, même si j'en avais absolument rien à foutre du dernier. Je trouvais ça absolument abject, mais juste pour Tom Holland, on sera là. Mais Andrew Garfield me manque un peu. Le Gregaraki qui sort cet été. Et puis j'ai un peu envie de découvrir les films de Jacques Tati qui ressortent avec Carlotta, et je terminerai par World Wars 9, bel accent anglais, de Martin Magnus avec Tis Bjung et John Malkovich. Donc voilà, pas forcément beaucoup d'attentes, juste Charlie qui continue à faire sa petite vie dans les salles, quoi. Marie, vas-y, dis-moi tout.
2: Alors moi étonnamment j'ai kiffé Le Diable s'habille en Prada 2 de David Frankel, une ode à la mode et aux working bitches. Incroyable, j'ai étonnamment kiffé, je m'attendais à pire. La Maison des Femmes de Mélissa Godet, un film nécessaire mais que personne n'a vu, et non, ça c'est très triste.
1: Tu me regardes avec des yeux horribles, on dirait que tu m'as fait me tuer.
2: Peut-être.
1: À la fin de l'émission, ok.
2: Un très beau film que tu iras voir, avec plein d'actrices incroyables, c'était vraiment trop cool. Ensuite, qu'est-ce que j'ai vu? J'ai vu No Other Choice de Park Chan-wook, incroyable. Plus de tension que dans Marty Suprême, je trouve. Et...
1: Oh wow.
2: Ouais, c'est incroyable, enfin, faut le voir. Et pour finir, j'ai vu mon premier film de l'année, c'était Présence de Steven Soderbergh. Très bon film pour commencer l'année, j'ai pleuré dès le mois de janvier. Et en termes d'attente, j'attends avec impatience Evil Dead Burn de Sébastien Vanitschek et Flaubert. Donc retour du duo mythique après Vermine. Ensuite, la potentielle saison 2 de The Testament, le spin-off de La Servante Écarlate qui a conquis mon cœur. Ensuite, Toy Story 5.
1: Ah putain, c'est vrai.
2: Juste pour le délire de voir des jouets se battre avec une tablette.
3: Mais ça a l'air si réactionnaire, ce film.
2: Je crois qu'ils ont changé le scénario en cours parce que ça plaisait pas. Ou c'était Shrek, je sais plus. Enfin, Shrek aussi.
1: Je crois que c'est bientôt. Encore décalé.
2: Je crois que c'est ce mois-ci.
1: Ah ouais?
2: Je crois.
4: Shrek?
1: Ce mois-ci?
4: Je crois que Shrek, ce sera plutôt 2027. Toy Story qui sort dans deux semaines.
1: Vous voyez, c'est 5 secondes de contenu. J'ai l'impression que c'était Léa Salamé et Marion Cotillard. Non, en 2027.
3: Ah oui.
1: Tu l'as dit tellement en mode.
2: En
1: 2027.
2: Je suis désolée.
1: Non, t'inquiète, de toute façon, on a une mission de fake news.
4: Parce qu'en effet, ils ont dû tout revoir à cause de l'extrait bande-annonce qu'ils avaient sorti, qui avait été très mal accueilli. Ouais. Et du coup, ils ont tout repris.
1: En même temps, c'était vraiment de la merde, si je peux me permettre cet extrait.
4: Les dessins étaient terribles.
2: Surtout que l'histoire est copier-coller de L'Âge de Glace. Je sais pas si vous avez vu le dernier.
3: Ah non.
2: C'est la fille veut s'émanciper.
1: Oui, la version de Godard.
2: Je l'ai même
1: t'imagines. Lisa, à ton tour, qu'est-ce que tu as aimé? Attends, je t'ai coupé.
2: Il y a juste un un dernier film, La Patte Patrouille, qui va sortir en août. On l'attend avec impatience.
3: Mais La Patte Patrouille, non ?
1: Ah, merci Lisa. Quand même, La Patte Patrouille.
2: J'irai pas le voir alors. J'irai pas le voir.
1: Après, Marcelino le film.
3: C'est des petits chiens policiers.
2: C'est vrai, c'est vrai.
1: Mais c'est des petits chiens.
3: Elle m'a convaincu. Mais c'est des petits chiens. J'aime.
1: Bon, Lisa, dis-nous tout cette année. Qu'est-ce que t'as aimé ? Qu'est-ce que t'attends ?
3: Bah moi, si je devais retenir un film depuis début 2026, c'était Le Mystérieux Regard du Flamant Rose.
1: Ah ouais.
3: J'ai vraiment adoré ce film que j'ai trouvé d'une beauté folle. Donc c'est Diego Céspedes, ouais. Son premier long, je crois.
1: Je crois que c'est son premier long.
3: Ouais, c'est ça. Il avait fait un court qui a été pas mal vu. Et voilà, en dire un peu plus. J'ai regardé un peu rapidement je suis pas d'habitude trop le Festival de Cannes, mais cette année je me suis dit pourquoi pas. J'ai regardé un peu la liste et il y a un film de Lisandro Alonso qui va sortir, La Libertad de voler. Et moi j'ai adoré Eureka, qui était son dernier film, pour le coup ça fait le lien avec ma chronique, parce que c'est un film complètement anticolonial, ouais, très contemplatif et tout, mais magnifique. Enfin, vraiment à voir en salle et tout. Donc, je serais curieuse de voir ce qu'il fait et même découvrir le reste de son cinéma que j'ai pas encore beaucoup vu. Et il y a aussi, il y a un Bruno Dumont.
1: Ah,
3: Les Roches Rouges. J'ai trop hâte. Ah. Moi, j'adore l'humour de Dumont, petit quinquin. C'est trop ma came. Donc voilà, Les Roches Rouges, j'ai vu la bande-annonce avant de venir et ça a l'air rigolo. Des tout petits enfants, ils sont si petits.
1: C'est que du casting sauvage. Et Axel, pour clôturer, qu'est-ce que tu as aimé ? Qu'est-ce que tu attends cette année ?
4: Ce que j'ai beaucoup aimé dans ce début d'année 2026, c'est que ça a été surtout l'année des comebacks. Donc j'ai beaucoup aimé Wedding Nightmare 2, avec le grand retour de Sarah Michelle Gellar, a.k.a. Ma Vie, Mon Oxygène, qui voilà, nous a fait un travail impeccable dedans, fidèle à elle-même. Le retour aussi de Park Chan-wook, comme mentionné précédemment, avec No Other Choice, qui était, pareil, un grand banger, plein de tensions, du début à la fin, enfin vraiment incroyable. Le grand retour aussi de Sam Raimi avec Send Help.
1: Et, tu l'as aimé ?
4: J'ai beaucoup aimé.
1: J'avais vu, tu as fait.
4: Très camp, très fidèle à lui-même, avec des petits clins d'œil à sa filmographie. Et Rachel McAdams qui pareil, crève l'écran dans un autre registre assez différent de celui auquel elle est habituée. Et enfin, un autre retour tant attendu après avoir disparu dans le précédent volet. Mais Scream 7, où Sydney, avec l'incroyable Neve Campbell, est enfin revenu pour chasser Ghostface. Donc voilà, une année très riche en retour et en comeback, plutôt réussie selon moi. Et parmi mes attentes, donc je vais commencer par l'attente la plus soft, qui est L'être aimé de Rodrigo Sordogoyen, qui sera au Festival de Cannes, et dont j'avais adoré son précédent film Asbestas, avec énormément de tensions. Des sujets d'actualité et très, très bien traités. Et je vais finir avec le film que j'attends le plus, mais qui ne naîtra certainement pas du grand cinéma, mais après une longue pause, Scary Movie 6.
2: Ah oui. Please.
1: Ouais, j'avoue que j'ai fait un peu le McCarthy, quoi, avec mes films là de. Mais c'est pas grave.
4: Mais il faut de tout.
1: Il faut de tout, c'est vrai. Alors je précise quand même, parce que donc, au moment où on enregistre, L'être aimé n'est pas sorti, mais je pense qu'au moment où l'émission est diffusée, je crois qu'il est sorti. Donc j'imagine que tu seras en salle au premier jour, j'espère.
4: Exactement.
1: Bah, merci à tous, en tout cas, pour ces retours et vos attentes de cette fin d'année. Et justement, quel plaisir d'avoir pu échanger lors du Festival de Cannes 2026 avec la réalisatrice de Shana, Lila Pinel, présentée avec les films du Losange à la quinzaine des cinéastes. Histoire de Shana qui traverse les galères du quotidien avec une énergie débordante et le soutien de sa bande de copines. Lorsque sa grand-mère décède, elle hérite d'une bague censée protéger du mauvais œil.
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6: Bonjour Lila Pinel.
7: Bonjour.
6: Merci beaucoup d'avoir accepté l'invitation de Radio Campus Paris. Je suis très très très heureux de pouvoir te rencontrer, de discuter de Shana. Ma première question donc autour de ce film-là, c'est une nouvelle collaboration avec Emmanuel Chomet. Tu avais déjà travaillé avec eux et de chez Film autour de Kiss and Cry et du Roi David. Moi, je voulais savoir pourquoi ce choix et comment ce lien s'est créé avec Etché. Est-ce que ça a évolué justement par les prismes que tu as eus avec Kiss and Cry il y a 10 ans et le Roi David il y a 5 ans?
7: En fait, moi, j'ai aussi fait beaucoup de documentaires à côté. Et donc, j'ai travaillé avec beaucoup de producteurs. Parce que chaque documentaire que j'ai fait, je l'ai fait avec une nouvelle boîte de prod. Et donc, je pense pouvoir avoir quand même un avis sur un producteur, la façon dont il travaille et savoir si ça va m'aller ou pas. Et quand j'ai rencontré Emmanuel, j'ai su qu'il y avait quelque chose que beaucoup d'autres producteurs n'ont pas. C'est une façon de produire qui est un côté un peu artisanal, mais qui fait que, du coup, on est toujours prêt à y aller, quoi. Il n'y a pas... c'est pas les... Enfin, dans l'idée, hein, ça ne va pas être les financements qu'on n'a pas, les machins, qui vont nous empêcher de tourner. Et ça, c'est quelque chose de très rassurant. Et par ailleurs, ou alors de ne pas se dire, voilà, si telle aide a refusé ton scénario, lui, il ne va jamais se dire, c'est parce que ton scénario est merdique, il faut le réécrire. Il va se dire, merde, on l'a pas eu. Mais il y a, enfin, vraiment, il y a un rapport, je trouve, à la confiance faite à la réalisatrice, enfin à la scénariste, qui est vraiment importante pour avancer. Et ça, du coup, effectivement, entre nos collaborations, j'ai aussi travaillé avec d'autres gens dans le documentaire, c'est pas exactement la même chose, mais je me suis rendu compte que c'était très précieux, cette façon-là de faire les choses, même si il y a un moment quand même dans la fiction, le long-métrage de fiction, où... parce que Kiss and Cry, ça restait assez hybride, donc on a pu s'arranger sur des trucs, mais là, à la fois, si t'as vraiment pas d'argent, tu peux pas le faire, quoi.
6: Justement, tu parlais de Kiss and Cry, que j'ai redécouvert, que t'as présenté, si je dis pas de bêtises, il y a 9 ans à l'ACID. T'étais en co-réalisation. Comment justement t'avais travaillé à l'époque sur le film? Pourquoi d'ailleurs cette idée de patinage artistique? Et on le ressent, et pour nos auditeurs, Shana, moi j'ai adoré ce film et j'ai trouvé ça assez génial. De reconnaître aussi la patte de Hitchy Film, de reconnaître ta patte et de voir à quel point c'est hybride dans le documentaire et dans la fiction. Et est-ce que c'était déjà quelque chose que tu avais envie de mettre en place il y a 10 ans, ces zones poreuses avec Kiss and Cry? Comment tu avais construit l'écriture de ce film?
7: Kiss and Cry, c'était... Il y avait une étape peut-être en moins que là, c'est-à-dire que c'était... On avait fait un premier... Donc avec ma co-réalisatrice Chloé Mailleux, avec qui je travaillais, on avait fait un premier court-métrage dans un stage de patinage artistique avec des petites filles, où on avait rencontré un entraîneur et des petites filles, et on trouvait qu'il y avait un truc vraiment génial à faire et à développer sur un projet de long métrage et plutôt en fiction. Donc on avait écrit une histoire à partir de plein de choses, du réel évidemment, et on avait demandé à tout le monde de jouer un peu son propre rôle. C'était des vraies patineuses, un vrai entraîneur et tout ça. Mais on avait écrit plutôt un canevas scénaristique, et ensuite ce qu'on a filmé, c'est comment est-ce que les acteurs s'appropriaient ce canevas, en gros. Il n'y avait pas de dialogue écrit, tout était improvisé, quoi. Toutes les scènes étaient improvisées. La différence de là, c'est que là il y avait un scénario écrit, qu'il y a eu cette période d'improvisation autour d'un truc que j'avais écrit, mais ensuite j'ai réécrit en fonction des dialogues et tout ça, des filles et des mecs. Et ensuite, on a tourné ce scénario sans trop d'improvisation au tournage, en fait.
6: Et enfin, tu parlais d'improvisation. Est-ce que tu as réitéré cette possibilité d'improvisation avec le tournage de Shana, ou c'est quelque chose que tu as justement un petit peu délaissé pour avec peut-être un peu moins de liberté? Mais comment tu as construit justement dans la continuité de Kiss and Cry et du Roi David cette part d'improvisation? Est-ce qu'elle elle est là? Est-ce que tu peux nous en parler?
7: Il y a évidemment une grosse part d'improvisation pendant l'écriture.
6: Bien sûr, oui.
7: Et un aller-retour entre les improvisations et le scénario. Et puis au tournage, en fait, il y a eu quand même un peu d'improvisation. Je ne demandais pas aux gens de connaître leur texte sur le bout des doigts, parce que parfois, ce n'était pas possible. Mais en tout cas, ils connaissaient tous vraiment le chemin qu'ils devaient prendre. Et puis, ils essayaient de reproduire ça. Après, comme c'est en pellicule, on ne pouvait pas le refaire 40 fois et on ne pouvait pas aller dans tous les sens.
6: Pourquoi ce choix justement de la pellicule 16 mm?
7: La pellicule, j'avais déjà fait ce choix avec le moyen-métrage avant, avec le Roi David. Parce que je trouvais qu'il y avait quelque chose... Parce que je l'entends gueuler et tout, pardon.
6: Ah ben oui, c'est bien.
7: Oui, oui.
6: On peut y savoir.
7: Le 16 mm, c'était parce que j'avais envie de faire une... Enfin, il y avait et un truc de préparation, c'est-à-dire que je voulais que cette contrainte de devoir avoir un scénario écrit, connaître son texte, je trouvais que c'était important pour le film parce que sinon il y avait tellement d'énergie, tellement de que ça pouvait aller très loin et dans tous les sens. Et pour le coup, je n'avais pas le budget pour faire un film qui dure je sais pas combien de jours où je pouvais tout filmer, ce qui devrait être aussi génial, je pense, mais c'était pas possible.
6: Ouais.
7: Donc ça contraint l'écriture en fait et le tournage d'avoir de la pellicule. Et puis après, évidemment, il y avait un truc esthétique où je voulais que l'image soit le plus loin possible d'une image télévisuelle, puisque c'est quand même le seul endroit où on peut voir des jeunes filles d'aujourd'hui, c'est à la télévision, dans des télé-réalités, dans des machins. Et en même temps, je voulais porter un autre regard sur elles, donc le 16 mm me permettait ça.
6: On entendait Eva juste à côté. Comment tu l'as rencontrée, Eva? Comment ça s'est fait, cette rencontre? C'était il y a 15 ans, si je dis pas de bêtises.
7: Eva, c'était en 2007.
6: 20 ans. 20 ans. Comment ça s'est... Comment vous êtes rencontrés, tout simplement? Et parce que tu avais fait, un premier cours avec elle, tu as fait le Roi David, là, il y a Shana. Est-ce que tout ça, tu le vois encore une fois comme une continuité ou, et comment tu l'as rencontrée, surtout, moi, ça...
7: Je l'ai rencontrée parce qu'en 2007, je tournais un documentaire dans une colonie de vacances où elle était enfant. Et donc, elle faisait partie des enfants que je kiffais vraiment filmer. Enfin, elle avait déjà un truc de jeu génial. Parce que quand on tourne en documentaire, en fait, on cherche quand même des acteurs du réel, quoi. Il faut que ce soit des gens qui aiment se mettre en scène, être mis en scène, qui on s'en fout de la caméra. Enfin, il y a plein de trucs qui sont importants.
6: Ouais.
7: Et du coup, elle avait vraiment ce truc-là. Et du coup, je pense qu'après, c'est des gens qui sont des bons acteurs tout court, les bons personnages documentaires. Du coup, elle avait vraiment ça. Et ensuite, je l'ai revue 10 ans plus tard.
1: Et on se retrouve tout à l'heure pour la suite de l'interview avec Lila Pinel. J'espère que vous entendez un peu en fond de cette interview l'ambiance cannoise qui est très forte pendant cette quinzaine. Et de l'ambiance, on en a sans transition avec Marie Lelouette, notre star de l'humour et de la scène internationale, puisqu'elle est, elle est très connue à l'international, je tiens à dire, et qui vous parle en nous faisant rire du pain au maïs, Ryan Gosling, et projet des dernières chances aux côtés de Sandra Hüller. I don't sleep, motherfucker,
2: 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Ah les amis, ça y est, j'ai plus envie de crever. Mes règles sont terminées. Et je suis aussi allée voir Projet Dernière Chance. Et je le clame haut et fort. La vie est tellement fantastique. Je pourrais m'arrêter là, couper mon micro et partir des locaux de la radio. Mais non, je me dois tout de même de vous parler de Projet Dernière Chance de Phil Lord et Christopher Miller. Bon, et ça parle de quoi ce film à la con qui se passe encore dans l'espace ? Ça parle de Sandra Hüller qui envoie Ryan Gosling dans l'espace parce que c'est le seul gadget qui peut sauver la planète Terre. Le soleil va bientôt s'éteindre, oupsie, et la planète va en subir les conséquences. Aïe, aïe, aïe, aïe.
8: Non, mon Dieu, nous allons tous mourir, Marie.
2: Oui, mon pauvre Dorian, on va crever la gueule ouverte. Mais attends, mon beau Dorian, Ryan est là pour toi, pour nous tous. Projet Dernière Chance, c'est un film qui paraît tout bête, une sorte de déjà-vu. Un plat qu'on a décongelé au soleil, lol. Un homme doit sauver la planète, il va galérer et se remettre un petit peu en question. Dit comme ça, on se fait chier. Pourtant, sur environ 2h40 de film, on... Non, on ne décroche pas, Dorian, on ne décroche pas. Après avoir bien réfléchi avec ma petite tête, je retiens deux points de ce film. 1. La dimension profondément humaine du film. Et de 2. Notre curiosité à nous, spectateurs. Ryan Gosling nous offre un jeu incroyable. Ce n'est pas un personnage qu'on voit, c'est juste lui, terrifié d'être seul dans l'espace. Et c'est ça que j'aime. Un personnage principal humanisé. Des émotions qui nous font demander « Mais attends, comment moi, Marie ?» Je réagirais si Sandra Hüller m'envoyait dans l'espace. Les WC seraient bouchés. Je me chierais dessus. C'est ça qui m'impressionne dans cette histoire. Ryan Gosling n'est pas caché derrière un personnage. C'est juste lui qui nous offre sa perception des choses. Le film était écrit pour lui. Les dialogues lui sont dédiés. C'est une offrande qu'ont fait les réalisateurs, et j'en perds mes mots. Précédemment, je vous parlais de la curiosité, de pourquoi notre curiosité a permis à ce film d'être un banger. De 1, le sujet. C'est l'espace. Pourquoi ce film sur l'espace est mieux que les autres? De 2, l'affiche. Elle est pas ouf. Elle donne pas envie. Voilà. Mais pourtant, la première semaine de démarrage du film, tout le monde s'est mis d'accord pour dire que, ah la vache, le film Projet Dernière Chance là, sacré claque. La curiosité l'a emporté. Donc les gens se sont rués au ciné. de par un personnage profondément vrai, absolument pas courageux, un homme qui se demande lui-même pourquoi c'est le seul gadget à pouvoir sauver la planète Terre, on devient curieux et curieuse, on se met à sa place. Ce n'est pas une Sigourney Weaver, c'est pas un George Clooney ou un Buzz l'éclair. C'est un homme qui doute de ses capacités. On en a marre des héros, on veut du vrai. En cette période difficile et démotivante, c'est le film dont tout le monde a besoin et je pèse mes mots. Projet Dernière Chance, c'est un film qui abat les frontières et qui détruit la barrière de la langue. Je vous spoile pas, vous comprendrez pourquoi je dis ça si vous allez le voir. Donc aimez-vous, c'est tout. Bisous. Et maintenant, on va écouter la première continuité musicale d'Axel.
4: Hello tout le monde. Écoutez, aujourd'hui je suis ravi de jouer les iPod, et oui, j'ai bien dit iPod car je suis né avant les années 2000. Mais soyez contents, j'aurais pu dire MP3, mais je me respecte un minimum. Et oui, je sais, je ne fais pas mon âge, et non, tu n'auras pas mon secret de jouvence, Dorian, du moins pas tout de suite.
1: Sans de merde.
4: Aujourd'hui, dans ma playlist cinématographique, j'ai voulu aborder comment les hits disco sont utilisés dans les films pour littéralement anesthésier les relations les plus toxiques qu'ils soient. Et tu sais quoi ? Je pense qu'il y a un truc à tenir pour de vrai. Je te fais la promesse que si tu prends le pire red flag possible et que tu lances un tube des années 70-80, la paix est assurée avant même le premier refrain. Prends par exemple une bande de copains drag queen qui décident de traverser l'Australie à bord d'une caravane pour un travail, chacun en pleine crise existentielle, un en quête de son genre, l'autre en quête de son fils et le dernier en quête de lui-même. Oui, je parle bien de Priscilla, folle du désert, chef-d'œuvre queer sorti en 1994. Eh bien tu vois, même si le groupe a été au bord de l'explosion plus d'une fois, il a suffi de quelques secondes à C.C. Peniston avec son hit Finale pour que ces trois oiseaux nous offrent une des meilleures prestations drag de l'histoire du cinéma.

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1: Et nous sommes déjà de retour pour la suite de Moviegoer et cette dernière de la saison. Lisa est avec nous ce mois-ci pour Contre-champ. Elle nous parle de quelqu'un de très connu, Medondo, pour sa voix de doublage, Eddie Murphy ou Morgan Freeman, mais il est surtout un pionnier des réalisateurs africains, au même titre qu'Ousmane Sembène.
2: Contre-champ, une tentative anticoloniale.
3: En 2024 est sorti un film qui s'appelait Ni chaîne ni maître, un film présenté comme décolonial à juste titre, mais dont on a aussi dit qu'il était le premier à raconter l'histoire du marronnage. Sauf que le truc, c'est qu'il y a un cinéaste qui a déjà mis en scène la révolte de ses esclaves résistants, et ce cinéaste, c'est Medondo, un réalisateur mauritanien dont j'aimerais vous parler aujourd'hui. Début des années 60, Medondo quitte la Mauritanie et débarque à Marseille. Il est docker sur le port, puis cuisinier. En parallèle, il suit des cours d'art dramatique et découvre le théâtre. Comme Sembène, il va se tourner vers le cinéma pour s'adresser à un public plus large, notamment au public africain. En 1967, il réalise son premier long métrage, Soleil haut. Malgré des demandes d'aide à la télévision française et au ministère de la Culture, il n'obtient pas de financement. Il filme alors avec très peu de moyens, une équipe technique réduite et des amis actrices bénévoles. On y suit un homme noir récemment arrivé en France qui cherche du travail. Mais les expériences racistes se multiplient, on le défigure, on le repousse. L'objectif de Medondo avec ce film, c'est de faire entendre la voix des immigrés africains qui vivent en France et dénoncer le racisme qu'ils subissent au quotidien, en s'attaquant à la fois aux comportements individuels, mais aussi en soulignant le caractère systémique de ce racisme d'État. Plus tard, il va réaliser West Indies ou Les Nègres Marrons de la Liberté, en 1979. Il s'agit d'une adaptation d'une pièce de théâtre du militant dramaturge et poète martiniquais Daniel Boukman. Le film propose une mise en scène, une mise en perspective des processus de domination et d'exploitation aux Antilles sur la longue durée, soit depuis le début du système esclavagiste au XVIIe siècle jusqu'à la mise en place du Bumidom par l'État français en 1963, un organisme chargé d'accompagner l'émigration des habitants des départements d'outre-mer vers la France métropolitaine. Ce film, c'est une vraie pépite, à la fois film didactique et comédie musicale. C'est une critique cinglante des politiques coloniales menées encore aujourd'hui par la France. Et c'est drôle, c'est beau, les chorégraphies sont magnifiques. Je le conseille à tous les fans de Jacques Demy. En 1986, il réalise Saraounia. Il s'agit à nouveau d'une adaptation, celle du roman du Nigérien Mamadou Abdoulaye. C'est l'histoire d'une reine qui s'est battue pour son peuple en tenant tête à l'armée française. Une histoire vraie, relatée dans un film qui montre la violence coloniale française envers les Africains et qui met en scène la résistance collective et panafricaine qui s'organise en réponse à cette attaque. Un film que les acteurs blancs joints dans le film n'appréciaient pas, tu m'étonnes. Medondo est bien conscient que son cinéma dérange, notamment l'État français qui lui fait subir une forme de censure à travers l'absence de financement du CNC, la télé française qui n'achète pas ses films, une diffusion en salle extrêmement réduite. Il faut savoir que le cinéaste n'a jamais gagné d'argent avec ses films. Il survivait grâce à l'argent de ses cachettes de doublage et il investissait l'essentiel de ce qu'il possédait dans la production de ses films. Et quelque part, on peut s'interroger quant au lieu de lutte de Medondo. Il a bien entendu tenu des positions radicales à travers ses discours politiques, mais il est surtout l'un des premiers cinéastes anticoloniaux à investir autant la question formelle comme espace de lutte. Mais le moment où il réalise ses films correspond à une baisse progressive des projets collectifs, à un moment où on pense de moins en moins à faire politiquement du cinéma. Est-ce que la radicalité esthétique comme acte politique n'est pas le seul endroit qu'il était possible d'investir et qu'il ne traduit pas une impossibilité de la lutte politique concrète dans les années 80? Quand bien même il était important de s'emparer de cette question, que signifie produire un cinéma formellement politique, formellement anticolonial pour la transformation du monde?
1: Bon, en tout cas, on aura d'autres questions à te poser l'année prochaine. Lisa, merci beaucoup pour ce panorama des films de Medondo. Et je précise, parce que c'est important quand même de le mentionner, ne pas oublier de remercier Sooner, hein, puisque les films de Medondo sont disponibles sur la plateforme. Je pense qu'on peut évidemment foncer les découvrir. Et merci beaucoup, Lisa, pour cette saison d'avoir mis à l'honneur ce cinéma. Toujours plus gore, donc saison 1 touche à sa fin. Je peux déjà vous annoncer avec un bonheur une saison 2 avec encore plus de séances, des gros événements chez Dulac Cinéma et autres salles partenaires. Et quel bonheur le 28 mai de vous avoir proposé une séance affaires sensibles autour du film Caniba de Verena Paravel et Lucien Castan-Taylor. Il y a deux semaines, nous étions donc très heureux de vous accueillir pour cette soirée spéciale Fait divers avec le cas Issei Sagawa autour du documentaire Caniba de Verena Paravel et Lucien Castonteilleur. Nous sommes revenus en mai sur ce fait divers et nous avons eu le bonheur de recevoir une personne qui l'a connue personnellement, Nicole Calgaris, autrice de Le paradis entre les jambes, un livre de 2013 en compagnie de l'animateur également Fabrice Drouel d'Affaires Sensibles sur France Inter. C'était donc l'occasion de parler de la narration des faits divers, toutes les précautions à prendre sur le plan médiatique, mais aussi de ce film si questionnable avec Nicole Calgaris au micro de Toujours Plus Corps.

0: Alors, il y a deux raisons pour ça. C'est qu'il nous concerne tous, potentiellement. C'est-à-dire que nous, les gens ordinaires, on peut se retrouver embarqués dans une histoire extraordinaire. Et d'ailleurs, et c'est un hasard, il se trouve que l'affaire que vous allez voir aujourd'hui, donc ce Japonais qui s'en est pris à une personne, qui était la petite amie d'un ami cher que je connais depuis longtemps, et donc il s'est retrouvé, lui, embarqué dans ce fait divers. Ça peut nous arriver à tous. C'est pour ça que le fait divers, il nous concerne tous. Et c'est pour ça qu'on se dit, quand on voit des histoires comme ça pourrait m'arriver. Parce que vous avez remarqué que le fait divers concerne assez peu les stars, les ambassadeurs, les hommes politiques, ça arrive. Mais les gens connus, assez peu. C'est une histoire de gens pas connus, c'est-à-dire vous et moi. Enfin, il y a quelques nuances. Mais c'est quand même ça. Alors, il y a aussi quelque chose qui doit nous alerter, et je dis c'est un peu le fait divers, c'est comme l'alcool ou les aliments gras, c'est pas très bon, c'est ce qu'il y a de plus bon, mais il faut, faut pas en abuser. Voilà. Pourquoi? Parce que, d'abord, le fait divers, on ne sait pas où le mettre. Vous avez remarqué, fait divers, c'est-à-dire qu'il n'est pas forcément politique, qu'il n'est pas diplomatique, qu'il n'est pas sportif, qu'il n'est pas culturel, il est transversal, donc on ne sait pas le mettre. Alors, comment on ne sait pas le mettre? On dit fait divers. Moi, je préfère parler de la rubrique police-justice en journalisme. Donc déjà, c'est un petit peu suspect le fait qu'on ne sache pas où le mettre. Ensuite, c'est une information qui est difficile à traiter en news, parce que, et vous l'avez certainement remarqué, quand vous écoutez les informations en radio, ou en télé, ou même en presse écrite, moins en presse écrite, et dans un média audiovisuel, on vous dit, dans l'affaire 2, il y a un supplément d'informations. Oui, mais c'est quoi cette affaire? Qu'est-ce qui s'est passé 3, 4 ans avant? Et donc, on saucissonne des faits divers, de sorte qu'on vide de sens le fait divers, qu'on ne comprend pas ce qu'il nous dit finalement. C'est la raison pour laquelle une émission comme Affaires Sensibles est intéressante, parce que nous, on traite des faits divers, qui sont essentiellement des cold cases, pas toujours, mais essentiellement. Ça veut dire que quand un fait divers, on connaît son début, son milieu et sa fin, alors il prend vraiment une autre dimension. Mais en news, c'est quelque chose qui, à mon avis, perd un peu le public.
1: Il y a 2 mois, nous revenions sur Herschel Gordon Lewis, qui transforme la vision joviale des rednecks du sud profond des États-Unis vers le sanglant, le gore et l'autre, avec un grand A, comme décadent. Le spectateur ne peut en retirer dans ces années-là, malgré le kitsch que le film était et pouvait faire éprouver 60 ans plus tard, une peur de l'étranger et de l'autre. Elle est intrinsèquement liée à la période de la guerre froide, avec l'après-guerre de Corée et en pleine guerre du Vietnam. Cela, évidemment, n'aide en rien dans cette vision-là de ces films. Ce courant de film va pourtant avoir un important succès, car il engage le spectateur dans une sorte de surplombance de cet autre et de contentement. Cela le rassure, le complète totalement dans sa position, il ne s'interroge pas du tout. Le cinéma donne donc ainsi accès à l'autre, mais rassure le spectateur traditionnel, puisque se dessine un portrait de ces autres particulièrement problématiques, entre folie, cannibalisme, meurtre et bestialité. L'exemple le plus concret restera Massacre à la tronçonneuse, dont on a parlé il y a peu de temps. Ce dernier entre parfaitement et totalement dans la case des films qu'on appellera le exploitation, en étant péjoratif dans sa représentation de ses protagonistes, ce qui réussit évidemment économiquement au film, et on le sait encore, le film est très connu. Freud, à côté, parle d'inquiétante étrangeté. C'est un concept qu'il a beaucoup développé dans ses écrits, ce qui fonctionne, et tempère la vision radicale que j'applique à l'exemple de Toby Hooper. En effet, c'est un concept freudien un peu paradoxal, où l'autre représente la rupture avec le quotidien. On est un peu face à l'inconnu. Ce fameux sudiste, ou ce fameux redneck, est l'autre, car il semble si éloigné de nous, en marge d'une société civilisée, très loin des normes habituelles de la société moderne ou postmoderne. Toutefois, à certains égards, il rappelle un moi originel ou primitif, bien enfoui, entre exotisme de l'étrangeté et curiosité malsaine, mais il rappelle une forme de filiation logique. Il étonne en révulsant, mais en créant les ponts avec soi et notre intime. Pascal Français parle même d'un passé commun aux images du pionnier américain défricheur accoutumé à la vie sauvage et à la violence. Des autres qu'on pourrait considérer restés bloqués dans les limbes du temps, dans d'anciennes époques. Un rappel de notre histoire qui plaît forcément, mais qui révulse évidemment. Des films donc très importants pour ce qu'ils suscitent d'intime, mais c'est des films qui vont évidemment garder le spectateur à bonne distance, le perturbe le temps d'un film, le secoue un peu, le laisse tranquille finalement. Alors que peut-être faudrait-il un petit peu bouger la formulaire habituelle et que le public s'interroge vraiment sur cet autre moqué, mais bien primitif et qui nous ressemble un petit peu finalement. Ne pas laisser constamment le spectateur dans la position de juge, dans cette position de surplombance, juge d'un autre déficient, violent, sauvage, alors que cela ne constitue en rien deux faces non miscibles d'une même pièce. En gros, nous pouvons être les deux. Néanmoins, nous pouvons quand même mentionner Alexandre Aja et son adaptation de La Colline à des yeux. Alors, Colline à des yeux, un film de Wes Craven des années 70, qu'il a donc réadapté un peu plus de 30 ans après, qui dynamite la version de l'époque. En ajoutant du contexte à ces méchants sauvages, je mets des guillemets bien sûr, il permet de rappeler le mal qu'ils ont, mais surtout le pourquoi, et leur donner une vraie texture, une vraie personnalité. Ils sont plus réfléchis que l'on pense. Et leur motivation de violence paraît presque compréhensible, ou du moins explicable. Après ce retour sociopolitique sur ce pan d'histoire de l'horreur, eh bien je vous donne rendez-vous le vendredi 26 juin, dès 20h, au Reflet Médicis pour faire peau neuve, avec une projection rare, encore une fois, autour du film d'Elias Meridge, Begotten, de 1990, avec l'association Cinémathèque 16 et la copie 16mm du réalisateur, qui n'a pas été projetée depuis plusieurs années. Voyagez avec nous pendant 1h15 dans ce film aux limbes un petit peu infinies. Et je vous donne évidemment rendez-vous à l'année prochaine pour la saison 2 de Toujours Plus Gore. On peut se le dire, on a encore du pain sur la planche, mais il est l'heure de la deuxième interlude musicale de Axel.
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3: Je sais que vous êtes encore dubitatif, vous vous dites des amis et de la musique, c'est facile pour apaiser les tensions, pas de problème. Passons cette fois-ci à une famille bien toxique, avec une fille embrigadée pour être minimiste par son grand-père rebelle et drogué, décédé et trimballé dans l'arrière d'une camionnette, un fils en pleine crise d'adolescence qui a fait vœu de silence pour être pilote alors qu'il est daltonien, un oncle gay suicidaire, un père obsédé par la gagne et une mère qui tente coûte que coûte de tout maintenir en place. Difficile de faire plus borderline que la famille de Little Miss Sunshine, et pourtant Rick James et son Super Freak vont mettre tout ce petit monde d'accord et leur offrir un moment d'harmonie dont ils avaient terriblement besoin.

0: Merci beaucoup Axel, et à tout à l'heure pour ta dernière interview musicale. Et en ce mois-ci, pas de carte blanche, parce qu'en fait on enregistre ce numéro avant Cannes et malheureusement tout le monde n'a pas pu voir ce petit bijou de drôlerie, de queerness et d'animation, Jim Queen, du duo Marco Nguyen et Nicolas Attané.
1: Salut, moi c'est Jim.
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0: Et donc comme je vous le disais, c'est un film absolument magnifique que j'ai eu l'occasion de découvrir juste avant le Festival de Cannes, un film réalisé par Marco Nguyen et Nicolas Attané. Je tiens déjà à remercier leur distributeur, Joker's Film, un casting absolument incroyable, parce que vous avez découvert les voix de Jérémy Gillet, mais surtout Alex Ramirez et Shirley Soignon, que vous connaissez par exemple pour Shirley Soignon de On Demand Career. Voilà, on s'en souvient bien, mais pas que bien sûr. Sélectionné en séance de minuit, et je n'étais pas à cette séance du coup, mais j'imagine que l'ambiance devait être assez folle, et donc au Festival de Cannes, et qui sera présenté au Festival d'Annecy. Mentionnez aussi que ce film vient du studio Bobby Pills, donc les Cassos. Donc on revoit vraiment la patte. Je vais revenir un peu sur le film et sur ce que j'ai aimé, mais peut-être vous donner le synopsis, parce que Jim est une icône sexy de la scène gay parisienne. Il voit sa vie basculer lorsqu'il contracte l'hétérose, un étrange virus qui transforme les hommes gays en hétéro. Il voit alors que tout le monde lui tourne le dos, à l'exception de son dernier follower et premier admirateur, Lucien, un jeune homme qui peine à s'assumer, un twink donc. Ensemble, ils partiront en quête d'un mystérieux remède capable de guérir Jim et d'empêcher l'extinction de l'homosexualité. Bon, vous avez un peu le cadre du film. Le film a pris énormément d'années à être écrit. Je tiens à mentionner aussi que, et on le voit dans le film, ce sont donc deux réalisateurs, mais il y a aussi donc quatre personnes à l'écriture, et ce sont deux hétéros et deux gays, et je trouve que le film le montre extrêmement bien, puisqu'il y a tous les clichés possibles imaginables qu'on peut avoir de nous du côté des hétéros, et il y a tout l'apanage du gay parisien, j'allais dire. Bon, peut-être que le problème avec le film, c'est que ce sera forcément un film qui va plaire beaucoup plus aux gays, ou en tout cas au milieu queer et aux gens à Paris, parce que il y a quand même, sans spoiler, une scène au Rosa Bonheur, donc on adore le Rosa Bonheur, mais je suis pas sûr que à Lorient, à Tourcoing ou en Corse on connaisse le Rosa Bonheur, mais le film est assez génial, puisque vraiment vous allez pouvoir voir des petites surprises, il y a des petits easter eggs. Moi je vous dis de regarder, il est très attentif aux arrière-plans. Le film est assez dingo, le film est hyper drôle. On s'est tapé des énormes barres dans la salle de projection presse. Moi, je m'attendais à ce que ce soit chiant pour les projections presse. Je me suis dit, ils vont rien comprendre. Et quand ça a commencé par de lavement anal, etc., les gens étaient morts de rire. Donc j'étais en mode, bon, bah parfait, belle ambiance. Non, en vrai, c'était assez génial. Je pense que c'est un des plus beaux films que j'ai vu d'animation depuis plusieurs années, en vrai de vrai. Je trouvais ça assez incroyable. Je vais pas spoiler, évidemment, mais je trouve que bon, le scénario n'est pas non plus la force principale du film. Je pense que c'est surtout tout ce qui est développé autour des personnages. On peut s'attendre à un truc incroyable, mais en fait, je trouve que justement tout ce qui est construit en termes d'humour, tous les symboles qui sont montrés dans le film font que c'est une boule d'énergie constante pendant 1h20. Moi, je trouve que c'est un objet, je déteste utiliser ce terme-là, mais je pense qu'il faut l'utiliser. C'est un film, c'est un objet parfait. Je pense qu'il n'y a pas un bout de gras, comme je dis. Vraiment, c'est tellement incroyable. Donc, je fonçais voir le film. Je ne veux pas vous en dire trop, parce que je suis pas le meilleur critique en termes de texte quand je ne connais pas le sujet et que j'ai pas forcément envie de vous en dire plus, parce que c'est vraiment une découverte. Et pour le coup, attendez-vous juste à des ordinateurs qui sont renommés Asus à la place de Asus, et je vous en dis pas plus. Déjà, retrouvez notre chère Lila Pinel autour de Shana, sa première réalisation seule en long métrage. En effet, Colette Mailleux et elle avaient déjà réalisé un documentaire autour du patinage en 2017, Kiss and Cry, avant que Lila ne propose Le Roi David, déjà avec Eva Uo et Sekoubé Doukou, couronné du prix Jean Vigo 2021.
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6: 10 ans plus tard, et là tu te retrouves avec cette incroyable sélection à la quinzaine, de nouveau avec Emmanuel Chomet comme je disais avant. Est-ce que tu peux aussi nous expliquer, dans Shana, il y a vraiment, sans spoiler le film, ce personnage de Eva qui tente malgré tout de continuer à vivre malgré tout ce qui se passe dans sa vie, avec cette bague extrêmement présente dans le film. Pourquoi tu as voulu construire aussi cette histoire de quelqu'un qui se débat un peu avec elle-même? Est-ce que, moi je l'ai trouvé absolument incroyable, la salle, on rigolait tous dans la salle et c'était assez incroyable. Est-ce que l'humour c'était quelque chose d'important pour toi dans l'improvisation, et donc effectivement, est-ce que tu as construit aussi le film pour Eva, et dans une dynamique de j'ai envie de montrer aussi quelqu'un qui se débat un peu avec elle-même. Est-ce que c'est quelque chose que tu as conscientisé ou pas?
7: Disons que c'était tout le récit, enfin tout ce que j'ai raconté, ça part vraiment du personnage.
6: Oui.
7: Et
6: oui,
7: je pense que la première chose, avant qu'il y ait une histoire, avant qu'il y ait quoi que ce soit, même si là je voulais raconter un truc de la transmission et tout ça, mais dans ce personnage, ce que j'aime dans ce personnage, et que je pense qu'il me rappelle peut-être quelqu'un, des gens de ma famille. Enfin, ça m'évoque vraiment un truc très familier, et que c'est des gens effectivement qu'on ne voit pas ou dont on ne saisit pas peut-être toute la beauté, je pense, dans la vie et au cinéma. C'est que c'est une façon d'avoir un certain panache, une certaine fantaisie, et que c'est les situations en soi, même si ça se finit mal pour elle, même si machin, la situation en elle-même est... vaut le coup d'être regardée, quoi. Je sais pas comment dire, elle va s'en sortir, elle va toujours trouver des façons de s'en sortir inventives. Voilà. Et ça, c'est juste une fin en soi de montrer l'inventivité de quelqu'un qui ne se soucie pas de plein de choses, d'injonctions, de trucs comme ça, et qui par ailleurs est quand même, c'est pas non plus la liberté totale, parce qu'elle est quand même dans une relation d'emprise avec un homme et tout, donc il y a ces deux choses-là très ambivalentes que je trouve, et en même temps que c'est la vie, quoi, c'est comme ça.
6: Moi, la question aussi que je me posais, c'est le film est jalonné par des moments où on parle par exemple des 10 plaies d'Égypte. Est-ce que tu peux nous expliquer ce choix justement d'avoir ces petites intersections de temps en temps autour de ces mythes-là, notamment les 10 plaies d'Égypte?
7: En fait, je voulais qu'il y ait donc que le film soit à la fois très réaliste, naturaliste, avec leurs mots, leurs dialogues et tout, et en même temps qu'il y ait un endroit qui représente un peu l'inconscient de Shana.

0: c'est un choix assez incroyable. Je trouve qu'elle pétille dans le film et je voulais savoir comment ça s'était dessiné. Est-ce que tu as directement pensé à elle? J'ai l'impression que vraiment, elle est dans le film, on pourrait pas voir quelqu'un d'autre en fait. C'est obligatoire que ce soit elle. Comment ça s'est fait?
1: Au début, non. Au début, je voulais pas travailler avec une actrice qu'on reconnaît, quoi. Enfin, je veux dire. Dont le visage est connu.
2: Bien sûr, ok, ouais.
1: Et du coup, j'avais commencé à travailler avec quelqu'un d'autre qui n'est pas actrice, une réalisatrice que j'adore et qui était géniale et qui avait un truc, qui apportait un truc vraiment fort aussi. Mais à un moment, le rôle a pris trop d'importance et la relation a pris trop d'importance. Et je me suis dit que. Et puis on n'avait pas beaucoup de temps de tournage, enfin, il y avait plein de trucs comme ça, et je me suis dit, il me faut une actrice confirmée, en fait, c'est trop dur là ce dont j'ai besoin. Et Noémie s'est assez vite imposée, ouais. Enfin, en fait, si, j'ai tout de suite pensé à elle. En fait, il y a très longtemps, j'avais pensé à Noémie, je m'étais dit, avant même, je pense, d'écrire ce film, je me disais, ah, si elle c'est une mère pour Eva, pour Shana, ça pourrait être Noémie. Et Eva était d'accord, on se disait, machin. Et puis après, voilà ce que je te dis, je voulais pas qu'elle soit quelqu'un d'identifié et tout. Et puis quand je suis revenue vers Noémie, c'est vrai qu'elle a... Et à la fois, c'est une actrice bon, super confirmée et tout, et incroyable. Et en même temps, elle est capable de ne pas faire actrice parmi tous ces gens, quoi. Enfin, même si elle, on la reconnaît et tout, mais bon, on accepte que... Ce visage connu raconte une histoire, enfin fasse partie de cette histoire sans se dire ah bah c'est Noémie Lvovsky quoi.
0: Ma dernière question c'est aussi, tu parlais donc du 16 mm juste avant, et ce que je trouve assez fort dans le film est très assez incroyable parce que j'ai beaucoup beaucoup ri encore une fois et il y a aussi quelque chose qui est de l'ordre du mélange de genres. Tu travailles à la fois un peu le thriller, presque l'horreur, on parle aussi de cinéma social, ça parle de sexualité énormément. Mais je trouve qu'il y a aussi quelque chose de très important, c'est la mise en scène. Et la question aussi, c'est tu filmes Paris quand même, je trouve, de façon quelquefois un peu resserrée, pas forcément oppressant, mais on ne reconnaît pas forcément tout de suite Paris. Est-ce que c'est quelque chose que tu as voulu faire, mettre en place pour aussi retranscrire une émotion particulière de la vie de Shana, ou ça s'est fait naturellement?
1: Paris, tu veux dire?
2: Ouais.
1: Bah, ce que je voulais surtout, c'était qu'on traverse Paris, plein d'endroits de Paris, parce que Paris, c'est... En fait, il y a tout à Paris. Il y a un truc où il y a un énorme mélange de tout. Et parce qu'on m'a souvent posé la question, le film de banlieue, je dis non, ça se passe à Paris, donc c'est pas un film de banlieue.
0: Non,
1: enfin, voilà.
0: C'est vrai.
1: Et justement, parce qu'à Paris, il y a ça, puis il y a aussi des quartiers bourgeois, puis il y a machin, puis tu prends le métro et tu arrives de l'un à l'autre en 2 secondes, quoi. Et du coup, ça, j'avais envie de montrer ça, sans pour autant être trop démonstratif non plus là-dedans. Donc, et en même temps, dans un plan, il suffit de voir, il y a qui comme passant derrière, la couleur des murs, machin, et on sait tout de suite à peu près, surtout si on est parisien, mais on sait à peu près où on est, quoi.
0: Merci beaucoup, Lia Pinel. Le film sort en juin avec les films du Losange, et merci
1: 17 juin.
0: Le 17 juin précisément, dans toutes les bonnes salles en France. Et on remercie évidemment Karine Durance. Pour cette invitation et on a très hâte de voir la suite de tes aventures. Merci beaucoup.
1: Merci.
3: Et donc le film est en salle mercredi prochain avec les films du Losange et je remercie Karine Durance, son attachée de presse qui nous a permis ce bel échange. Merci à elle et merci à toutes les équipes du film du Losange. Foncez donc évidemment voir ce magnifique film Shana en salle mercredi prochain. Mais il est déjà l'heure de la dernière interlude musicale de Monsieur Axel.
4: Comme on dit, jamais 203, donc voici ma dernière carte implacable pour les derniers perplexes. Cette fois-ci, on va boucher le bouchon jusqu'au maximum avec de la bonne toxicité amoureuse entre deux tourtereaux comme on aime. Alors, si en plus ils sont gays dans les années 80, que l'un d'eux trompe l'autre avec une fille et que leur relation réside autour d'un pari morbide comme ce fut le cas dans été 85, vous me direz qu'il faut de toute urgence organiser une séance psy. Eh bien non, que nenni, moi je vous propose une solution toute trouvée, une boîte dans un petit village, des stroboscopes à foison et un vinyle du groupe Movie Music, star de la pub et au diable les traumas, névrose et anxiété, vive l'amour fou.

grand merci, cher Axel, pour ces interviews musicales et évidemment résolument estivales. On te retrouve dans quelques instants pour Let's Be Queer et ta pépite de fin de saison. Mais d'ici là, du queer en veux-tu, en voilà. Victor à distance, ce mois-ci, nous parle de la rétrospective à ne pas manquer de ce mois de juin, consacrée au réalisateur Derek Jarman avec la superbe team de Malavida Films.

0: Nous sommes en juin, en plein mois des Fiertés, les corps suintent et les désirs fusent. C'est le moment qu'a choisi le distributeur Malavida pour ressortir en salle plusieurs films de Derek Jarman, qui a déjà fait l'objet d'une rétrospective intégrale au Centre Pompidou en décembre dernier. Et cette fois, ce sont Sébastiané, Jubilee, La Tempête, The Last of England et War Requiem que l'on pourra retrouver notamment au Reflet Médicis à Paris à partir du 17 juin. Derek Jarman, cinéaste britannique, pape d'un art queer contestataire, punk et expérimentateur plastique, reste marquant à bien des égards, notamment son film Blue, la fenêtre onirique qui l'ouvre au crépuscule de sa vie sur son vécu en tant que malade du sida. Mais c'est en 1976 que Jarman éclot comme cinéaste majeur avec un premier long métrage, Sébastiané, co-réalisé avec son acolyte d'alors Paul Humphreys. Les deux londoniens reprennent le martyr de Saint-Sébastien, soldat romain exécuté par ses pairs pour son obédience au christianisme. Pour instiller un sentiment de distanciation, voire d'antipléplum, les cinéastes font bien le choix de faire dire à leurs comédiens tous les dialogues en parfait latin, ce qui bien plus qu'une impression de réalisme provoque surtout de l'artifice et du grotesque. Parce que bien sûr, il s'agit de faire tout ça dans une lecture queer où les virils centurions se chamaillent sensuellement et nus au milieu d'une intrigue de jalousie amoureuse, et c'est bien ce trouble homo-érotique qui conduit à la mort du beau Sébastiané. Dès l'ouverture, on est plongé dans une fête romaine décadente et vulgaire qui rappelle le Satyricon de Fellini et où l'homosexualité est érigée en règle. Alors qu'il est le favori de l'empereur Dioclétien, la dissidence de Sébastiané le condamne à l'exil dans une garnison de quelques hommes errant dans le désert, un paysage où sont subverties les icônes à la manière de Pasolini dans l'évangile selon saint Matthieu. Et si je cite ces deux cinéastes italiens, ce n'est pas que pour name drop le cinéma de Derek Jarman est référentiel de ses contemporains en particulier. La part provocatrice du projet est tout à fait assumée, les corps masculins y sont filmés avec un œil pour ainsi dire lubrique, et la sexualité y est évoquée avec une grande crudité. Face à l'Angleterre conservatrice des années 70, le romain qui exaspère et fascine les figures d'autorité fait allégorie de l'homosexuel. Si les représentants de la norme autour de lui en viennent à tuer Sébastiané, c'est parce qu'ils n'en peuvent plus de le désirer. Le corps de Sébastiané, qui est celui de l'acteur italien Leonardo Treviglio, est attaché, flagellé, contorsionné dans les positions les plus lascives jusqu'à ce que sa chair soit pénétrée des flèches d'arc bandées, tendues de ses compagnons. Dans cette dernière séquence, la chair est littéralement traversée et c'est le meilleur moyen de manifester son existence, sa matérialité. Chez Jarman, la mort est un acte sexuel comme un autre et l'érotisme, lui, advient du moindre détail. Cette fièvre de l'obsession, qui transit un groupe, aura inspiré de nombreux cinéastes après lui. Je pense à Bertrand Mandico dans Ses garçons sauvages, mais aussi au chilien Sébastien Silva, qui avec Rotting in the Sun pastiche dès son affiche l'ambiance phallique mythologique de Sébastiané, notamment une scène mémorable d'érection sous un drap. Mais je ne vous en dis pas plus, car le film est à découvrir ou redécouvrir dès le 17 juin en salle, aux côtés de 4 autres films de Derek Jarman, grâce à Malavida, leur distributeur.
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2: Et donc vous aurez le bonheur de voir ou revoir ces 5 films au Reflet Médicis et plusieurs séances spéciales. Toutes les informations sur le site du Lac Cinéma. L'émission de juin en plein mois des Fiertés vous poussera, nous l'espérons, à découvrir un autre film absolument génial, Bouchra, Dorian Barki et Meriem Benani, entre animation, filiation mère-fille, lesbianisme et accomplissement personnel. Le film est en salle depuis 2 semaines et c'est Axel qui nous en parle dans Let's Be Queer.
3: Et oui, c'est Let's Be Queer, Be Queer.
4: Rebonjour Dorian, dites donc, toi et moi ce soir ça ne s'arrête pas.
2: En effet, j'ai l'impression.
4: Ça y est, c'est la dernière de l'année, je vais passer un terrible été loin de toi, tu sais.
2: Putain de merde, c'est tellement long.
4: Bon, trêve de sentiments, il me reste une ultime propagande de cinéma queer à faire, et elle n'est pas des moindres. L'année 2025-2026 aura été riche en cinéma LGBT, et en particulier dans l'animation avec justement Jim Quinn, dont tu as parlé, de Marco Nguyen et Nicolas Attan, mais aussi pour nos amis lesbiennes, avec la petite dernière de Afsia Herzi. Eh bien, figure-toi que l'œuvre dont je vais vous parler mixe les deux, de quoi placer la barre très haute, avec de nombreuses attentes, et spoiler alert, c'est une mission 100% réussie. Allez, j'abrège le suspense, il s'agit du film Bouchra, réalisé par Orian Barki et Meriem Benani. L'intrigue nous fait naviguer entre un New York et Marrakech cyberpunk, où l'apparence des humains a été remplacée par celle des animaux. On y suit donc Bouchra, une louve de 35 ans, cinéaste au style punk, qui bloque sur son projet de long métrage autobiographique. La cause, son homosexualité. En effet, après avoir quitté son Maroc natal pour les États-Unis il y a de cela un moment déjà, Bouchra a fait son coming out auprès de ses parents via une lettre envoyée 9 ans plus tôt. Depuis, le sujet n'a presque jamais été abordé. Les raisons ? La culture, la pudeur, le tabou, la gêne ou encore la distance. Bouchra n'en démord pas. Cette fois-ci, elle veut percer l'abcès, en particulier avec sa mère. C'est alors que les souvenirs remontent, les voyages s'enchaînent et l'amour revient. Le reste, c'est à vous de le découvrir en salle, car c'est dans les découvertes que propose le film que réside sa beauté. Qu'elle soit visuelle, avec cette 3D obscure, mais tendre à la fois, ce monde si éloigné du nôtre et finalement si proche, mais aussi auditive, avec ses musiques marocaines, un coup traditionnel, un coup moderne, ou encore spirituelle à travers les rencontres et les échanges de Bouchra, que ce soit avec ses amis, les membres de sa famille, son entourage ou encore ses amantes. Un film qui m'a profondément touché de par sa sincérité et sa pudeur. Une autofiction qui joue avec les frontières du documentaire. L'animation qui est divine semble jouer aussi le rôle de frontière. Comme si via cette épaisseur, via ce filtre, il était plus facile de se confier, de se livrer. Ici, personne n'a raison ou tort. On dissèque la complexité de l'homme, ou devrais-je dire de la femme. Ses émotions, son conditionnement culturel et social, ses peurs, ses angoisses. Mais aussi la complexité des relations familiales. On ne choisit pas sa famille, certes, mais on choisit d'y rester ou non. Tout cela dans le but de comprendre, simplement de comprendre pour pouvoir avancer. Et si après tout Marc avait raison, tout le monde est lesbienne. Bouchra, c'est en salle depuis le 3 juin, alors foncez-y.
5: Merci à Axel et à tous et à toutes de nous avoir écoutés pour ce 10e épisode. On se retrouve toutes les 4 semaines, le vendredi à 19h et en rediffusion le lundi à 13h pour Movie Goer, l'émission qui décrypte le cinéma et plus encore sous toutes ses coutures. Mais c'était la dernière de la saison, alors rendez-vous pour 2 rediffusions cet été. Merci Philippe Fischer, chargé d'antenne. Merci Léa, notre réalisatrice. Merci à notre invitée Lila Pinel, venue pour nous parler de Shana en salle dès mercredi prochain, avec les films du Losange après son passage remarqué à la quinzaine des cinéastes. Merci à toute l'équipe des chroniqueurs et chroniqueuses, Lisa Templereau, Axel Filograna, Victor Lepesant, moi-même Marie Lelouette et notre illustre présentateur Dorian Périgois. En attendant le retour de Movie Goer le vendredi 11 juillet, n'oubliez pas, l'art ne se vit pas seulement. Il s'écoute.
6: Et je mentionne quand même, je les remercie, Esther Vasseur, Anna Guyot, Camille Nada, Louise Leclerc, Paul Pinault, Paul Lanus, Joachim Taïb, évidemment François Ilias Gaboret et Antoine Gilbert. Merci à tous, bonne soirée.

0: 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Il est 20h.
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0: Aujourd'hui, nous sommes avec Ibé, Ismo, Suzanne, Fatimata, Camille, Latifa et Bénédicte.
7: On va visiter le cimetière des Deschats. Nous sommes le jeudi 14 mai 2000 combien 26.
8: Nous allons manger de la paella ainsi que de la pizza. Mais je fais ron-ron devant un gros poisson. Oui, c'est moi le beau Walter. Joseph Désiré. Thomas O'Malley. O'Malley le chat de gouttière.
5: Nous sommes arrivés à 14h30 à l'entrée du cimetière Montmartre. Nous avions rendez-vous avec l'association L'École du Chat et sa trésorière Nathalie Rossi qui a gentiment accepté de nous rencontrer.
0: Comment tu t'appelles ?
9: Alors je suis Nathalie, je suis la trésorière de l'association L'École du Chat qui a été créée en 1978 par Michel Cambazar, un photographe qui s'était ému du sort des chats des rues et surtout du cimetière. Et à l'époque, les chats étaient ramassés, emmenés en fourrière et euthanasiés. En fait, c'est l'école pour apprendre à connaître les chats. Voilà, c'est pas pour que les chats apprennent quelque chose, c'est pour que les humains apprennent quelque chose sur les chats.
0: Et puis quand vous travaillez dans cette association ?
9: Moi, j'y suis depuis 1999.
0: D'où vient votre amour pour les chats ?
9: Alors là, je ne peux pas le dire, c'est depuis toute petite. Je marchais à peine que je courais déjà derrière tous les chats du quartier. Donc voilà, ça, c'est depuis toujours. Je suis née avec.
0: D'où viennent les chats ?
9: Alors tous les chats qu'on trouve dans la rue, ce sont des chats qui viennent au départ de particuliers, c'est-à-dire des gens soit qui les ont abandonnés, soit qui les ont perdus, soit les chats se sont échappés d'une manière ou d'une autre, soit par la fenêtre, la porte, échappés de leur porte. C'est pas des animaux sauvages comme les fouines, les renards, enfin tous les petits animaux qu'on peut trouver dans les parcs. Les chats sont toujours issus de chats domestiques.
10: Est-ce que vous vous occupez d'autres animaux aussi ?
9: Alors, en général, non, mais si je trouve un pigeon blessé, ben, je le récupère. Alors, il y a des hérissons, donc parfois on trouve aussi des hérissons blessés. Alors là, on les récupère et on les envoie dans des associations spécialisées pour les hérissons et pareil pour les pigeons.
0: Pourquoi avez-vous créé l'association ?
9: Alors, Michel Cambazar était très ému par le sort des chats qui partaient à la fourrière. Donc, il a décidé que ça ne serait plus des chats errants, ça serait des chats libres. Donc, il a imaginé qu'on les identifie par un tatouage dans l'oreille et qu'on les stérilise pour pas qu'ils se reproduisent. Parce qu'en fait, la reproduction des chats, bon, ils ont beaucoup de petits. Et le problème, c'est que les petits, la case ne survit pas. Alors, il y en a qui survivent, évidemment, puisqu'ils se reproduisent beaucoup, mais ils vivent dans des conditions terribles et ils meurent dans des conditions terribles.
10: Et pourquoi les chats se faisaient euthanasier ?
9: Alors, ben, ça, c'est les humains en général. Quand quelque chose les dérange, eh ben, ils tuent.
10: Être euthanasié, c'est soit demander de mourir, ou soit être obligé de mourir, c'est ça ?
11: C'est une mort par injection, par médicament. C'est-à-dire qu'on fait une petite piqûre avec un produit...
9: Létal.
11: Létal, voilà.
0: Et après tu meurs.
11: Et après tu meurs. Et c'est ce qui se passe avec les animaux.
0: Comment est-ce que vous vous occupez des chats ?
9: Alors, il y a plusieurs étapes. Au départ, ce sont des nourrisseuses ou nourrisseurs, mais en fait, c'est plutôt des femmes qui nourrissent des chats qu'elles voient comme ça dans les jardins ou par exemple dans le cimetière Montmartre. Donc les nourrices, elles font appel à l'association pour qu'on les trappe. Alors c'est un dispositif, c'est un piège en fait. Les chats rentrent dedans, la porte tombe, on les récupère, on les emmène chez le vétérinaire. Ils sont stérilisés, identifiés, ils font la convalescence au sein de l'association. Et ensuite on les remet sur leur territoire où les nourrisseuses continuent à s'occuper d'eux.
11: Moi, j'allais dire, comment on devient bénévole à l'école des chats ?
9: C'est complètement aléatoire. En général, c'est quelqu'un qui est sensible au sort des chats, qui voit qu'une personne vient nourrir et qui rentre en contact avec cette personne. Et puis, ensuite, elle rencontre d'autres personnes et ils s'organisent entre elles. Et alors, en ce moment, évidemment, ils cherchent du monde parce que les bénévoles sont âgés et il faut la relève.
5: Après ça, on est parti se promener dans le cimetière pour écouter et récolter les sons des animaux présents.
2: Et peut-être, qui sait, croiser des chats.
11: T'as vu les oiseaux, ils te répondent.
7: Vous croirez qu'il y a un hibou. Mon tonton, il s'appelle François et son père, il a été enterré au cimetière de Montmartre.
11: Ah ouais ?
7: Oui.
3: Elle n'a pas vécu longtemps la personne. 30 ans, vers les 30 ans.
6: Le bout du parapluie, l'eau qui coule sur le parapluie.

0: respire aux oreilles.
1: Super.
0: Regardez, il y a un chacha. Faut se retourner tout doucement. Tout doucement, les garçons, vous allez vous faire engueuler. Hein.
2: Tiens.
3: Falou, Falou, tu marches sur les tombes.
4: C'est pas poli.
5: Si ça marche, si c'est plat, c'est aussi des tombes. Hein. Oh. Tout simplement parce qu'ils ne les
2: ont
5: pas.
2: Moi, j'avais marché trop longtemps.
5: Bah oui.
2: Moi, j'avais même pas.
6: Hey, on voit que le chat noir là.
5: Il pleut. Est-ce que les chats ils aiment la pluie?
7: On a des chats qui aiment.
5: Ben moi j'aurais bien aimé que vous alliez voir la dame, mais elle va pas être sympa avec vous. Donc,
6: de quoi pour la dire quoi?
5: Non je sais pas, parce qu'elle aime pas trop les humains. Elle préfère les chats. Nathalie, c'est ça, c'est Nathalie hein?
8: Oui. Alors attends, pause. On n'était vraiment pas au bout de nos surprises. Ce jour-là, nous devions être accompagnés par une bénévole habituée des lieux. Malheureusement, il se trouve qu'elle était souffrante. Et à la place, nous sommes tombés par hasard sur trois bénévoles, visiblement indépendantes de l'association de l'école du chat.
9: Et le moins qu'on puisse dire, c'est qu'elle n'était ni au courant, ni franchement ravie de notre présence.
10: Alors, aucune interview. Ah bah oui, vous allez le faire l'interview là-bas, mais pas au cimetière.
11: L'accord, ça passe par moi.
10: À Montmartre, c'est moi.
11: D'accord,
4: bah, enchantée.
10: Enchantée, bonjour, madame. D'accord, parce que là, c'est interdit. Moi, j'appelle le conservateur.
4: Si vous voulez, il n'y a pas de souci. En fait, nous, on fait un atelier radio.
12: Vous compreniez bien, les chats, c'est leur maison aussi.
10: Et vous ne venez pas avec les gamins.
12: Ils sont sous la flotte et qu'ils essayent de se cacher.
10: Premièrement, vous ne venez pas avec les gamins qui courent partout et qui veulent voir des chats.
4: Est-ce que je peux finir, madame? Vous ne me laissez pas terminer.
10: Mais dépêchez-vous, il pleut et moi, je ne sais pas que ça fait. Il y a beaucoup de parlotte, ça nous a porté préjudice. C'est pour ça que maintenant, je ne suis pas... Je suis pas très aimable des fois là-dessus parce que ça nous a porté préjudice.
4: Mais c'est juste des sons des oiseaux.
10: Oui. Des oiseaux ou des chats? Ça nous a fait défaut, les gens sont venus abandonner. Ah, c'est le paradis des chats. Et à la télé, ils ont montré des choses qu'il fallait pas montrer et voilà. Mais c'est
4: okay.
10: Pas contre vous. Hein, mais par contre, justement, les enfants, s'ils vous écoutent pas, c'est même pas la peine de les emmener avec vous.
4: Bon, alors après, on va pas se prendre des leçons non plus d'atelier. Mais merci, merci
10: non,
4: madame. Eh ben, c'est
10: quand
4: dit.
10: Même les éduquer, hein.
4: Alors, madame, on dit pas des choses comme ça. Allez, on y va.
2: T'as vu comment elle parle mal?
4: Oui, j'ai vu.
13: T'aurais dû enregistrer.
4: Ben, j'ai hésité, tu sais, à enregistrer. Ah, mais ça enregistre depuis le début.
6: Pathétique.

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4: Bonjour, je m'appelle Youssouf Diawara. On est le 29 mai 2026 et en ce moment, on est en direction du parc floral des Bois de Vincennes pour aller découvrir les chants des oiseaux là-bas avec Falou, Ariel, Ibrahima, Shekouna et Latifa.
2: Dans le premier épisode, on était parti observer les chats libres du cimetière Montmartre. Cette fois-ci, on voulait découvrir la faune et la flore de l'un des plus grands espaces naturels de Paris, le bois de Vincennes. Et pour ça, il nous fallait des expertes en la matière. Sophie et Colline, membres du collectif des Naturalistes des Terres, et leur ami Étienne ont bien voulu nous guider pour ce deuxième épisode. Équipez-vous d'un filet à papillons et d'une paire de jumelles, et en route pour la balade.
5: Bonjour madame, comment vous vous appelez ?
6: Moi c'est Sophie.
5: Moi c'est Shekouna. Bonjour madame, comment vous vous appelez ?
7: Colline.
6: Moi, je suis pas capteuse d'oiseaux, mais je suis naturaliste. Tu sais ce que ça veut dire ?
5: C'est une personne qui s'occupe de la nature.
6: Qui s'occupe ? Je sais pas si on s'en occupe, parce qu'en fait, on essaye de justement pas trop s'en occuper.
5: Il y a le mot nature dans le mot nature.
8: C'est quoi la nature pour
9: vous ? Il y a des plantes.
5: De la végétation. Il y a la faune et la flore.
9: Et des insectes.
5: Et les arbres aussi.
6: Être naturaliste, en fait, bon, on peut dire que c'est s'occuper de la nature, mais c'est surtout observer. La nature. L'observation, ça passe par quel sens ?
5: Regarder, ne pas déranger.
6: Ouais.
5: Lui. Bah, faut regarder et ne pas toucher.
6: On a le droit de toucher. Le tout, c'est de pas déranger. Enfin, ça dépend quoi, évidemment. Mais tu vois, moi, les fleurs, je les tripote. Je passe mon temps à les tripoter. Bon, je vais pas m'amuser à tripoter des oiseaux ou à tripoter des larves d'insectes. Mais on peut avoir besoin de toucher, parfois. L'observation, ça passe par tous les sens. Ça passe par l'odorat, ça passe par la vue, ça passe par l'ouïe, ça passe par même le goût. Ouais, en fait, je vais pas te donner un exemple parce que c'est possible que cette plante, elle soit toxique. Les botanistes, ceux qui s'intéressent aux plantes, ça arrive très régulièrement qu'on goûte. On a même une amie en commun avec Colline qui est spécialiste des papillons. Elle goûte les papillons. Comme ça, elle sait quelles plantes ont mangé les papillons.
5: Ça veut dire qu'ils sont morts.
6: Absolument.
5: Ça se fait pas.
6: Bah, ça se fait pas. Après,
5: moi, j'ai déjà mangé de la menthe sans de la cuire.
6: Bravo.
5: Qui n'a jamais fait ça ?
10: Moi, c'est
5: une araignée.
6: Ouais, c'est une petite araignée, ouais. T'as vu tout de suite que c'était une araignée ?
5: Je vais devenir naturaliste.
6: Mais tu l'es déjà. Comment est-ce que t'as su que c'était une araignée ?
5: Parce que quand elle grimpait, je l'ai vue. Elle a 8 pattes, c'est pas comme les...
9: 8, elle en a 4, là.
5: Elle en a 8.
9: Attends.
7: Ah, on peut regarder avec une loupe, hein.
6: Alors, tu mets la loupe près de ton œil et après, tu rapproches ce que tu veux observer de la loupe.
5: Non, j'ai peur.
7: On est obligé d'aller rentrer dans mon t-shirt.
11: Vous avez perdu.
5: Non, elle est là, doucement, il pille.
11: Tout ça pour la perdre.
5: Ah, attrape-la vite, attrape-la vite.
11: D'où va Sophie ?
6: Ça, c'est une araignée qu'on appelle la tétragnate étirée. La tétragnate, son milieu de vie, c'est le bord de l'eau. Ce qu'elle adore, elle se met sur les feuilles, les brindilles. C'est pour ça qu'on l'appelle la tétragnate étirée, parce qu'elle se met comme ça avec ses pattes et elle se rend invisible dans la végétation au bord de l'eau. Et comme ça, elle peut chasser.
5: On peut tousser ?
6: Moi, ce que je propose, c'est qu'on la remette dans son milieu.
5: D'abord.
6: Tu peux d'abord la prendre dans tes mains.
5: Moi, elle m'aime bien. Oh, ça fait du bien. Là, ça masse.
2: Prochaine étape, Sophie et Colline nous emmènent vers un petit cours d'eau pour découvrir ses habitants.
5: Mais ça saute, nous, en criquet. Oh, je suis bien sec. Il est mort ?
6: C'est pas qu'il est mort. En fait, ça, c'est juste... Exactement, c'est sa coque. Bravo. C'est son petit pyjama. Qu'est-ce que c'est comme insecte, à votre avis, ça ?
5: Un criquet.
6: C'est la coque de qui ?
4: D'un criquet ou une cigale.
6: D'une libellule.
5: Mais c'est pas une...
4: Ah oui, il lui manque les ailes, par contre.
6: Il lui manque les ailes. La libellule, il faut savoir que la plus grande partie de sa vie, pendant un an jusqu'à 5 ans, elle vit dans l'eau. Elle vit dans l'eau, uniquement dans l'eau. Elle se nourrit de minuscules poissons, elle se nourrit des bestioles qui sont dans l'eau. Elle a un masque comme ça devant sa bouche, un peu monté sur ressort, qu'elle déploie et qu'elle attrape ses proies comme ça. Comment est-ce qu'on est passé d'une larve de libellule qui avait cette forme-là à une libellule qui vole?
3: Quand il était dans son pyjama, il était en train de se former en fait.
6: Exactement.
3: Il était en train de se former et quand il est... à un moment, il a dit j'en peux plus.
6: La larve de libellule, elle vit dans l'eau, vraiment comme un poisson. Elle a une existence entièrement aquatique et au bout d'un moment, au bout de plusieurs années, elle va monter sur les herbes que vous voyez là et elle va sortir de son pyjama.
8: C'est des espèces qu'on appelle amphibies. Parce qu'elles passent une partie de leur vie dans l'eau et une partie de leur vie hors de l'eau. Vous avez une autre espèce? On en a entendu tout à l'heure.
3: Ah oui, grenouille.
8: Voilà. L'enfant, enfin le petit de la grenouille, ça s'appelle comment?
3: Mini-grenouille. Crabou.
4: Non, c'est là.
3: Tétard.
8: Tétard, ça respire souvent.
6: Les libellules, il faut savoir que donc elles vivent plusieurs années dans l'eau. Mais par contre, à l'état adulte, avec des ailes, là, comme vous pouvez voir, c'est 1 à 3 mois.
3: Donc ils vivent que 3 mois?
6: Ils vivent que 3 mois.
3: À leur place, j'aimerais être enfin toute ma vie. Oui, c'est beau.
10: Là, nous sommes en pleine expédition. Dans la forêt du pont de Vincennes. Nous marchons dans les feuilles.
6: Tu sais ce que c'est là que t'as sur les chaussettes? C'est des graines de gaillet gratron. C'est une plante pour voyager. Elle s'accroche sur les chaussettes des humains et elle s'accroche sur les poils des animaux. C'est comme ça qu'elle gagne du territoire, si tu veux. Donc tu vois, tu l'as attrapée là-bas, tu vas faire quelques mètres, elle va tomber de ta chaussette, elle aura gagné quelques mètres. Les plantes, c'est comme ça qu'elles se déplacent.
10: Tiens, qu'est-ce que c'est? C'est une abeille.
8: Est-ce que vous voulez qu'on écoute un peu les oiseaux aussi?

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0: Alors, ça fait du bien un peu de calme aussi.
1: C'est ouais. Doux. Ouais, c'est doux. En plus, on entend.
0: Qu'est-ce que vous entendez? Vous avez entendu quoi comme type de son?
2: Des sons aigus.
0: Des sons aigus, ouais.
1: Pas grave.
0: Des petits.
3: Il y a les oiseaux dedans.
4: C'est un oiseau des zones agricoles. Tu le verras pas au bois de Vincennes. Ouais.
0: Bon, alors, vous voulez voir les oiseaux qu'on a entendus? On a entendu plusieurs sortes de mésanges. Donc, à votre avis, les petits tit-tit-tit, ça correspondait à quel type d'oiseau? Plutôt un gros ou plutôt un petit?
3: Un petit.
1: Un gros.
0: Un petit.
1: Très petit.
0: Plutôt un petit oiseau, effectivement. C'était les mésanges bleus, celle-ci. En fait, le son que vous allez entendre, ça va vous renseigner sur l'oiseau. Et on va pouvoir reconnaître l'oiseau au son. Là, c'était des tout petits sons. Du coup, vous m'avez dit, c'est un petit oiseau. Ouais. Si le son, il est plus fort.
1: C'est-à-dire, je pense que c'est un peu plus gros.
3: C'est un moyen.
0: Voilà, il y a des chances que l'oiseau, il soit un peu plus grand, quoi. Il y a plein de perruches ici.
1: Des perruches.
0: Vous en avez déjà vu?
1: Non, jamais.
0: Tu veux montrer ta plume de perruche?
1: Waouh!
5: T'es prêt? Attention!
1: Olé!
3: Ouais,
1: tu as trouvé? C'est flagrant.
0: Elle fait quelle taille à peu près?
1: À peu près 10 cm. Même un peu plus, 15.
0: Oh, ouais.
1: 20. Un truc comme ça. C'est très très grand. C'est tout fin. Et bah, y a un peu de vert, un peu de bleu. Et voilà, c'est très beau. C'est satiné un peu, c'est doux.
0: Et le tout.
5: C'est qui
3: eux?
5: C'est
1: les pigeons de Paris.
5: Les oiseaux les plus connus de notre ville. On ne
1: les
5: connaît
1: pigeons...
5: que
1: surtout à Barbès.
5: C'est les stars, c'est les Beyoncé des oiseaux.
3: Vous savez, c'est ma première plume de collection.
0: Si vous regardez par terre, vous allez peut-être trouver des plumes, hein, ceci dit.
1: Je voulais vous poser une question à tous les deux. Pourquoi les oiseaux chantent?
0: Déjà, ils ont un organe qui leur permet de chanter, un organe particulier. Des sacs vocaux qui sont très développés. Donc ça, c'est déjà une des raisons du pourquoi, c'est qu'ils ont la capacité de le faire. Et ensuite, ils chantent pour plusieurs raisons. La plupart des oiseaux, on va surtout les entendre chanter à une période dans l'année, qui est le printemps, parce que c'est le moment de la reproduction. Et du coup, les oiseaux, ils vont aussi chanter pour attirer un partenaire. Ou une partenaire pour pouvoir se reproduire et faire des petits. C'est aussi utile le chant pour défendre son territoire. Un oiseau comme le rouge-gorge typiquement, il va chanter pour prendre de l'espace partout où on va entendre le rouge-gorge. Les autres rouge-gorges vont savoir qu'à cet endroit il y a un rouge-gorge, du coup je ne vais pas aller là-bas. C'est mon territoire, il défend son territoire. Et puis il y a aussi des gens qui disent qu'aujourd'hui les oiseaux chantent aussi parce que pour eux c'est un plaisir de chanter.
6: Comment fait-on pour reconnaître les oiseaux?
0: On peut les reconnaître au chant, du coup. C'est un bon moyen de les reconnaître parce que chaque oiseau a vraiment un chant propre à son espèce. Et d'ailleurs, chaque oiseau a aussi un son propre à sa région, parce que les chants, c'est aussi culturel, ça s'apprend. Du coup, un oiseau de l'Île-de-France, il aura un chant différent, même si c'est un rouge-gorge, par exemple, la même espèce. Le rouge-gorge d'Île-de-France, il aura un chant un peu différent du rouge-gorge du sud de la France. Ils vont avoir des accents, en fait, les oiseaux. Et sinon, on va aussi les reconnaître à leur visuel, quoi, à ce à quoi ils ressemblent.
1: Comment y a-t-il d'espèces d'oiseaux à Paris?
7: Je peux répondre à cette question. Il me semble qu'à Paris, il y a 51 espèces d'opportunistes qui vont être dans tous les milieux. Paris intramuros.
1: Quelle est votre espèce d'oiseau préféré?
0: Moi, j'aime bien un oiseau que potentiellement, on peut le voir en Île-de-France, c'est le martin pêcheur. Vous connaissez?
6: Je connais pas trop sa forme. Je crois que j'en ai vu qu'une seule fois dans ma vie et on me l'a décrit un tout petit peu. Il a l'estomac orange. Avec des plumes bleu marine, un tout petit peu, un long bec, et des petites pattes et la tête aussi en bleu.
7: Il y a plein d'oiseaux que j'adore, mais à Paris, mon espèce préférée, c'est les corneilles.
1: Les corneilles.
7: Parce que tu vois ce que c'est, les corneilles?
1: Non, vous pouvez décrire s'il vous plaît?
7: Ouais, une corneille, c'est ce que beaucoup de gens appellent corbeau. C'est pas vraiment un corbeau, mais c'est très proche d'un corbeau. C'est un oiseau tout noir, assez gros, qui fait comme ça. Et qu'il y a partout dans Paris. Tu les as déjà vus, c'est sûr. Et en fait, je les aime bien parce qu'il y en a une qui est beaucoup venue à ma fenêtre. À un moment, elle venait tous les jours et je lui donnais à manger. Et du coup, j'ai vraiment développé un lien affectif avec elle.
6: Décris-moi la plume, s'il te plaît.
8: C'est une plume de pigeon, elle est blanche et grise. Et je l'ai trouvée par terre, sur la terre. 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
9: En plus, le pire c'est que ça enregistre.
8: N'importe qui, ça fait quoi? 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

0: 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Il est 21h.
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4: Radio Campus Paris 93.9, 21h, vous écoutez Music Hall. Un vendredi tous les deux mois, pendant une heure et demie, je reçois celles et ceux qui font la musique d'aujourd'hui. Chanteurs, chanteuses, groupes, musiciens, musiciennes, instrumentistes viennent me parler d'eux, de leur parcours, leurs projets, leurs passions et interprètent des titres en direct. Ce soir, c'est avec joie que je reçois Simon Chenet, guitariste, compositeur, interprète de musique du monde. Son fil rouge, la guitare. Trois disques lui sont consacrés. Simon préfère la laisser chanter que de chanter lui-même. Mais ça, c'était avant, puisque désormais, il se prête à l'exercice du chant. Discipline non moins exigeante, et cette émission est un challenge pour lui, puisque des reprises et des titres originaux sont attendus en guitare-voix. Bonsoir, Simon.
5: Bonsoir, Barthélémy. Bonsoir, Patrick. Bonsoir, tout le monde.
4: J'espère que tu vas bien.
5: Bah très bien, merci.
4: Bienvenue au studio La Caisse Claire. Nous sommes en direct avec Patrick, alias
6: Jingleman.
4: Jingleman, qui est avec nous. Pour la première fois, nous enregistrons une émission avec du public, en live avec du public. Donc nous avons 6 personnes avec nous ce soir.
6: Vous pouvez faire du bruit, parce qu'on va.
4: Voilà. Que vous entendez.
6: Oh, c'est timide tout ça.
4: Voilà, c'est une nouveauté puisqu'on l'a jamais fait, donc on est très content de recevoir tout le monde et on va attaquer avec un titre enregistré de Simon Chenet qui s'intitule Miroir de ton dernier album Simon qui est paru en 2026. L'album s'appelle Face au labyrinthe, c'est bien ça ?
5: Tout à fait.
4: Voilà, on y va pour Miroir.

0: De retour sur Radio Campus Paris 93.9, nous sommes avec Simon au studio La Caisse Claire et Jingleman. Simon, est-ce que dans ma présentation, tout allait bien? C'était à peu près, ça te représente? Parce que j'ai toujours peur, je prends des risques comme ça et puis après je vois si j'ai fait des erreurs. On me dit non mais attends, t'as dit que je faisais de la chanson instrumentale mais pas que, nanana.
1: Moi j'ai trouvé ça très bien, c'est un peu difficile pour moi de définir ce que je fais. Là, j'ai trouvé ça très bien. Ça se voit que t'as écouté, t'as regardé. Ça fait plaisir.
0: Bon. Moi, ce qui m'a le plus interpellé quand je me suis intéressé à toi, c'est le fait que tu produises de la musique instrumentale. Ce que j'aime beaucoup, parce que c'est très rare déjà. Je pense que ça a le mérite d'exister et ça aurait le mérite d'exister davantage. Tu es guitariste. Alors aujourd'hui, comme je l'ai dit, tu t'essayes à l'exercice du chant, mais tes trois disques sont exclusivement instrumentales. Là, on entend des échos de chœur dans ce dernier titre, là, dans le fond, mais ta musique, enfin, ces trois albums auxquels j'ai fait référence, sont instrumentaux.
1: Eh ben, c'est vrai que moi, une des contraintes créatives que j'ai, c'est de faire chanter ma guitare, et donc que la guitare soit captivante comme un chant. Donc c'est une vraie contrainte, puisque la voix, ça reste quand même l'instrument premier, hein, c'est l'instrument du corps, et donc les gens se rattachent à la voix. Et je pense, pour l'instant, hein, peut-être que je vais changer d'avis, peut-être que je vais avoir envie de chanter à un moment ou à un autre, je chante un tout petit peu en concert, mais cette contrainte m'oblige à me surpasser, à me dépasser pour que ça soit captivant, pour que ce soit... C'est-à-dire que je vais faire de la musique instrumentale, mais pas élitiste. J'ai pas envie de faire un concert que pour les fans de guitare, j'ai envie que ce soit populaire, que ça plaise aux enfants, aux personnes âgées, aux adolescents, enfin à tout le monde. Ou des gens qui parlent pas français, des gens. Donc j'essaye que la guitare soit captivante et c'est un vrai défi. Quand tu joues une heure et demie, pour garder les gens concentrés, les captiver, transmettre des émotions avec la guitare et pas dans la démonstration technique. C'est-à-dire que c'est pas un concours de rapidité et pas du tout. J'essaie de pas être là-dedans, donc plutôt dans la transmission d'émotions, quoi, de mélodie, de groove, d'atmosphère. Donc c'est vrai que c'est un défi. Et c'est original. C'est vrai que des fois, quand on dit instrumental, les gens ils ont un peu peur. Tu vois, ils vont se dire ah mince, ça va être un peu chiant ou un peu. Et moi, je veux pas justement que ce soit chiant. Je veux que ça soit un moment de partage, un moment de rêverie ou festif. Donc c'est vrai que je me suis créé une contrainte un peu. Je me rends des difficultés, mais en même temps, c'est ce qui me permet de m'exprimer personnellement.
0: Et à quel moment tu t'es dit bon, je vais peut-être chanter un peu?
1: En fait, j'ai accompagné des chanteurs, j'ai eu des groupes où j'ai fait des chœurs, j'ai pris plaisir. C'est vrai que des fois j'ai des remarques, c'est bien, mais ce serait bien qu'il y ait de la voix et tout. Et puis aussi j'ai beaucoup composé pour des chanteurs. J'ai fait beaucoup de morceaux pour des chanteurs, chanteuses. Et j'apprécie composer avec un chanteur. Et en plus j'aime le texte. Donc, non, j'ai eu envie, c'était un peu un défi de chanter un ou deux morceaux sur scène. Des morceaux que j'ai joués avec d'autres groupes. Ou que j'ai composé avec des chanteurs. Ah si, c'est ça. J'ai chanté un morceau, sorti un titre que j'ai fait avec un chanteur suédois. Et quand il est sorti, le chanteur n'était pas là. Et le titre a eu un peu de succès, donc je me suis dit, tiens, je vais le chanter sur scène pour défendre le morceau, puisque je venais de le sortir. Les gens, je me suis dit, les gens vont l'attendre, et j'ai pris plaisir. Et du coup, c'est un morceau que je chante assez régulièrement. Et puis j'ai rajouté un autre morceau. Et puis là, aujourd'hui, je vais chanter pas mal de morceaux, et pour moi, c'est une première.
0: Parce que tu as une déjà longue carrière, de combien d'années si tu devais l'estimer?
1: Ça dépend de ce qu'on appelle carrière, mais j'ai commencé la musique jeune et j'ai toujours fait que de la musique. J'ai travaillé dans la musique, on en parlait, moi j'ai donné des cours de guitare adolescent. Après j'ai écrit des articles sur Audio Fanzine, j'ai fait de la musique.
0: T'as écrit des articles, t'as été journaliste.
1: De musique, je testais du matos.
0: Ah oui.
1: J'ai fait du jeune public, j'ai eu des groupes surtout, je suis un mec de groupe, j'ai eu beaucoup de groupes, donc j'ai toujours fait que de la musique. J'ai été animateur dans des colonies musicales.
0: D'accord,
2: VMSF.
1: Exactement, ah là. J'ai fait ça, 17 ans, 17-18 ans, donc j'ai toujours fait de la musique. Voilà.
0: On va revenir là-dessus parce que tu m'as dit au téléphone quand on préparait cette émission, tu m'as dit moi je suis un mec de groupe, comme tu viens de le dire là. Donc tu as eu beaucoup de groupes, tu as fait partie de bon nombre de projets, dont certains qui existent encore aujourd'hui. On va les prendre un peu dans l'ordre, mais quand je t'ai demandé qu'est-ce que tu voulais chanter, notamment des reprises, etc., t'as voulu chanter une vieille chanson qui s'appelle « C'est la vraie de vraie », une chanson de 1934 qui a été interprétée par Frêle, par Jean Sablon, parce que tu m'as dit, moi, ce sont un peu mes origines, c'est la musette, c'est l'accordéon, le bal musette, les chansons anciennes, etc., les chansons populaires parisiennes, la gouaille, le jargon, l'argot, etc. Est-ce que tu peux nous parler de ça et nous expliquer d'où tires-tu ces origines-là et d'où ça vient ?
1: Eh bien, dans ma famille, il y a pas mal de musiciens dont c'était le métier. Donc, mes deux oncles, Mimi les Toc Toc, ma tante Minel. Donc, moi, j'ai grandi dans cette ambiance. Eux, ils chantent. Mimi, c'est pour moi le plus grand chanteur de musette parisien, enfin sur Paris. Et Minel, elle joue encore tous les vendredis, samedis à Belleville. C'est la reine de l'accordéon musette. Donc, moi, j'ai vraiment vécu dans cette ambiance.
0: Elle joue, c'est ta tante. Hein.
1: Ouais, elle joue au Vieux Belleville tous les vendredis et samedis et je vous encourage à y aller. C'est vraiment magnifique. Bon, je sais pas, ça doit être 20h, 21h, quelque chose comme ça, tu vois. Tu vas à Belleville en haut de la butte, là.
0: Minel, hein.
1: Ouais, au Vieux Belleville.
0: C'est incroyable, c'est son nom.
1: Et donc, moi, j'ai grandi là-dedans, cette ambiance. Guinguette, bal musette, bal des pompiers, moule frite. Quand j'étais petit, tu vois, jouais avec mes cousins cousines.
0: À Antony, du coup.
1: Un peu partout, un peu Antony. Je sais plus, j'étais petit. Hein. J'allais où on me trimballait, mais donc voilà, j'ai grandi là-dedans et c'est aussi mon exemple un peu de ce que c'est que la musique professionnelle. Après, quand j'ai commencé la musique ado, bien sûr, j'ai toujours aimé la musette, mais au début. Voilà, c'était pas trop à la mode, quoi. Donc, j'étais plutôt dans le rock. J'ai monté un groupe de rock garage avec mes copains, quoi. Mais c'est vrai que j'ai baigné là-dedans. J'ai toujours adoré ça. Et c'est un peu mon exemple. Et voilà, moi, j'adore. Ça me touche beaucoup.
0: L'accordéon. Tu me disais au téléphone, la musette, maintenant, c'est démodé. Tout le monde s'en fout. Les gens, en plus, aiment pas trop l'accordéon. T'es sûr de ça ?
1: Je sais pas si on doit dire ça à la radio, mais moi, j'adore l'accordéon. J'adore la musette. Mais c'est vrai que. Si tu veux, on a un bel héritage en termes de répertoire, de chansons, de style, d'esthétique, même de danse, tu vois. Parce que la Java, ça peut être magnifique, tu vois. Moi, si je fais une musette et que je dis aux gens ça danse la valse, les gens, ils adorent, ils s'éclatent, tu vois. Et on a un beau répertoire, on a un beau folklore qui n'est pas du tout, en tout cas, pas parisien, ce que tu veux, banlieusard, même français, qui n'est pas exploité. Alors, le swing manouche, existe en termes de folklore, mais la musette, on l'a un peu invisibilisée. Je trouve ça dommage. Après, c'est pas grave. Mais c'est vrai que moi, j'adore ça. Moi, je suis fan des accordéonistes. Et j'ai l'impression que, ouais, souvent, quand tu dis les gens n'aiment pas trop l'accordéon, pas tout le monde, mais c'est pas comme la guitare, quoi. Et bon, c'est comme ça. C'est comme ça. Mais moi, j'adore ça, en tout cas.
2: Ouais, c'est un super instrument, hein.
1: Un super instrument, et pas que en France, sur toute la planète. Et il y a des super accordéonistes français en ce moment qui font des trucs vraiment incroyables. Mais voilà, la musette, tout le répertoire, la chanson, tu vois. De toute façon, la France n'est pas très forte dans le folklore, et Paris encore moins, j'ai l'impression.
0: Aujourd'hui, tu veux dire ?
1: Aujourd'hui, ouais. Et la chanson française, tu vois, il y a tout un truc, c'est magnifique. On ne pousse pas trop au développement de ça, et la musette encore pire.
0: Est-ce que ça a été remplacé ? Parce que la musette, pardon, était fédératrice. Elle rassemblait dans les bals populaires, elle rassemblait dans les villages.
1: Ouais.
0: Je sais que c'était très répandu dans la Marne, vers Nogent, tout ça. Il y a des tas de chansons, d'ailleurs, qui parlent de ça, de Bourville ou d'autres. Hein. Et c'est vrai qu'on sent que c'est tout un monde qui est très attirant, qui avait l'air de fédérer beaucoup de gens. Moi, mon arrière-grand-mère m'en parlait beaucoup. Et moi, je me dis, mais aujourd'hui, est-ce que ça a été remplacé ? Parce que bon, si à la limite, on se dit, on se retrouve autour d'un autre univers, d'un autre courant musical, etc., pourquoi pas ?
1: Bien sûr, et puis la musique est là pour vivre. Et je remarque juste qu'il y a de plus en plus de guinguettes qui rouvrent un peu partout en France. Moi, je joue pas mal dans des guinguettes en Bretagne, au bord de la Loire, bien sûr, sur la Marne et tout. Les guinguettes reviennent parce que l'esprit guinguette, les gens aiment bien. C'est l'été, ça ouf, c'est festif, ça peut être familial, ça peut être entre copains, tu vas boire un coup, tu profites un peu de l'air frais, il y a de la musique. Et ça, c'est vrai que ça revient et c'est très cool, cet esprit guinguette. Bah, disons, moi je suis pour que les musiques, je suis pas trop, même moi ce que je fais, c'est pas du folklore. Là, je vais faire des reprises, mais moi je suis dans la composition. Donc pour moi, le folklore évolue, ça bouge, je suis pour que la musique évolue et c'est très bien. Après, moi j'ai un attachement particulier. Je regrette pas que ça n'existe pas plus, mais je vois qu'il y a un répertoire incroyable qui n'existe pas,
0: qui n'est pas exploité, quoi,
1: ouais,
0: qui n'est pas repris.
1: Dont les gens ne connaissent pas. On parle même pas de l'histoire de ça, les gens ne connaissent pas, en fait.
0: D'autant que je précise, hein, juste après ça, je vais te demander d'aller interpréter ta première chanson qui s'intitule « C'est la vraie de vraie », donc qui est la fameuse reprise que j'évoquais tout à l'heure de 1934. Alors, c'est un texte d'André de Caille et d'Émile de Loire. Je ne sais pas si tu connais, c'est des auteurs de chansons musettes. Elle a été interprétée par Frêle et Jean Sablon, comme je disais tout à l'heure. Enfin, par Frêle d'un côté et une autre version de Jean Sablon. Je n'ai pas vu d'autres interprètes vocaux chanter cette chanson-là.
1: Bah, voilà. T'as Mimi et Ramulo, mon tonton, qui la chante.
0: Déjà, voilà. Enregistré ?
1: Oui, mais bon, il n'est pas sur les...
0: Pas sur Internet.
1: Il n'est pas sur les plateformes.
0: Et je vais te laisser t'installer, Simon, pour la chanson. Et je précise juste que l'accordéon, ça reste... C'est ça qui est surprenant. Et tu rebondiras dessus, Simon, derrière, si ce que je dis résonne. Mais ça fait partie des instruments polyphoniques, comme le piano, comme la guitare. Il n'y en a pas 50. Ça fait partie des instruments où tu peux faire des accords. Tu peux faire je sais pas combien de notes à la fois. Ce qui permet, c'est le substitut de l'orchestre au même titre que le piano ou que la guitare.
1: C'est orchestral, l'accordéon. C'est-à-dire que le gars peut faire les accords, le thème et la basse en même temps, ce qui fait que l'accordéoniste met l'ambiance tout seul, quoi.
0: Ouais.
1: C'est hyper intéressant.
0: Et c'est fou que ce soit moins exploité. C'est bon pour vous ?
1: Donc, c'est la vraie de vraie.
0: La vraie de vraie, interprétée par Simon Chenet.
1: C'est la vraie de vraie.

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0: Bravo. Je laisse Simon se rasseoir. 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Merci Simon pour cette chanson.
1: Un petit peu de gouaille.
2: Ça fait du bien.
0: Ah, c'est le texte que je trouve extraordinaire, moi. Le texte, il est saisissant. On est dedans.
1: Il y a tout un beau répertoire de chansons comme ça. Voilà. Bon, allez voir. Mimille n'est pas sur les réseaux, malgré tout. Enfin, il n'est pas sur les plateformes. Mais...
0: Non, mais on va aller. Moi, j'habite à Belleville.
1: Ah, ben, vas-y.
0: J'habite à Jaurès.
1: Tu vas passer une super soirée.
0: D'accord. Samedi soir ou vendredi soir, tu as dit?
1: Pratiquement tout le temps. Au vieux Belleville.
0: Voilà, là, c'était pour tes influences chansons françaises, Musette. Très rapidement, je sais que tu as monté des groupes. Comme tu disais, tu es un gars de... J'adore cette expression, je suis un mec de groupe, moi. Et du coup, je voudrais que tu fasses référence au premier groupe que tu as monté et que petit à petit, tu nous parles voilà, des groupes que tu as rejoints. Au départ, tu m'avais parlé de rock, de mémoire, que c'était plutôt... que tu as bifurqué vers autre chose, mais qu'à la base, ton premier groupe s'appelait Joke.
1: Ben, c'est mes copains du collège, hein. On s'est dit, venez, on monte un groupe de rock. On était en cinquième, on s'est partagé les instruments. Et ben, je joue encore avec eux, tu vois, donc c'est vraiment une belle histoire. Et on est dans les années 90, hein. Le groupe se monte, on est en 91 ou 92. Donc on est dans l'ambiance Red Hot Chili Peppers, Nirvana, Rage Against the Machine. Enfin, on était dans la fusion. Donc voilà, on a donc avec ce groupe... une belle histoire, on a fait beaucoup de concerts dans les années 2000, on a sorti plein de disques et là on continue ensemble, on vient de sortir un disque encore et on tourne un peu, alors beaucoup moins qu'avant, mais on a toujours la même équipe et c'est une belle histoire.
0: Vous êtes trois ?
1: Alors on était quatre au départ, après le groupe s'est agrandi avec des cuivres, avec un DJ qui scratchait, puis un clavier qui a remplacé le DJ, les gens ont tourné un peu et là on se retrouve encore à quatre. Comme au départ, basse, batterie, guitare, chanteur.
0: D'accord, les mêmes.
1: Ouais. Alors le bassiste, non, il a une doublure, parce que le bassiste d'origine habite maintenant, il est dans les Alpes, et il vient de temps en temps, cet été on fait une tournée ensemble, donc on est tous les quatre d'origine, mais quand on joue à Paris en général, c'est un autre copain qui le remplace.
0: D'accord.
1: Mais batteur et chanteur sont les mêmes d'origine, et c'est une belle histoire.
2: Vous avez fait beaucoup, beaucoup de concerts.
1: Il y a une période où on jouait beaucoup. On a joué presque tous les pays d'Europe. On a joué un peu partout. Il y a une période, ouais, les années 2000-2010, on jouait énormément. Et ça marchait bien. Cet été, on repart en tournée sur la côte croate et un peu de Slovénie, peut-être de Serbie, mais on a eu un peu de succès là-bas. Après, c'est un groupe très indépendant. C'est vraiment du rock indé, engagé. On n'était pas du tout dans une démarche commerciale, mais plutôt... alternative. On était vraiment rock alternatif, tu vois. Et on l'est toujours. Et je ne me suis pas professionnalisé avec ce groupe. Enfin, je me suis professionnalisé musicalement. J'ai appris le métier, quoi. Mais on n'était pas dans une démarche de cachet. On était dans une démarche d'autoproduction et de fête.
0: Et comment vous faites pour obtenir toutes ces dates de tournée, etc. Vous êtes suivi professionnellement ou vous arrivez... C'est la longévité,
1: Alors, le groupe a une histoire. On nous a proposé de partager. On est parti en bus avec plusieurs groupes dans les Balkans en 2005. Et après, on est reparti. Et après, on a créé une histoire un peu. C'est vrai que quand tu crées une histoire avec des endroits, il y a un truc qui se passe. Et.
2: Avec l'association Allez, on le fait, non ?
1: Ouais, c'est ça. Ouais. On a fait 2005 et 2007.
2: AOLF.
1: Et du coup, on a plein de copains, musiciens un peu partout. Après, c'est un groupe qui a toujours invité des musiciens sur scène, dans les disques. Il y a un beau réseau qui s'est créé, parce que c'est un groupe qui est dans le partage. On est parti jouer en Algérie, on s'est fait plein de copains algériens. Après les concerts, c'est des mails, des coups de fil. Et puis, tu as une réputation qui te suit. C'est sûr que Joke, avec l'expérience, il y a toujours des gens qui disent « Ah, mais Joke, j'adore, oui, mais grave !» Les gens, ils savent que ça va être bien.
2: Et c'est pas une blague, quoi.
1: Non. C'est un nom qu'on a trouvé avant Internet. Hein. Parce que Joke sur Internet, c'est un peu dur à trouver. Mais à l'époque, en années 90, Joke, c'était cool comme nom.
0: Ensuite, c'est quoi le groupe qui est intervenu dans ta vie après ?
1: Après, alors, j'ai eu deux autres groupes. Et à un moment, j'avais trois groupes, quoi, quand j'étais au lycée. Il y a un groupe qui s'appelle La Smala qui a duré un moment, qui était un peu musique du monde, un peu reggae, acoustique et tout, avec d'autres musiciens avec que je vois encore souvent et qui je travaille à par ailleurs. Et après, j'ai un groupe qui a beaucoup tourné qui s'appelle Yapa. Et donc là, c'était trois guitares et un percussionniste. Et en fait, c'est ce qui m'a mis un peu dans la musique instrumentale, puisque Yapa, c'était de la musique instrumentale. Un peu la même démarche que ce que je fais, sauf que c'était acoustique. Et qu'on était trois guitaristes. Et celui qui l'a monté, Christophe Combet, lui, à l'époque, il avait vraiment eu un coup de cœur sur un trio. Aldi Meola, Paco de Lucia et John Scofield, c'est ça? Et du coup, lui, il s'était mis à la guitare classique pour faire un peu Paco de Lucia. Et il m'a appelé, on a trouvé un troisième guitariste. Et ce groupe, donc, qui fait un truc un peu original, qui m'amène un peu à la musique instrumentale, qui faisait de la musique... Au début, on a essayé de faire un peu de la technique, puis on s'est dit, ah, c'est peut-être pas là-dessus, chacun son tour, son solo. Les gens, au bout de 10 minutes, ils se mettent à parler, ils s'en foutent. On a commencé à composer des morceaux plus arrangés, plus cinématographiques. Et bah, il se trouve que ce groupe a plu à beaucoup de gens. Et qu'à un moment, on est parti jouer, on a eu une... Pareil, ça a eu des beaux succès. On a signé en maison de disque. On a eu un single qui a bien marché. Et c'est là que je suis devenu intermittent du spectacle et que d'autres choses. J'en ai eu un manager, un tourneur, etc., un attaché de presse. Et notamment, donc ce disque a bien marché, c'est un disque qu'on a enregistré au Burkina Faso.
0: Avec des musiciens burkinabés.
1: Voilà. En fait, on a été invité à jouer au festival jazz à Ouagadougou en 2008.
0: Le groupe existait depuis combien de temps ?
1: Une dizaine d'années, à peu près. Il a dû se former vers fin des années 90, début 2000, tu vois. Peut-être 2000, je ne sais plus. Si j'étais encore au lycée, donc 98. Tu vois, je pense. Et il y avait déjà eu trois CD avant le disque burkinabé. Ah ouais, moi j'ai toujours fait beaucoup de disques. Hein. Ça, je veux pas embrouiller tout le monde.
0: Non, je comprends. Mais ce qui est intéressant, c'est d'enregistrer un disque en Afrique. Peu l'ont fait. Ça me fait penser à Paul Simon avec Graceland, ce que tu racontes.
1: Je suis assez fan de Paul Simon. Mais
0: du coup, raconte-nous un peu le Burkina.
1: Alors, on est invité au festival jazz à Ouagadougou. Donc on est hyper contents.
0: Parce qu'on vous avait découvert, on s'est dit plus récemment.
1: Parce qu'on a envoyé des mails comme ça, un peu au pif, tu vois. C'était pas moi, c'est Christophe qui avait envoyé des mails un peu à droite à gauche. Et le programmateur, il a eu coup de cœur sur Yapa. Les gens aimaient bien Yapa. Hein. Je vous encourage à écouter, ça a beaucoup plu. Et là, moi, peu de temps avant de partir, je vais à la FNAC et je vois un disque qui vient de sortir, la nouvelle révélation burkinabé, Victor Démé. J'achète le CD. Que j'étais consommateur de CD à l'époque. Et c'est magnifique. Et dedans, il y a un contact produit par deux Français, tout ça. Il y a un téléphone. Je passe un coup de fil, tu vois, un peu au culot. Et je tombe sur David Comélias qui dit ouais, c'est cool. Il écoute la musique, il aime bien. Et je crois qu'il est venu nous voir jouer. On jouait dans un tout petit bar à champagne sur les Champs-Élysées, coincé entre les chiottes et les escaliers et tout. Il a vraiment aimé. Il me dit, attends, je te donne le contact de mon copain qui est sur place, qui a un studio là-bas, Camille Louvel. Je contacte par mail Camille et il me dit, trop cool, viens. Nous, on va partir avec Victor Démé, donc qui commençait sa carrière au moment du festival, mais vous venez, on se voit, puis après, je te laisse les clés. Trop cool.
0: Ah ouais.
1: Donc, on part pour le Burkina avec l'idée de faire le festival Jazz à Ouagadougou et d'enregistrer un disque. On part avec quelques idées de morceaux. On part avec notre ingé son. On arrive, j'essaie de la faire courte, hein, mais c'est une belle histoire. Ouais. Et on retrouve sur place un groupe que j'avais rencontré. J'étais parti en Algérie avec Joke. Et je m'étais lié d'amitié avec un groupe qui s'appelle Jmaou Africa.
0: Que vous retrouvez là-bas, sur place.
1: Qui était programmé aussi. Donc on les invite, on les fait venir au studio. Donc on se retrouve les Algériens, les Français, les Burkinabés. On mange tous ensemble. On fait de la musique. Ça compose dans la cour et ça enregistre dans le studio au fond. Un tout petit studio où il fait 50 degrés. Et donc, il y a une super ambiance, une super émulation. C'est vraiment un moment, beau moment. On enregistre ce disque plaît. On signe chez Naïve à l'époque. Et il y a un succès d'un morceau avec Victor Démé. Et au milieu de la... Ils partent. Après, il y a toute une histoire. Hein. Moi, après, j'ai accompagné Victor Démé. Je suis retourné au Burkina, j'ai refait Jazz à Ouaga, j'ai fait Rock à Ouaga, j'ai enregistré d'autres disques avec des... Enfin, il y a une vraie histoire d'amour avec le Burkina Faso.
0: T'es allé plusieurs fois au Burkina?
1: Ouais, j'ai été pas mal de fois. Je sais plus, j'ai pas compté. À un moment, il y a un copain chanteur, hein, parce que quand j'y vais, c'était pour faire de la musique. Hein. qui me dit, ouais, toi, tu vas venir habiter au Burkina et tout. Je fais, non, j'aime bien venir, mais...
0: Qu'est-ce que tu as retenu? Vous avez enregistré avec des musiciens burkinabés, du coup.
1: Ouais.
0: Et bien, qu'est-ce que tu as retenu des instrumentistes burkinabés?
1: Alors, il y a plein de choses, hein, parce que j'ai bossé avec plein de gens différents, mais je vais parler d'une personne qui m'a touché. Tous ses copains de l'époque, tous les gens du collectif du studio, là, je suis resté très proche. Ceux qui sont malheureusement encore en vie, parce qu'il y en a pas mal qui ont eu des dents de voiture, balus. Enfin, c'est horrible. Mortalité quand même assez violente. J'ai un copain, Issouf Diabaté, donc guitariste de Victor Démé, paix à son âme, qui est mort il n'y a pas longtemps. Donc on est resté très proche. Dès qu'il venait en tournée en France, puisqu'il a accompagné Victor Démé, qui a fait des tournées dans toute la planète, mais après, il a fait Baba Commandant, qui a fait pareil. Et lui, on était très proches. Il venait tout le temps à la maison, restait. Chaque fois que j'allais au Burkina, il était toujours. On passait toute notre vie ensemble. Il venait me chercher en moto et tout. J'ai passé ma vie avec lui. Et donc, Issouf Diabaté, c'était mon pote, mais c'était aussi un peu un des meilleurs guitaristes à qui j'ai joué, qui m'a beaucoup inspiré. Et Issouf, ben, il est d'une famille de musiciens, mais il n'a pas appris la musique comme nous. Et lui, il n'y a pas de pédagogie là-bas. Tu écoutes de la musique et puis tu travailles sur un bout de bois avec une corde tout seul, quoi. Et du coup, quand on parlait de musique, lui, il me disait des trucs genre, là, c'est du mineur mélodique. C'était pas du tout la gamme mineure mélodique qu'on connaît. Hein. C'était juste, c'était mineur et c'était mélodique. Les termes n'avaient rien à voir. Et il avait aucune théorie. Et pourtant, il jouait, c'était magique. Enfin, c'est le genre de guitariste, justement, quand il joue, tout le monde est captivé. Il a fait une tournée aux États-Unis peu avant de décider. Il a fait plusieurs tournées aux États-Unis. Les gens, ils étaient fous de lui. Parce que c'était un bluesman mandingue incroyable. Et là, j'ai appris à ce moment-là, parce que c'est vrai que moi, j'ai appris la musique. J'ai fait le conservatoire, le musico, j'ai eu des profs, tout ça. J'ai appris à désapprendre, quoi.
2: Désappris, ouais.
1: J'ai appris à jouer sans réfléchir.
0: T'as fait un duo avec lui, non?
1: Ouais, j'ai un morceau sur mon premier disque où il joue.
0: Comment il s'appelle, tu peux, pour qu'on l'écoute?
1: Bouddha Brakina. C'était son petit surnom, le Bouddha Brakina.
0: Ok, je propose que t'ailles chanter une chanson, justement, ça tombe bien, cette circonstance, la chanson, une reprise encore, Doni Doni. Donc ça, c'est un titre guinéen, tu nous expliqueras pourquoi t'as choisi ce titre-là, qui est un titre 100% africain, un groupe guinéen aux influences cubaines, un titre de 1971, du groupe Bembeya Jazz, c'est ça?
1: Yes, Bembeya Jazz National, je crois.
0: National, ouais. On t'écoute.

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0: 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Merci Simon pour cette belle chanson Donny Donny du groupe B, comment on dit
1: Bembeya Jazz.
0: Voilà, Bembeya Jazz 1971, groupe guinéen du coup, mais tu m'as dit que la Guinée était proche du Burkina et que les influences étaient...
1: Oui, c'est la musique mandingue, donc de l'empire mandingue en fait. Et surtout, on parlait d'Issouf. Issouf était très fan de ce groupe, Bembeya Jazz, et du guitariste, Sékou Bembeya. Du coup, j'ai beaucoup écouté avec lui. Et ça, c'est un titre, c'est un grand classique ouest-africain qu'on joue dans les cabarets, dans les maquis. Et quand tu joues, les musiciens connaissent, les gens se lèvent, dansent. C'est un tube, donc c'est un morceau des Indépendances d'un grand groupe guinéen. Ouais.
0: La musique mandingue, tu peux nous dire ce que c'est ?
1: Eh ben, alors là, on est dans la musique, ce qu'on va dire, c'est le tradit moderne. Si tu veux, on parle dans le... Donc l'empire mandingue, moi je suis pas je suis pas ethnomusicologue ni historien, mais je te dis un peu ma vision. Donc l'empire mandingue, c'est un grand empire où il y a le Mali, le Burkina, la Guinée, peut-être le Niger, qui a été divisé après en frontières arbitraires avec la colonisation. Mais la musique mandingue qu'on écoute nous, donc musique des années 70, 80 et même jusqu'à maintenant, est inspirée de la tradition, donc des instruments traditionnels, balafon, kora. Doundoun, tama, etc. Mais mélangé avec des instruments modernes. Et donc, quand il y a Sékou Touré, donc les Indépendances, Sékou Touré au pouvoir, lui, il veut gagner une bataille culturelle. Donc, il promeut la culture et la musique. Donc, il y a des concours de musique régionaux et nationaux. Bembeya Jazz, c'est l'orchestre national, donc a gagné les concours avec les grands musiciens. Et eux, ils les envoient même. Il y a un studio d'enregistrement national. Et les envoie jouer dans toute l'Afrique, mais aussi dans tout le reste du monde, pour défendre la culture guinéenne en mélangeant tradition et modernité. Donc il y a la guitare électrique, il y a la batterie.
0: Et il y a la kora.
1: Alors, Bembeya Jazz, je ne suis pas sûr, mais il y a d'autres artistes qui ont la kora. Et il y a la musique, il y a la danse, il y a sûrement le théâtre, etc. Et ce que je disais, les percussions. Souvent, l'image qu'on a de la musique africaine en France héritée des ballets guinéens, parce que le djembé qu'on a beaucoup entendu, Mamadi Keïta, il est guinéen, c'est les ballets guinéens. La danse africaine, l'image qu'on a, je pense que c'est c'est un peu dans mon imaginaire. Et voilà. Et donc, la musique mandingue, voilà. Mais ça a écouté, parce que ce que j'ai joué, c'est un morceau assez ensoleillé, mais il y a d'autres choses qui vont être plus mystiques pour nous, des gammes un peu plus... Il y a des choses un peu différentes à écouter, vraiment, je vous encourage. Et par exemple, un des grands amis burkinabés, Baba Commandant, qui a sorti plusieurs disques, qui a eu du succès après Démé, lui, il faisait de l'afro-mandingue, de la funk et de l'afro-beat, mais mandingue. Voilà. Et avec ses couleurs. Et qui souffle forcément la guitare.
0: Très intéressant ce chapitre africain. Ensuite, tu as fait référence pour tes reprises et les chansons que tu vas interpréter. Une chanson cubaine, pour le coup, là. Cumbia Sobre El Mar.
1: C'est cubain ? Non.
0: Ah non, c'est toi qui sais.
1: Je dirais plutôt péruvien ou...
0: Ah bon ?
1: Ouais, c'est...
0: Ah bah, je vais vérifier pendant que tu la chantes.
1: Vérifie, parce que je ne sais pas non plus. Franchement, c'est un standard. Voilà, je n'ai pas un énorme répertoire de chansons. Donc, mais je trouvais ça intéressant.
0: C'est quelque chose qui t'attire, en tout cas.
1: Voilà, et c'est vrai qu'à un moment... Je suis un peu moins comme ça, mais je pense qu'il y a une période où j'ai beaucoup voyagé et j'ai beaucoup été intéressé par les échanges musicaux. C'est-à-dire que j'ai enregistré des disques un peu partout avec Yapa. On a enregistré donc au Burkina, mais on a enregistré aussi en Inde. On a fait une tournée en Inde, on a enregistré avec des musiciens indiens. Super expérience. J'ai été partout en Europe. J'ai beaucoup joué avec des musiciens d'Europe de l'Est, etc. Et j'ai quand même une belle influence de musique latine. J'ai beaucoup travaillé, j'ai un très bon copain, Mauricio Santana, avec qui j'ai beaucoup bossé. On est parti tourner au Chili et on a enregistré un disque à Cuba, ensemble. Et j'ai beaucoup joué avec lui, donc de la musique latine. Et c'est une autre influence, mais ça reste, c'est pareil. Je ne suis pas du tout un expert, ni en musique ouest-africaine, ni en musique latine. Mais je m'en suis beaucoup infusé, parce que ça me fait voyager, ça me fait rêver. Et ça me ramène aussi à ce que je suis ici. Et toi-même... c'est en voyageant que j'ai commencé à me dire, ah mais en fait la musette c'est magnifique, tu vois, j'avais ça en moi, mais à cette époque-là quand j'étais jeune j'écoutais que du rock américain, enfin j'exagère un peu, tu vois, et à un moment quand tu voyages ça te ramène aussi à ce que t'es toi, à ta culture, ça fait du bien, t'as une autre vision, enfin je sais pas comment expliquer ça,
0: si
1: ça
0: te tu reviens aux racines,
1: ouais, ça te ramène à ta culture, etc., etc. Donc voilà, j'ai quand même fait pas mal de musique latine aussi, d'où ce titre Cumbia. Beaucoup de musique andine quand même, en fait. Avec Mauricio qui est chilien, j'ai fait beaucoup de musique. C'est peut-être colombien, tu vois, aussi. Je sais pas.
0: Je vais vérifier.
1: Je dirais colombien, allez.
0: Et juste, est-ce que tu dirais que dans les trois albums que tu as sortis, donc le premier s'appelle Elle m'a dit de, en 2019, qui est une chanson que tu interpréteras tout à l'heure d'ailleurs. Le deuxième s'appelle Le jour des vermeils. Et Face au labyrinthe qui vient de sortir, est-ce que tu dirais que les influences, là on va encore en évoquer d'autres, mais tu dirais qu'il y a une teinte particulière dans chacun de ces livres où tu dis oui, là, c'est vrai que sur ce disque-là j'ai été beaucoup plus influencé par l'Afrique, par...
1: Non, là, tout ce qui est afro-latin, on va dire, je pense que ça infuse en général ma musique.
0: En général.
1: Mais le premier disque est assez world, parce que c'est un premier disque que j' ai fait un peu comme ça, hein. c'était pas prévu, j'avais des morceaux, des compositions... qui traînait dans mon ordi parce que j'avais enregistré à droite à gauche justement un morceau avec un chanteur au Burkina et donc et là c'est world parce que j'invite pas mal de musiciens différents, donc par exemple le père de Mauricio qui fait des percussions traditionnelles, il y a un joueur de mandole algérien, Fetina Djem, qui déchire, qui est passé, que j'ai fait enregistrer, il y a des Burkinabés, donc il y a un peu de tout, et il y a aussi l'accordéoniste qui joue avec mon oncle, un vieux bassiste, Michel Hervé, qui jouait avec Léo Ferré. Tu vois, là, j'avais pris des influences. Je me faisais plaisir à inviter des gens, à faire des morceaux avec eux, mes compos, mais avec plein de musiciens. Donc, là, c'est world, très acoustique. Le deuxième, je l'ai fait entre deux disques, parce que j'ai eu un peu de budget. Enfin, un disque est très chill, très... Moi, je dirais folk, mais c'est pas vraiment ça, parce qu'il y a un peu de tout. Mais il est très posé. Et le dernier... Bon, on en reparlera peut-être après, j'ai composé quand j'étais au Maroc, en résidence, et on m'a dit, hein, pour l'influence du dernier, quelqu'un m'a dit, le style, tu peux dire, il m'a dit quoi, musette orientale rock, ou un truc comme ça. Bon, ça reste du Simon Chenet, mais à chaque fois ça évolue, il est plus rock le dernier, je suis la guitare électrique, ouais. Il est plus rock, un peu plus rock, voilà, si tu veux parler des différences. Ils sont tous très cohérents, je trouve, par rapport à ce que je fais, mais chacun a son ambiance. Et le prochain sera différent. Le prochain sera plus funky et afro.
0: Il y a toujours des duos.
2: Déjà, tu sais déjà.
1: Je l'ai déjà enregistré.
0: Dans le dernier, t'as déjà enregistré ?
1: Ouais.
0: Alors que celui...
1: Ah, tu savais pas ça.
0: Non.
2: Toujours un coup d'avance aussi.
0: Non, mais celui qui vient de sortir, comment dirais-je, Face au labyrinthe, il est 2026. Donc t'as déjà enregistré celui...
1: Ah ouais, mais j'ai mis beaucoup de temps à le sortir le dernier. Donc j'avais qu'une envie, c'était de faire un autre disque. J'ai sorti le disque le 3 avril. J'étais en studio le 13 avril.
0: D'accord.
1: J'avais qu'une envie, c'est de faire un autre disque. Et comme ça, je pourrais penser même au suivant.
2: C'est marrant, cette temporalité-là qui est complètement décalée, quoi.
1: Ouais, bah moi, si tu regardes, si là, on reprend un peu ma carrière, j'ai fait des disques avec tous mes groupes. Je suis quand même... même si c'est des groupes, je suis hyper moteur. Dans la composition, moi, j'adore ça. Et je me nourris de ça. Je me rends compte que je suis foutu. Moi, c'est toute ma vie. Les gars, je vais sortir des disques. Hein. Je voudrais vous voir. Hey, je viens de sortir un disque.
0: Et non, elle m'a dit, j'aime bien, c'est un album solo. Il y a que des duos, des trios. Ouais. Non, on voit que pour un mec qui fait un album solo, tu restes un mec de groupe.
1: Le dernier album, donc celui qui vient de sortir.
0: Il n'y a qu'un duo.
1: Et je l'ai vraiment fait. J'ai passé beaucoup de temps chez moi à arranger. Les musiciens ont posé des trucs, mais j'ai tout rebidouillé. Là, c'est vraiment un disque que j'ai fait.
0: C'est Simon, là.
1: Ouais, là, c'est vraiment que moi. Et j'ai kiffé, c'est vraiment bien. Et d'ailleurs, je suis très fier de ce disque. Des arrangements, de l'ambiance, du mix et tout ça, des compositions. Mais là, ouais, j'avais besoin de montrer... Bon, c'est une histoire impersonnelle, on en verra plus tard, mais j'avais besoin de faire un truc vraiment moi, justement. Même si pour moi, la musique, ça reste un échange, un partage. Bah, tu vois, par exemple, il y a 2-3 ans, je serais venu tout seul pour jouer et chanter. D'être tout seul. Là, je m'assume plus récemment d'être soit moi, c'est mon nom, c'est Simon Chenet, c'est ma musique. Mais bien sûr que j'ai envie d'échanger. Ça reste un bon moyen d'une manière ou d'une autre.
0: Là, je t'invite à aller échanger une chanson... Une chanson, donc je reviens sur le titre, hein, qui est un titre latin d'Amérique latine. Je vais regarder pendant que tu l'interprètes de quel pays est-il originaire. Mais il s'appelle Cambia sobre el mar. Il est de Rafael Mejina Romani, qui était un des membres du trio Serenata, c'est ça ? J'ai écouté la version originale, elle est vachement bien, parce qu'il y a une version très connue de Canty, on en a déjà parlé, la version originale de 62, incroyable. Alors que je connaissais bien ce titre en plus, et là je l'ai redécouvert 30 ans plus tôt, 40 ans plus tôt, extraordinaire.
1: Une belle chanson, c'est une belle chanson.

0: 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De retour avec Simon, merci Simon.
1: Je t'en prie.
0: C'est bien un titre colombien. Ah. Et Martha, c'était la femme qui a été élue Miss Colombienne, Miss Colombie, pardon, en 1962. Et c'est une chanson qui lui est dédiée. C'est le fondateur du trio, le trio Serenata, qui lui dédie cette chanson pour dire qu'elle est fabuleuse et que c'est une reine.
1: Et ben voilà. C'est bien, tu me l'apprends parce que c'est marrant, hein, on se fait toujours des films sur les paroles des fois. Et pour moi, c'était assez mystique, parce qu'elle surgit de l'eau et tout ça. J'étais dans la déesse, quoi, moi, dans mon imaginaire.
0: C'est ce qu'il dit, hein. Ouais. Il la compare à une déesse, mais de base, c'est aussi parce que c'est Miss Colombie.
1: Ah ouais. D'accord. Voilà. Mais c'est très bien, ça met les choses les pieds sur terre et en même temps, dans la magie quand même.
0: Exactement. Alors, on va continuer. J'aimerais que tu me parles d'un autre groupe peu évoqué jusqu'à maintenant, qui s'appelle Comasi.
1: Alors, on a une belle carrière, puis on signe, puis après, c'est un peu dur. Je fais la transition, et à un moment, c'est un peu en pause, qui est un beau projet, on est toujours copains, mais on joue plus. Et à un moment, je connaissais Koto depuis l'époque de Yapa, et Mauricio, comme j'en parlais depuis longtemps. Et à un moment, tous les trois, on était un peu dans nos projets perso, nos projets de musiciens, accompagnateurs, et c'était un peu mes copains motivés dans la musique. Les mecs qui, quand on voulait, qui avaient des crocs, qui étaient toujours là. Moi, j'avais un plan, dans 3 jours, j'ai un plan pour aller jouer dans une maison de retraite, ça te branche, Koto ou Mauricio, c'est les mecs qui arrivaient, pas de problème, hop, j'arrive, on joue 3-4. Et là, on a eu cette opportunité d'enregistrer un disque à Cuba.
0: Ah ouais.
1: Et on en parle. Au début, je ne pensais pas trop de quelle manière. Bon, c'est... Pour la faire courte, il y a eu deux belles rencontres. Donc le père de Mauricio, lui, travaille avec les musiciens cubains et l'État cubain, puisque la culture à Cuba... Bon, là, ça change un peu en ce moment, mais la culture à Cuba est étatique, puisque c'est financé par l'État. Et donc, il travaille avec les musiciens cubains, l'État cubain, et donc il y avait une belle connexion. Et moi, j'ai eu le contact d'une super chanteuse que j'adore. Donc, on a eu cette opportunité et on a décidé de partir tous les trois. Koto, Mauricio et moi. Et on a booké le studio. Le studio, ils ont fait Buena Vista Social Club.
2: Ah ouais, rien que ça.
1: Ouais, et les mecs, avec un ingé son, je crois que c'était 500 balles la semaine.
0: Ah ouais.
1: Les 5 jours. Ah ouais, ça donne envie, tu vois. Ça diminue le coût du billet d'avion. Et, et du coup, par contre, c'était marrant. On est arrivé, on est allé confirmer la réservation, payer par téléphone, je sais plus quoi, dans les bureaux du ministère. Ah, c'était...

0: une vraie expérience. On a signé qu'on était des amis de la Révolution. Donc, mais ça va, parce que Koto et Burkinabé, Mauricio et Chilien, c'est que des pays non alignés, comme on disait. Et donc, on est parti, et ce groupe s'est formé là-dessus. On est parti à Cuba, on a fait des concerts, encore une fois, un séjour, 15 jours, on a tourné 3 clips, enregistré, rencontré des musiciens, fait des concerts. Enfin, c'était le truc où tu rentres, t'as eu 4 vies. Mais j'adore ça, moi. J'y vais pas pour. On a fait une après-midi de tourisme, on est allé à la plage un jour. Les gars sont allés faire du snorkeling, moi j'ai dormi, j'étais tellement crevé, je me suis mis sur la plage, j'ai dormi quoi, je me suis même pas baigné je crois. Donc musique avant tout, mais c'était magique, magnifique.
1: Combien de temps vous êtes parti?
0: Je pense 15 jours.
1: En 15 jours vous avez enregistré un album disque.
0: Ouais, alors après on l'a fini, on est parti au Burkina, on a fini au Burkina, on a fini en France, mais c'est-à-dire que là on n'avait rien enregistré, contrairement à Yapa où on avait déjà des prises avant d'arriver au Burkina. Là on est arrivé, on a enregistré nos parties, nos compos sur place, on a trouvé des musiciens, on a rentré en contact avec tout le réseau des artistes pros. Et ça donne un très beau disque. Donc voilà. Et ce disque, finalement, on a enregistré un disque voilà, à Cuba, au Burkina et en France, avec un Africain, un Sud-Américain et un Européen. Donc on avait un beau projet, vraiment world music, comme assis. Et. Donc voilà, c'est un groupe qui a fait un deuxième disque, puis là ce groupe se finit, peut-être quelques dates qui vont tomber, mais le projet est un peu tombé à l'eau, malheureusement, parce que c'était un beau projet de carrière, pareil, Tourneur, encore un groupe qui a eu un peu de succès, Tourneur, c'est comme ça que je suis un peu rentré en contact avec la Caisse Claire à Sceaux, parce qu'il y a eu accompagnement, des belles dates, New Morning...
2: So what?
0: Et à chaque fois, c'était des super concerts, les gens adoraient. Il y avait un truc, il y avait une alchimie entre nous trois. En fait, c'était. Et même politiquement, j'aime bien, c'est que sans dire de grandes choses, tu vois trois personnes qui ont des cultures, qui ont des religions, qui ont des régimes différents, mais quand ils jouent ensemble, et ben, en fait, tout paraît simple. Et c'est ce que j'aime des fois dans la musique, ça transmet quelque chose de positif et d'échange. On voyage, on rencontre des gens, on ramène d'autres choses, enfin. Un beau projet. Voilà, il y a deux très beaux disques de Komasi, K-O-M-A-S-I. Komasi, c'est Koto, K-O, Mauricio, M-A-S-I, Simon, S-I.
1: Et Koto, il a grandi en France ou
0: non, au Burkina.
1: Au Burkina.
0: Il est venu vers 2000. Ben, quand je l'ai rencontré, je pense vers 2008.
1: Il est venu avec toi, en fait. Tu l'as rencontré là-bas, non. Tu l'as ramené.
0: Non, en fait, quand le morceau de Yapa a marché, le morceau avec Victor Démé, on nous a présenté des chanteurs, un chanteur malien. Un chanteur burkinabé, c'était Koto, pour interpréter le titre quand on faisait France Inter, date parisienne, etc. Comme ça que j'ai rencontré Koto. Mais maintenant, c'est une vieille histoire. Parce que même si le groupe est fini, moi, je joue avec Mauricio et Koto à côté. Koto m'accompagne.
2: Mais Koto, c'est un batteur.
0: Il est batteur-chanteur.
1: C'est ça. Oui, c'est ça la formation musicale de ce groupe, excuse-nous.
0: Batteur-chanteur. Mauricio, il est chanteur-guitariste. Et moi, j'étais guitariste-lead. Voilà.
1: D'accord. Et eux, ils chantaient tous les deux ou chacun leur tour?
0: Chacun leur tour. C'était les couplets en espagnol et en djoula ou d'autres langues.
1: Tu peux nous interpréter une reprise de Komasi?
0: Ouais, je vais vous jouer notre tube Dunia. Dunia, c'est le monde.
1: On écoute tout de suite Dunia. C'est Dunia, hein?
0: Ouais.
1: De Komasi. Un titre de 2021.

0: 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Merci Simon pour ce titre.
1: Avec plaisir.
2: Comme un souvenir.
1: Voilà, je suis content de le jouer. Voilà, justement, comme on joue plus, je me suis
0: il,
1: dit.
0: Il est très beau.
1: Merci.
0: Et tu maîtrises le langage, c'est quel langage africain ?
1: Alors, il y a du djoula. Non, je ne maîtrise pas du tout. Je sais de quoi ça parle, Dieu merci, mais je ne suis pas très fort en langue. Il y a de l'espagnol à un moment, il y a les couplets de Mauricio et les couplets de Coto en djoula.
0: Et c'est quoi le djoulia ?
1: Le djoula, c'est une langue d'Afrique de l'Ouest. Donc, je crois que c'est proche du Bambara, c'est très semblable. C'est une langue que dans plusieurs pays, qui est une langue de commerce au départ. Donc, qui voyage avec un peu de... je pense qu'il y a un peu d'arabe, un peu de... Voilà, c'est une langue qui est... Parce qu'il y a beaucoup de... Au Burkina, il y a plein d'ethnies, plein de langues. Mais le djoula, c'est une langue qui est bien, bien répandue. Et le texte d'Ounia, c'est le monde. Ça dit que ceux qui ont des enfants aimeraient avoir du temps. Ceux qui ont du temps aimeraient avoir de l'argent. Ceux qui ont de l'argent aimeraient avoir... Enfin, tout le monde veut quelque chose qu'il n'a pas. Et voilà, c'est un peu... Il faut arriver à apprécier ce qu'on a. Et on sera jamais... On sera des internels insatisfaits. Ça parle à tout le monde, plus ou moins.
0: C'est une belle alchimie, ça marche bien, je trouve, les deux langues qui s'entremêlent. Je trouve que c'est super. Le prochain titre que tu vas nous interpréter, là, on change complètement de registre, c'est une reprise également. Après, tu vas terminer avec des titres qui sont de toi. Pourquoi tu as choisi ce titre, Campé, de 4 Campé?
1: C'était parce que, pour dire, comme là, je faisais plein de titres qui étaient un peu anciens, je suis quand même... tu m'as demandé de jouer des titres, des reprises de choses qui m'inspiraient.
0: Voilà. Et donc, tu voulais pas que des choses anciennes, tu voulais aussi des choses récentes.
1: En fait, je suis quelqu'un qui est quand même un gros consommateur de musique aussi. Je suis toujours curieux. Et j'ai pas beaucoup de nostalgie dans la musique, bizarrement, par rapport à tout ce que je raconte là.
0: Sauf la musette.
1: Sauf la musette. Je dis n'importe quoi. Je dis tout et son contraire. Si j'ai de la nostalgie des fois, si la chanson française, la musette, ouais, vraiment les choses. Ça peut. Ouais. Quand tu rentres de voyage, je peux mettre une vieille chanson française du Jean Ferrat ou du Léo Ferré et là, ça me met les poils. Mais non, je pensais plutôt à la musique que j'écoutais quand j'étais ado. Parce que là, j'étais pas mis du rock, j'étais pas fait un morceau de Nirvana ou de Dalot. Parce que ça, je réécoute plus trop. Ça va revenir sûrement. J'adore aussi. Hein. Mais je suis souvent. Enfin, tu vois, Nirvana, tu vas toujours l'écouter malgré toi quelque part, donc j'ai pas besoin de le mettre chez moi. Mais par contre, voilà, je suis curieux de ce qui sort, hein, parce que la musique, t'es toujours surpris. Soit des choses que t'as ratées, des choses anciennes, soit des choses nouvelles. Et je suis assez curieux de nouveautés, et bizarrement, j'écoute beaucoup de musique un peu pop, ou quand c'est bien produit, ou surtout quand c'est de la guitare. J'aime bien quand c'est de la guitare quand même, mais il y a souvent de la guitare dans la musique pop aussi, donc... Donc je suis quand même à l'affût des nouveautés et je trouvais ça sympa. Là, c'est un morceau que j'aime bien parce que c'était mon tube de l'été dernier.
0: Voilà. C'est du rap ?
1: C'est du compas. Le chanteur vient du rap, mais c'est un chanteur haïtien. Il y a eu pas mal de succès et puis c'est... Mais des fois, tu te retrouves avec d'autres gens. Je repense à... J'ai des nouveaux voisins en face et on les invite à la maison et on parle de musique et le gars fait du rap et puis il me dit, on était au concert de Joey Doigt de Filette. Je fais, ah mais j'adore Joey Doigt de Filette ! Et du coup... Ça rapproche les gens et du coup on en discute. Et...
0: C'est l'auteur de la. Ouais, l'interprète de la chanson que tu vas reprendre.
1: Voilà, c'est un français d'origine haïtienne et là c'est un morceau. Alors pour moi, voilà, moi j'écoute pas tout ce qu'il fait parce que c'est assez R&B, c'est pas ma. Mais ce morceau qui est très compas, le compas c'est.
0: Je sais pas ce que c'est le compas.
1: Le compas haïtien, c'est.
2: Un peu le grand frère du zouk.
0: Ouais. Moi quand j'ai écouté le titre original, ça m'avait pensé à du reggaeton.
1: Alors moi j'ai pas mal de disques de compas, alors je sais pas la différence. Compas des années 70. Très fan des orchestres de compas des années 70. Donc, j'aimerais beaucoup aller à Haïti parce que il y a une culture d'orchestre avec de la guitare ouachée, des cuivres et tout. C'est entre la salsa et le zouk, tu vois. Un peu entre Kassav et des groupes cubains. C'est la Caraïbe, quoi. Et c'est magnifique. Avec aussi quelque chose de très propre, de très original. Et là, maintenant, il y a un nouveau compas qui est plus électronique, qui est plus proche du rap, du R&B, mais qui va sampler. Donc, ce morceau, il sample des vieux morceaux. Et il y a un flow plus rap, plus reggaeton. Le reggaeton, le rap, tout ça, c'est cousin quand même. Donc effectivement, il y a un peu de reggaeton, un peu de compas. Et...
0: Je laisse prendre place.
1: Ouais.
0: Je suis très curieux de la reprise parce que je me suis dit, oh là là, comment. J'ai vu en concert samedi dernier, j'ai écouté le morceau, je dis, comment Simon va-t-il nous interpréter ça? Donc le titre, c'est 4 campés de Joey Douette Filet, c'est ça?
3: Filette.
0: Filette, pas. De 2024, hein, donc c'est un titre très récent.

0: Personne.
1: Personne ne connaissait. Moi, j'ai dû entendre ça, je ne sais où, mais je ne connaissais pas non plus.
2: Bon, bah,
1: ça me dit quelque chose. J'ai déjà entendu fredonner ma petite sœur ou quelque chose.
2: Voilà.
1: Merci. Tu la chantes en concert, cette chanson? Tu la reprends en concert?
2: Ça peut m'arriver, mais c'est vraiment quand j'ai envie de me faire plaisir, quoi.
1: Mm.
2: Si je vois que c'est un morceau... S'il y a de l'ambiance, tu vois, s'il y a de l'ambiance et que je me sens un peu... Je les mets rarement dans une setlist. Mm. Maintenant, si je vois que les gens ils sont un peu chauds et que... Il y a des gens qui... Ça, tu vois, ces genres de morceaux, tu sens qu'il y a des gens, ils vont trop kiffer. Mm. Ils vont chanter avec moi.
1: Il est connu, ce titre.
2: Gros tube, mm. Mais effectivement, tube... comment on dit, musique urbaine.
1: Ouais.
2: si c'est ça le terme, mais...
1: Pour que tu puisses prendre une petite pause, je te propose qu'on diffuse ton titre Domra, c'est ça?
2: Ouais.
1: Domra, qui est donc un titre, je veux bien que tu l'introduises, titre de ton deuxième album.
2: Ouais, comme je disais, Le Jour des Vermeils, donc un disque, je disais, un peu plus folk, peut-être. Alors ce titre-là, il est particulièrement bluesy. Je l'ai choisi parce que je m'y attendais pas, mais ce titre a eu beaucoup de succès en streaming. J'ai genre, je sais pas, 250 000 streams de ce morceau, alors que c'était pas du tout... je l'adore, hein, ce morceau.
1: Mais je m'y attendais pas.
2: Mais je m'attendais pas à ce que ce soit celui-là qui marche, et je pense qu'il est agréable à écouter. C'est pour ça qu'il a bien plu en streaming.
1: On écoute tout de suite Domra de Simon Chenet, issu...

0: 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De retour avec Simon Chenet, vous venez d'entendre le titre Domra, issu de son deuxième album Le Jour des Vermeils 2022, disponible sur toutes les plateformes. Comme il nous reste peu de temps, mon cher Simon, on va rapidement passer à l'interprétation des deux derniers morceaux, qui sont des morceaux de toi, qui sont notamment un morceau de ton premier album, Elle m'a dit, premier disque, 2019. Voilà.
1: J'y vais.
0: Je te laisse prendre place.
1: Donc, c'est un texte de Edgar Sekloka, donc un copain. Et j'aime beaucoup ce texte parce que, donc, quand on l'a chanté, j'ai vécu quelque chose. Enfin, mes disques racontent un peu ma vie. Hein. Mais bon, faut me connaître pour comprendre. Mais surtout, ce texte, quand on l'a écrit, je trouve que maintenant, avec du recul, il prend encore plus de sens.

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0: j'ai dit oui.
1: Bravo Simon. Super, on aura l'occasion de discuter de cette chanson juste après. Pour t'éviter des mouvements trop fréquents, je te laisse interpréter la dernière chanson.
0: The Silly Song.

0: 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Merci Simon pour ces deux belles chansons.
1: Merci à toi, merci à vous.
0: Intéressant, elle m'a dit c'est une belle chanson d'amour, t'en as écrit beaucoup ?
1: Eh bien oui, quand même. Après si tu regardes sur mes disques, alors après je sais pas si j'ai le temps, je suis un peu bavard, mais chacun raconte une période de ma vie.
0: Il nous reste 10 minutes.
1: Tu vois, elle m'a dit, il sort ben, quand on se met en couple avec ma femme... au moment de la naissance de notre première fille, puisque c'était pas prévu. Et donc, ça raconte un peu ça. Donc, c'est le morceau. Le disque d'après, Le Jour des Vermeils, là, on a 3 enfants. Tout d'un coup, paf, paf, paf, peu de temps après. Hein, et on emménage à Saint-Arnaud-en-Yvelines, donc ville d'Aragon. Et il y a... J'ai connu Le Jour des Merveilles d'Aragon. Et puis, t'as Les Vermeils, qui était une bande dessinée que je lisais avec mes filles. Donc, ça raconte un peu ça, cette période avec les enfants en bas âge, déménagement à la campagne, tout ça. Face au labyrinthe, c'est un disque qui raconte quelque chose de plus compliqué où j'ai une période un peu de questionnement,
0: de doute.
1: Ouais. Aussi bien professionnel puisque c'est quand Comassi s'arrête, bah moi en fait comme j'ai dit depuis le début de l'émission, j'étais un mec de groupe ou de chanteur et tout d'un coup je me suis retrouvé à qu'est-ce que je vais faire et c'est là que mon projet personnel qui était un projet annexe devient mon projet principal. Et avec Face au labyrinthe et de doutes et de difficultés personnelles et donc des choix à prendre et de chemins à prendre, donc Face au labyrinthe raconte plus ça. Voilà.
0: J'adore la pochette, hein. elle est extraordinaire la pochette.
1: Les pochettes c'est ma femme qui les fait. Quand elle a fait celle-là au début, elle est super, mais comme c'est un peu une cartographie de mon esprit à ce moment-là, moi ça m'a fait un peu bizarre, je fais waouh, parce qu'elle me connaît bien.
0: Ouais.
1: Je dis là c'est un peu une mise à nu de ma tête à ce moment-là. Ouais. Bon, je vous rassure, c'est... Je crois, enfin, je ne sais pas si on est jamais sorti du labyrinthe, mais en tout cas, je ne suis plus dans le cœur du labyrinthe, je suis sur le bon chemin.
0: Bon, vous regarderez la pochette, c'est très intéressant, l'illustration. Comme il nous reste très peu de temps, déjà je te remercie pour toutes ces réponses et pour toutes ces confidences. Je vais demander si le public a une petite question à poser. Vous avez le droit de ne pas en avoir, hein. Ou de dire ce que vous avez pensé du moment qu'on vient de vivre. Vous voulez dire quelque chose, madame ? Tiens.
2: Alors, c'est de la pure curiosité. Quel sera le titre du prochain album et à quel niveau du labyrinthe il se trouve ?
1: Alors, eh ben, c'est une bonne question. Et donc, je vais le dire en exclusivité. Le prochain disque va s'appeler Bulle Proxémique. Parce que... je raconte ma vie, hein, mais...
0: Il te reste un peu de temps.
1: Je suis sorti du labyrinthe pas mal en réfléchissant sur moi et en faisant un peu de méditation et en recréant un peu mon espace, ma bulle. Et c'est à la fois sur... en me retrouvant moi-même que je me rapproche des gens, donc la proxémie. Et c'est un échange, mais c'est aussi me retrouver moi et vraiment réfléchir à ce que je veux, ce que je suis et où je veux aller. Qui s'appellera Bulle Proxémique. Donc, c'est un peu la sortie du labyrinthe. Pour moi, c'est un peu ça.
0: Proxémie, ça veut dire quoi ?
1: Qui est proche de toi, en fait. J'ai défini très mal les mots, mais c'est ce qui est tout.
0: À proximité.
1: À proximité, ouais.
0: Super. Tu, quand on a préparé cette émission, tu me disais que tu faisais. Voilà, tu te mettais à interpréter tes titres vocalement, que tu étais guitariste, compositeur beaucoup, arrangeur beaucoup pour les autres notamment, compositeur aussi pour les autres. Le texte, tu l'as écrit ?
1: Non, là les textes... j'ai pas écrit de texte encore, peut-être un jour ça viendra puisque je change, hein, mais je suis un amoureux des textes et là... alors elle m'a dit, c'est la première fois que je l'interprète sur le disque, c'est Edgar qui le chante.
0: Donc, c'est même pas toi qui le chante sur le disque.
1: Moi j'ai composé la guitare, j'ai travaillé la mélodie avec Edgar, mais c'est lui qui a écrit le texte. Et Silly Song, c'est pareil, c'est avec le chanteur suédois Andreas Jacobson, donc c'est pareil, c'est des sessions d'écriture que j'aime beaucoup. On se retrouve avec un chanteur, on discute, on parle de musique, on écrit, on avance, on recule, on écrit une partition, on échange. Et moi je peux échanger sur le texte, puisque moi je suis très fan de mots, hein, et de ce que ça veut dire, mais ça j'ai pas passé le cap encore. Et je sais pas si j'ai vraiment envie. Et même chanter, tu vois, c'est en concert, j'ai chanté un ou deux morceaux, mais là, c'est la première fois que je chante autant de titres. Mais bon, je prends de plus en plus de plaisir à chanter, donc pourquoi pas. pourquoi pas. Je peux me surprendre aussi dans les prochains mois, prochaines années.
0: Au sujet des prochains mois, est-ce que tu peux prendre les dernières minutes qui nous restent pour parler de ton actualité, de tes concerts, de tes nombreux concerts, tournées, etc. pour savoir où est-ce qu'on peut venir t'écouter chanter ces prochains mois?
1: Alors j'ai plein de concerts, pas trop à Paris. Je vous encourage à suivre mes réseaux, hein, Simon Chenet, c'est H-E-N-E-T. Et je vais jouer partout un peu en France. Là, je vais jouer à Massy, je crois que c'est le 3 juillet. Mais après, le lendemain, je serai à côté de Rennes, à Montfort-sur-Meux. Après, je serai à Chinon, donc ça, c'est 3, 4, 5. Après, on part avec Joe en tournée dans les Balkans, si vous êtes en Croatie, début juillet. Après, je vais jouer en Corrèze. Je suis plus sur Marsillac, la Croisille. On est en juillet, 17 juillet. Après, je descends vers Toulouse. Foix, au Léo de Foix, je sais plus, c'est le 1er août ou quelque chose comme ça. Et après, je serai vers Bordeaux au mois d'août. Je joue à Bordeaux même au mois d'août. J'ai pas la date en tête, mais genre le 20 août, au Fiacre à Bordeaux. Je joue sur la côte atlantique.
0: Ça, c'est pour ton projet solo?
1: Ouais. Il y a pas de joke, là, c'est que mon projet solo. Et je serai en septembre à L'Isle-et-Rose. Je crois que c'est le premier samedi de septembre au Cancan. Donc, ça, c'est assez proche. Je vais être... je ne me rappelle plus toutes les dates, mais il y a plein de dates. J'ai fait 42 concerts cette année.
3: On les retrouve sur ta réseau de toute façon.
1: Ouais, je publie, je poste et tenez-vous au courant, il y a plein d'endroits sympas où je joue dans plein d'endroits sympas. Et les musiciens, ça alterne un petit peu qui m'accompagnent. Et c'est toujours des belles rencontres et des gens qui amènent des couleurs différentes. Et je pense... Alors, il y aura une date parisienne sûre pour la sortie du prochain album à la rentrée 2027. Donc, j'espère le New Morning. Tu bois, et là, je compte sur vous. Voilà.
0: D'accord, merci.
1: Merci
0: beaucoup, Simon.
1: Merci, Barthélémy. Merci, Patrick.
0: On n'a pas évoqué le fait, juste, je précise, hein, ça c'est plus une dédicace, mais que ton titre de Dounia, le titre original, enfin Dounia, le titre de Comassi, il était en duo, vous l'avez enregistré en duo avec...
1: Yudelkis Lafuente.
0: Voilà.
1: Que je disais, la chanteuse cubaine... Cette rencontre, parce que sa voix est magnifique. Mmh. Et en fait, c'était... Bon, je vais passer vite, mais par des connexions des amis de ma femme, etc. Et quand j'ai eu l'opportunité qu'on a échangé avec elle et son mari, Fernando, rien que sa voix, ça m'a donné envie de partir à Cuba. Et là, en parlant avec Mauricio, qui avait des opportunités par son père, il y avait les choses qui se regroupaient pour partir en Stranisk à Cuba. Mmh. Et je suis fan de Yudelkis et j'espère retravailler avec elle à l'avenir.
0: D'accord. Que vous avez des questions, parce que je vais conclure, messieurs, le public, il nous reste peu de temps. Et puis là, comme c'est la fin de la saison, j'ai un tout petit peu plus de choses à dire que d'habitude, pas grand-chose. Mais
3: Non, moi je veux dire un truc, moi je trouve ça, en fait, ton parcours assez fascinant. Du fait aussi que moi je suis aussi un peu comme toi, en musicien, en recherche de plein de choses et tout ça, et... Moi, ce qui me fascine, en fait, c'est le... On pourrait écrire un livre, en fait, tu vois. Écrire un livre, et puis à chaque chapitre, on pourrait mettre un son.
1: Ouais, c'est vrai.
3: Tu vois. Et c'est fabuleux ce qu'on peut faire en autoproduction, en fait. Mmh.
1: Parce que oui, il ne faut pas l'oublier. C'est vrai qu'on on croit souvent que la musique, c'est que...
0: C'est que produit.
1: C'est que les grosses productions. On en parlait de ça encore aujourd'hui avec une copine, là, le CNM, qui voit que la musique que par les gros sous, etc. Mmh. Mais moi, c'est ce que j'ai appris de mon oncle. Hein. Mmh. C'est que la musique, de tout temps, elle a existé... par les gens, c'est juste, c'est relatif. C'est que tu joues devant 50 personnes, tu peux toucher les gens autant que si tu jouais devant 5000 personnes. Sûr, tu gagneras moins de sous et tu auras moins de... Mais même si tu touches plus les gens, il y aura moins d'impact. Mais c'est pareil, c'est la même chose.
3: Mais ça reste une philosophie et un art de vivre, en fait.
1: Tout à fait.
3: Un et art puis... de vivre qui fait que tu traverses les périodes de ta vie. Ça t'aide, en fait, à éclairer des choses, à entrevoir des nouvelles perspectives. Si on n'avait pas ça... Moi, je me pose souvent la question, qu'est-ce que je ferais sans musique, par exemple?
1: Moi, je me pose même pas la question. Je ne ferais pas autre chose. Voilà, j'ai des copains, des fois, ils me disent, ouais, je vais peut-être apprendre à travailler le bois ou faire autre chose. Mais pourquoi pas? C'est bien de chacun son parcours. Moi, en tout cas, j'ai compris que moi, j'ai pas envie de faire autre chose.
3: Et dernière chose aussi, pour rebondir sur ce que tu as dit tout à l'heure, c'est que finalement, la musique... Aussi, la musique instrumentale, en fait, elle parle à tout le monde. Il n'y a pas besoin de langue, elle est universelle. Et dans les temps le temps qu'on vit en ce moment, l'époque incertaine, je trouve que c'est un sacré rempart, une sacrée arme en fait, de pouvoir faire se rencontrer des gens qui ne parlent pas la même langue, qui ne sont pas de la même culture. Moi je trouve ça assez fascinant en fait.
1: C'est une des forces de la musique, une des magies de la musique, ouais, effectivement, c'est de parler aux gens dans leur cœur beaucoup plus vite que si tu les que dans la discussion. En tout cas, la musique permet de ouvrir une porte de rencontre avec les gens rapidement. Et ça, c'est vrai que c'est magnifique.
0: Je vous coupe, messieurs.
4: Allez,
0: je fais des
4: jingle.
0: Voilà, c'est parti. Merci pour votre venue. Merci, merci à vous pour votre venue. Enfin, pour ta venue. Merci au public d'être là pour cet entretien, Simon. Merci à la MJC de Sceaux qui a mis à disposition le studio La Caisse Claire pour l'enregistrement de cette émission. Merci à Patrick Détoret, fidèle au poste, Pierre Doé qui était notre ingénieur du son pour l'émission. Merci à Philippe Fischer de Radio Campus Paris pour sa confiance. Et le titre que vous écoutez actuellement, le titre de Mon Habillage, provient du titre Monomania de Sari et Ayad Khalife. Leur album s'appelle Soubia et il est de 2018. C'était la dernière émission de la saison. Je peux pas vous donner d'infos sur l'année prochaine parce que il faut que je discute avec la radio de la suite. Donc suivez mes réseaux sociaux, notamment Instagram Barthélémy Fatus, pour connaître la suite de l'aventure de Mut.
5: 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Il est 22h30.
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7: Bonsoir, chères auditrices, chers auditeurs de Radio Campus Paris, avec toujours et toujours votre émission musicale préférée, Musicana. Et aujourd'hui, on a une invitée très, très, très spéciale. Il existe des voix qui ne se contentent pas de chanter, mais de raconter l'histoire d'un pays tout entier. Incontournable de la nouvelle génération, elle appartient aujourd'hui au cercle très fermé des interprètes qui font l'excellence du patrimoine algérien. Elle possède ce rare alliage entre maîtrise technique absolue du répertoire classique et une modernité vibrante qui séduit tous les publics. Une présence scénique magnétique, un charme naturel qui illumine les plateaux et surtout le timbre cristallin capable de porter aussi bien la noblesse de la Sanaa que la ferveur de la poésie berbère. Elle est désormais l'étoile incontournable de la musique andalouse en Algérie. Lamia Etamara, marhaba chez nous à Musicana. Ça nous fait plaisir énormément de vous accueillir avec nous ce soir.
8: Bonjour Musicana, merci de m'avoir invité, tout le plaisir est pour moi.
7: Merci d'avoir accepté
8: c'est avec grand plaisir.
7: Notre invitation. Et avant de commencer de parler de votre riche carrière, on entend une chanson.

0: Alors Lamia, merci encore d'avoir accepté notre invitation. On va commencer dès le début. Lamia, vous avez grandi dans un foyer musical.
1: Oui.
0: Qui n'était pas en fait un simple bruit de fond. En fait, vous avez grandi sous la voix de Fadel Adzeria, que votre maman chérissait tellement, et entre autres aussi votre papa, Rahmou, qui jouait au Chérif Khaddam. Justement, comment la petite fille que vous étiez à l'époque s'est nourrie en fait de ce mélange entre...
1: En fait, la petite fille n'avait pas trop le choix, sincèrement. Petite fille qui voulait tellement danser seulement, mais une orientation des parents vers la musique andalouse, la musique algérienne, la musique berbère aussi. C'est vrai, j'ai été bercée par la musique berbère, mais aussi la musique andalouse. C'est, je le dis toujours, c'est une orientation de mes parents, et grâce à mes parents, aujourd'hui, j'y travaille encore sur l'apprentissage de cette musique. Et franchement, là, j'ai écouté le solo, le morceau que tu avais choisi. C'est un choix comme ça au hasard, ou parce que c'est mon premier solo?
0: Oui, justement, c'est pas au hasard.
1: Tu m'as vraiment... Là, c'est le premier morceau que j'avais chanté en solo sur scène. Je pense que j'avais 6 ans ou 7 ans dans le sein de l'association Les Rossignols, sous la direction de mon maître Youssouf Zneji. Voilà.
0: Tout à fait, exactement. On va revenir sur ce morceau-là, parce que ce morceau-là, on le retrouve dans votre premier album, Shams. Et comme je dis tout le temps, la mienne ne fait rien au hasard. Chacun a sa signification, le nom, les chansons qui ont été choisies. On va en parler sur cet album dans quelques minutes après. Restez donc avec nous pour savoir quels sont les secrets de ce premier album de Lamia. Mais avant, justement, cet amour à la danse classique, parle-nous, vous étiez justement...
1: Écoute, petite fille comme ça... Bon, à l'époque, il n'y avait pas la Reine des Neiges. On n'avait pas la Reine des Neiges. Mais tu sais, à l'époque, ben, on avait un centre culturel juste pas loin de la maison, ouais. Un centre culturel à Cheraga, je me souviens. Et à chaque fois au rez-de-chaussée, il y avait plein d'activités, le dessin, la danse classique. C'était au rez-de-chaussée, donc à chaque fois, c'était un passage pour que je monte. Je montais dans ma classe de musique andalouse, bien sûr. C'était un petit peu. Pas très captivant pour moi, j'étais très jeune, donc ouais, moi je voulais danser, mais à chaque fois mon professeur venait, j'échappais au cours, et à chaque fois mon professeur venait me récupérer du cours. Donc, mais bon, là avec mes écoles d'art, alhamdoulilah, je danse avec les petites.
0: Justement, vous avez retrouvé cette vocation de danse dans vos écoles artistiques.
1: Oui.
0: Et justement, si on parle du maître Youssouf Zneji, comment il a réussi justement à faire, pas tourner la tête de cette petite fille, mais de faire aimer.
1: De faire aimer. Et je le dis à chaque fois, parce que franchement, c'est grâce à lui, c'est lui qui m'a fait aimer cette musique. Il a ce don de transmettre, de former. Il a un don de formation exceptionnel. Youssouf Zneji, il a formé des générations. Dans Samir Toumi, Nassardine Chaouli. Il était élève du maître Sidi Ahmed Serré, et voilà, donc lui, il a ce don de transmettre, de créer un esprit de famille, en fait, au sein de l'association. On était comme une famille, donc voilà, c'est comme un papa en fait.
0: Il y a une histoire qui reste gravée dans votre mémoire.
1: Écoute, franchement, j'ai passé quand même 15 ans au sein de l'association Les Rossignols. J'ai grandi dans cette association et on a partagé pas mal de moments inoubliables. Il y a plein des voyages, des scènes, des partages. Franchement, je me dis que j'ai été chanceuse d'avoir été encadrée par ce grand maître, Rabbi Toul Nafermo.

0: C'est une très belle chanson, la mienne.
1: Oui, انقلب من طبع الموال زارني محبوب قلبي très très belle poésie. زارني محبوب قلبي في الغالس قمت إجلالا له حتى جلس.
0: Allah,
1: très
0: Allah,
1: très belle poésie. C'est l'émission Maqamat, je pense.
0: Oui, tout à fait.
1: Avec Rachid Roulam et un orchestre, je pense à une fusion, un orchestre tunisien, des musiciens tunisiens. Et
0: c'est aussi un passage très très important.
1: C'est un passage important, oui. L'émission Maqamat sur chaîne l'Arabie, oui.
0: C'est en fait pour promulguer et surtout donner un élan aussi à notre patrimoine national.
1: Oui, c'est, vous savez, moi je suis en fait, là j'ai écouté le morceau et je me dis, franchement même notre musique elle est belle quand elle est jouée encore par des étrangers aussi. En fait, elle donne un autre souffle en fait. Ça veut dire quand elle est jouée par des Algériens, mm-hmm. on a cet esprit, une écoute plutôt nostalgique et tout, mais quand on l'écoute avec des musiciens, interprétés par des musiciens étrangers, moi j'ai l'impression que l'écoute change. Et en fait, je suis fière d'écouter notre musique jouée par des musiciens.
0: Ça donne une autre dimension à cette musique.
1: Une autre dimension, tout à fait, tout à fait.
0: Et justement, si on revient un petit peu encore en arrière, c'est 15 ans en fait, justement, avec les Rossignols d'Alger. Qu'est-ce que Lamia a appris de ces 15 ans? Beaucoup de choses, je sais, mais on peut résumer ça en quelques...
1: Les 15 ans, c'est... j'ai tout appris.
0: C'est aussi simple que ça.
1: J'ai tout appris. J'ai tout appris. J'ai appris à te... comment tenir un instrument, carrément. Comment faire sortir les premières notes. En fait, je ne savais pas que j'avais une belle voix.
0: Ah bon?
1: Non. Parce que je le dis à chaque fois, ça se travaille. Et effectivement, à 4 ans, à 5 ans, on ne sait pas en fait. Un enfant, il ne sait pas ce qu'il fait, il ne sait pas ce qu'il veut réellement. Mais moi, pour moi, c'est mon professeur. C'est grâce à mon professeur. Mmh. C'est lui qui a vu ça en moi, qui a travaillé sur...
0: Le potentiel que vous avez, que vous n'avez pas conscience.
1: En fait, il y avait pas mal d'élèves avec... Il a fait sortir en nous ce que nous, on voyait pas en fait. Donc tout ce travail.
0: Et vous parliez tout à l'heure des instruments. Justement, quel est l'instrument

0: moi, c'est ce que j'ai appris.
1: D'accord.
0: Et par la suite, et quand on est dans l'association, il y a pas mal d'instruments comme ça qu'on touche par curiosité. Donc, je touchais un petit peu au luth, je suis al kwitra, un petit peu de piano. Le qanoun, c'était un rêve pour moi d'apprendre, mais je n'ai pas réussi.
1: Il n'est pas encore trop tard. Hein?
0: Non, je ne pense pas.
1: Avec les élèves.
0: Non, je ne pense pas. Franchement, maintenant, je me concentre beaucoup plus sur peut-être de nouvelles compositions, ouais. De nouvelles chansons, ouais. Des interprétations plus, on va dire, plus modernes pour la musique andalouse, voilà.
1: Et après les 15 ans, vous avez passé sous le seuil de la direction de Smaïl Hanni.
0: Oui, voilà. Par contre, là, mon professeur Youssef, c'était pas facile. Hein. C'était pas du tout facile parce que j'avais fait un petit arrêt. Après, j'ai enchaîné directement. J'ai enchaîné directement et j'ai intégré l'association l'Inshirah et ça n'a pas été facile pour mon professeur et c'est maintenant que je comprends parce que maintenant j'ai des élèves que j'ai formés depuis 4 ans et tout et je me dis si jamais ils partent ailleurs je serais triste mais vous savez maintenant je me dis que le passage à l'association l'Inshirah était très important pour ma carrière parce qu'au sein de l'association les Rossignols j'apprenais beaucoup plus Arobiette et Nouba beaucoup plus mais au sein de l'association l'Inshirah le maître Smaïl Hanni Allah yarhamou c'était la Nouba mais aussi il y avait le Melhoun, le Hwaza donc j'ai appris les dérivés de la Nouba j'ai enrichi justement mon répertoire dans l'association l'Inshirah sous la direction du maître Allah yarhamou Smaïl Hanni et ça a été vraiment enrichissant pour ma carrière.

0: Une très très belle interprétation, une très très belle chanson qui a une histoire aussi derrière, parce que justement en 2010, il y a eu cette parenthèse de maternité.
1: Oui. Tu sais des choses, toi.
0: Et il y a eu une absence de 6 ans qui, après, en 2016, le retour à Ibn Zaydoun, justement, on veut savoir, après 6 ans d'arrêt, pour une très bonne cause, le retour, comment il a été vécu par les miens.
1: Oh. Un retour franchement mémorable, parce que en fait déjà je m'attendais pas à avoir un public. Je me dis c'est bon, parce que moi c'est vrai j'étais soliste au sein des deux associations, les Rossignols et les Incherah, mais monter sur scène comme ça et avoir un public qui m'attend, ça m'a vraiment... Je m'attendais pas à avoir du monde en fait ce soir-là, mais la salle était archi comble et j'ai été vraiment émue, très émue ce soir-là. Et ça m'a justement encouragée à faire un album, mais avec une touche à moi.
0: Tout à fait.
1: Voilà, d'interpréter la musique andalouse comme moi je la sens.
0: Et justement, aujourd'hui, comment la mienne, elle concilie entre les enfants, la vie de famille...
1: Ça va, les enfants ont grandi maintenant.
0: Et ça reste quand même une responsabilité.
1: Oui, c'était dur. Vous savez, maternité, et voilà, c'est... Et ce qui est dur, c'est que on va dire, je me sentais privée de la scène en fait, parce que j'avais d'autres priorités.
0: Priorité,
1: c'est ça en fait, être maman, c'est difficile, hein, c'est très difficile.
0: Donc, c'est clair.
1: Et être artiste en même temps, donc, nécessite un moment à toi et à te poser quand même et réfléchir, avoir une inspiration comme ça qui te laisse imaginer des choses que tu peux faire, que tu peux réaliser sur scène. Mais avec des enfants, ça n'a pas été facile. Mais ce moment, en fait, d'arrêt, m'a permis justement de prendre un peu
0: de recul
1: hein, et de réfléchir à ce que moi, comment je me vois plus tard sur scène, quelle est ma vision, comment j'imagine mon orchestre, quelles seront les compositions où je pourrais vraiment donner. Voilà, ça m'a permis quand même d'avoir du recul.
0: Et justement, aujourd'hui, les enfants sont vos premiers fans et vos premiers critiques aussi. Comment ça se passe justement si Lamia veut sortir une chanson, c'est en fait, elle l'expose au début à ses enfants.
1: Bien sûr, je la fais écouter à mes enfants. Et d'ailleurs, pas loin hier, d'ailleurs, je suis rentrée très tard. Et la première personne que j'ai montrée justement, à qui plutôt j'ai montré les petites vidéos de scène, c'était mon fils. Hein, donc, je partage tout avec mes enfants. Alhamdoulilah, Rabbi yahfadhom li.
0: Ils sont très critiques ou ils sont voilà, écoute, c'est maman.
1: Non, le grand il a déjà 14 ans et il est, tu sais, c'est un ado, il s'en fout complètement. Il s'en fout un peu, il n'est pas très...
0: Il lui semble
1: ça
0: bien,
1: lui. Il est foot un peu, il est plutôt foot.
0: D'accord.
1: Mais le petit, non, 10 ans, il aime le piano, il joue, il aime écouter, il aime assister au spectacle. En fait, chacun ce qu'il aime, donc je ne force pas, contrairement à ce qu'ils ont fait mes parents. Je ne force pas, mais je me dis, les faire sortir déjà, découvrir des spectacles, c'est comme ça qu'on initie justement un enfant. Et j'encourage vraiment les parents à prendre, à acheter des tickets pour leurs enfants aussi quand ils partent voir des spectacles. Comme ça, même eux, ils auront cette possibilité de découvrir un artiste sur scène. Et pourquoi pas, parce que comme je l'ai dit tout à l'heure, on ne sait pas, il y a des choses qu'on découvre chez un enfant. On peut pas se dire, moi je suis contre de cette phrase. Il y a des gens qui disent, ah ouais, cet enfant il est doué, il a un don. C'est vrai, ça existe des enfants comme ça. Mais il y a aussi ce don caché. Un don caché qu'on ne voit pas, mais il y a toujours quelqu'un, un professeur, qui peut le faire sortir. Voilà,
0: donc, Et donc, on dirait que le petit, il va suivre tes pas, toi.
1: Peut-être. Il joue. Il aime bien jouer au piano. Peut-être. On ne sait pas ce que le destin... Moi, je me dis toujours que c'est le bon Dieu qui a tracé mon chemin. Moi, je n'ai rien calculé. J'ai suivi les conseils de mes parents. Enfin, je n'avais pas trop le choix. Mais on va dire que j'ai été bercée par cette musique. J'ai grandi. J'ai eu la chance justement de grandir et d'apprendre cette musique chez un grand professeur, Yusuf Ousnadji. J'ai été vraiment chanceuse et maintenant je suis fière de me produire à l'étranger et de porter fort les couleurs de mon pays. Je suis très très fière même.
0: Eh ben bravo. Merci. On est fiers de toi.
1: Merci beaucoup.
0: On est fiers de ce que tu donnes au public, que ça soit en Algérie et surtout plus à l'international.
1: Merci.
0: Et alhamdoulilah.

0: Ça vous rappelle quoi cette chanson?
1: Dans le Pinsao de la Ramon. Ouais. Ce morceau, je l'ai appris avec, ce grand maître. Ouais. D'ailleurs, on avait fait Saragosse, un spectacle en fusion avec un quatuor espagnol. Et ce morceau, justement, faisait partie du programme. Ouais. Et le spectacle, il l'avait intitulé d'ailleurs El-Hla. C'était ça. Et j'avais beaucoup appris de lui, ce grand monsieur. Et vraiment, lui, il avait une vision autre de la musique andalouse. Et moi, j'ai beaucoup. J'ai l'admiration pour ce monsieur, mais. Voilà.
0: Ça reste un. Grand,
1: vraiment, c'est.
0: Un grand monsieur, un ténor de la.
1: Exactement.
0: De la culture, de la musique algérienne.
1: Saoudi, l'Airahmo, vraiment, c'est. On a perdu un homme de culture. Oui, l'Airahmo.
0: Et je rends hommage à lui et à toute sa famille en direct de notre plateau de Radio Campus Paris. Effectivement, c'était un homme de valeur, que ce soit personnellement, que ce soit aussi sur le plan artistique et culturel. Rabbi rahmak.
1: Allah yarhamou.
0: Si je reviens, on est un petit peu ému, mais on doit revenir à la carrière de l'Amir. Justement, Shams. C'était la consécration. Je pense que c'était un grand bonheur après la sortie de cet album.
1: Oui, bien sûr. On l'avait offert à l'association Shams.
0: Oui, tout à fait.
1: C'est des enfants musiciens qui utilisent la musique comme thérapie. C'est vraiment incroyable. Une association qui fait beaucoup de belles choses pour ces enfants, que je salue par cette occasion. Et voilà, Shams, c'est un album où on va retrouver de la Nouba, une Sarafet, mes premiers, on va dire, morceaux andalous. D'ailleurs, on est sur Sika et Mzmoum, mais c'est, ouais. Ces modes-là, on commence à ces modes, le Mouel et le Mzmoum, Sika, mais ensuite, on va retrouver le Zidane ou le Grib et tout. Donc, on retrouve beaucoup plus dans cet album mes premiers morceaux. On retrouve aussi NFL Hob, on retrouve pas mal de compositions que moi, généralement, je chante.
0: Justement, on retrouve le premier titre qu'on a écouté, qui est votre premier
1: solo, tout à
0: solo.
1: Fait, Tladi Sabani.
0: Tout à fait. Mm. Et on trouve aussi Anna Filhub qu'on entendait tout à l'heure. Et c'était la chanson que vous chantiez à votre fils en allant à la crèche.
1: Monsieur Rakhod. C'était ça, oui. Chaque morceau, chaque chanson, عندها حكاية وعندها des souvenirs. Je pense que je me dis que les chansons, c'est comme des parfums. Comme ça, chaque parfum qu'on met, ça nous rappelle quelque chose.
0: Et c'est ça qui est beau chez toi. Les miens, justement, c'est ce mélange d'histoires qui est transformé en un très beau mélange, très beau bouquet dans votre album Shams et dans votre interprétation. Donc rien n'est fait au hasard, rien n'est choisi au hasard. Chaque chose, elle est bien tracée.
1: Peut-être que je partage avec mon public des morceaux que je chante avec amour. Et c'est ça le but, hein, c'est l'interprétation, c'est ressentir ce morceau, ce qui vous représente, ce qui représente ce qu'on partage comme souvenir avec nos proches. Et c'est ça, hein, même pour un auditeur, c'est comme ça, ça lui fait rappeler des souvenirs. Peut-être que les paroles et qu'il sort parce qu'il
0: a vécu ça.
1: Il a vécu ça, ou là, il te fait karwahad, ou là, c'est ça. C'est ça, oui.
0: Tout à fait. Et c'est très beau. Et ce qui est beau, c'est le titre qui va venir juste maintenant.

0: Retour sur Radio Campus Paris, votre émission musicale. Je vais te faire une confidence, c'était en boucle. J'aime trop cette chanson.
1: C'est vrai? Oh. Ça n'a pas de les chansons de Lilina, Bina, ça y est. Quand on a écrit les chansons, on a écrit Lilina, on a écrit Lilina, Bina. Mais c'est quoi cette chanson? C'est beaucoup. Il y a beaucoup de personnes qui.
0: Eh ben, beaucoup d'Algériens la portent dans leur cœur et elle a fait justement beaucoup parler. Par sa finesse, par ses mots, par sa musique.
1: Alors, voilà, chanson écrite et composée par Chemsou Félix Klein.
0: Exactement.
1: Et arrangée par Zinou Djouadi. La chanson n'était pas. L'arrangement était différent. Donc, quand moi, je voulais avoir un titre à moi, parce que mon père, l'Arhamou, il me disait écoute, tu n'es pas encore une artiste tant que tu n'as pas de titre, en fait. Il faut avoir des titres à toi. Quand tu montes sur scène, tu chanteras tes titres.
0: Bien sûr.
1: C'est ça. Donc, mais moi, je ne compose pas, je n'écris pas, donc j'interprète. Et on me proposait pas mal de chansons et j'étais réticente à l'idée déjà de ne plus chanter la musique andale. Enfin, pas de ne plus chanter, mais de changer complètement de registre. C'était pas facile pour moi et j'avais peur en fait de décevoir mon public parce que mon public aime يسمع نغني شلت العياني يحب يسمع نغني يا بلارج les classiques de la musique algérienne. Mais c'est vrai, il faut avoir des chansons. Donc, je ne compose pas, je n'écris pas. Et quand Chemsou m'avait proposé la chanson, j'ai aimé le titre. Et là, maintenant, je lui demande de
0: réécrire une autre.
1: De réécrire une autre, mais quand elle a écrit la machine, elle a dit Lilina, laisse-moi dire Lilina.
0: Laisse-moi dire, bien sûr.
1: C'est bon.
0: Laisse-moi
1: dire. Oui, je suis là.
0: Justement, comment s'est passée cette collaboration avec Chemsou?
1: Franchement, c'était très très bien. Franchement, Chemsou, c'est un artiste, Laïber Kale.
0: On le salue.
1: Et Zinou Djouadi m'avait proposé la chanson. Il me dit, écoute, c'est un titre que Chemsou a écrit. Et qu'est-ce que t'en penses? Donc, dès que je suis rentrée au studio, j'ai enregistré. Chemsou me dit, écoute, ne rentre plus, ça y est. Je prends Hadi, elle est bien. Cette version et on va faire sortir cette version et voilà donc c'est venu comme ça.
0: Et ça a donné.
1: Voilà, on voulait un clip un peu girly entre filles.
0: Justement,
1: entre copines.
0: j'allais venir sur ça justement. Il y a un grand raffinement visuel sur le clip.
1: Oui, je tenais vraiment à voir cette parce que moi je suis très copine, vous savez. Regardez, j'ai ma copine là à côté. Ouais, bah. Et donc j'ai mes meilleures amies qui.
0: Nos salutations à ta copine.
1: Qui m'encouragent exactement. Qui sont là à m'encourager. Donc, je voulais un clip qui me ressemble un peu.
0: Sachant que vous étiez la directrice artistique du projet et productrice du projet.
1: Oui, tout à fait.
0: Vous avez pris les clés en main, disant que c'est moi qui va réaliser mon clip.
1: J'avais fait appel à Brahim Hadid, qui est un réalisateur, un grand réalisateur, mais aussi toute la direction artistique. En fait, je l'imaginais. Donc, je voulais vraiment être entourée de filles, une complicité entre copines et tout. C'était ça, ce que je voulais.
0: C'est ça ce que vous voulez transmettre à travers.
1: Voilà, après, la chanson, on ressent de la fraîcheur. Donc voilà, il y avait un côté floral.
0: Tout à fait, tout à fait. Après, beaucoup d'émotions surtout.
1: On l'avait fait sortir aussi la journée de la femme c'était le 8 mars.
0: Le 8 mars, voilà. Tout à fait, exactement. Eh ben, moi j'adore cette chanson. Allah Ghalb,
1: c'est comme ça.
0: Et surtout le clip. Et je vous invite justement à aller voir le clip. C'est d'une finesse absolue et vous n'allez pas regretter de l'avoir vu.

0: très belle chanson. Avec
1: c'est Maïssa là qui chante, oui.
0: Tout à fait. Une petite...
1: Sur Joe.
0: Exactement, oui. Sur Joe Radio. On salue l'équipe de Joe Radio. Et justement, je voulais faire la transition, justement, en parlant de ce duo, sur ton rêve qui s'est concrétisé en bâtissant l'école La Clé des Arts.
1: Vous savez, quand on était avec Youssef Ouzneidji, on avait trois classes, une initiation, moyenne et la classe supérieure. Donc, Zamahnel Kbar, on aidait toujours la classe d'initiation
0: tout à fait.
1: Et tout, dans la formation et tout. Mmh. C'était au moment où, où j'étais
0: encore, avec
1: encore justement élève chez le professeur Youssef Ouzneidji que de formation, mais le rêve d'avoir une école, la première école, c'était... en fait, je ne voulais pas avoir une association de musique andalouse. Je voulais avoir une école d'art où l'enfant puisse toucher à tout, en fait. Mmh, je ne voulais pas seulement conditionner un enfant juste par la musique andalouse. Je me dis qu'il y a pas mal d'associations en Algérie, franchement, et
0: c'est
1: ils
0: vrai.
1: Font un travail exceptionnel. Franchement, les associations, et je pense même ici à Paris, il y a des associations qui sont aussi dans la formation de musique andalouse. Mais moi, je voulais vraiment une école d'art où on retrouve de l'art plastique, du dessin, de la peinture, de la danse, du théâtre, voilà, de la guitare, du piano. Et le solfège était vraiment important qu'il soit enseigné à l'école. Donc, j'ai commencé par la première école en 2019. Et quatre ans après, j'ai ouvert une deuxième école à Adel Ibrahim. Et voilà, La Clé des Arts maintenant, on a beaucoup d'élèves, on a formé des élèves, alhamdoulilah. Nos élèves maintenant jouent du Chopin, du Beethoven et tout. Et je suis vraiment fière de mes élèves.
0: Justement, comment les gens puissent rejoindre pour les parents qui veulent faire rentrer leurs enfants chez toi?
1: Ben, marhaba, oui, bien sûr, suivant la disponibilité des places, parce que j'ai plusieurs groupes, mais pas très. On ne charge pas de façon à ce que l'enfant qu'on a le waqt pour qu'il apprend le professeur. Mais voilà, il y a la page La Clé des Arts sur les réseaux, les numéros de téléphone, ils peuvent... Il y a toute l'équipe pour les renseigner, il n'y a pas de souci.
0: Voilà. Et justement, on a une génération la Iberk très actif, dans un milieu qui est plein de réseaux sociaux, TikTok, Facebook. Mmh. Comment, justement, on initie cet enfant dans ton école, avec toi comme professeur?
1: Je ne suis pas professeur maintenant. Je suis beaucoup plus directrice, mais pas professeur.
0: Professeur.
1: On a plusieurs professeurs au niveau...
0: D'accord.
1: Quand j'avais la première école seulement,
0: ouais.
1: Donc je pouvais être présente dans les cours. Mais là, j'ai ramené plein de professeurs qui sont là, justement, disponibles pour les enfants. Parce que moi, généralement, je suis en tournée, je suis à l'étranger et tout.
0: Oui.
1: Donc, le professeur, il est là, il est disponible et tout. Mais moi aussi, je suis présente pratiquement chaque week-end. Je suis dans mes écoles pour voir la progression des élèves. Oui.
0: Ça en fait, les encourage en fait de
1: non,
0: de
1: non,
0: te
1: non
0: voir
1: en fait,
0: aussi.
1: Je les connais tous en fait. C'est je connais tous mes élèves et alhamdoulillah, on est vraiment. J'essaie d'avoir cet esprit de famille qu'on avait dans les associations et c'est vraiment sympa.
0: Et justement, il faut dire aussi aux parents, même aux jeunes aussi, que la musique aujourd'hui, ou théâtre, ou l'art en général,
1: c'est un équilibre. C'est vraiment un équilibre. La musique, c'est un équilibre pour l'enfant. Ça l'aide à se concentrer. Après la scène, nous, on a chaque année un spectacle de qualité qu'on offre aux parents, à la famille, bien sûr, des élèves. Mais un spectacle où on prépare une générale la veille, c'est une générale. Il y a la sonorisation, il y a la répétition. Donc là, ils sont en train de travailler sur le spectacle de fin d'année qu'on fait pratiquement mois de juin. Mais là, même le spectacle, le fait que l'enfant monte sur scène,
0: Ça le met en valeur.
1: Ça lui donne déjà confiance en lui. Moi, je me dis que la scène, c'est vraiment très important pour l'enfant. Très, très important. Donc, ils travaillent sur ça, ça les motive, en fait. Ça les motive à répéter, à travailler à la maison pour, justement, donner une très belle prestation pour leurs parents.
0: Ça le construit aussi en termes de personnalité.
1: Exactement.
0: Ça lui ouvre aussi... le fait d'avoir d'autres amis sur d'autres...
1: Oui, parce que maintenant, les enfants de maintenant, ils sont tous pratiquement branchés tablettes, mes enfants.
0: Tout à fait.
1: Tablettes, smartphones et tout. Donc, ce moment-là artistique, il est très important. Mmh. Même un moment sportif ou artistique, il est important pour l'enfant.
0: C'est vrai. Et bravo pour ce travail qui est très très important avec les enfants et les jeunes aussi. Il est important aujourd'hui que ces jeunes-là, ces enfants-là soient accompagnés.
1: Après, c'est les parents, franchement. Moi, j'admire ces parents qui encouragent leurs enfants, qui les ramènent, les déposent. C'est quand même... ça prend du temps, hein. Avec les parents qui sont dépassés et tout. Mais ils ramènent leurs enfants pour les répétitions. C'est magnifique, franchement, c'est magnifique.
0: Eh ben, bravo. Bravo, je te félicite.

0: الله الله الله الله الله. فاطمة
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0: Et justement, c'est une collaboration avec Jafar Gassem. Mm-hmm. Comment est née justement cette chanson qu'on entend, parce que c'est une chanson d'une série télévision qui s'appelle Fatma, qui raconte beaucoup d'histoires du patrimoine algérien. On trouve beaucoup de patrimoine algérien là-dedans. Comment est née justement cette collaboration avec Jafar Gassem, et comment justement, parce qu'il y a eu, je pense, d'autres collaborations auparavant sur Dar el-Fchouch et autres.
1: Tout à
0: Mais
1: fait.
0: Comment déjà est né ce projet de Fatma avec toi et Jafar Gassem?
1: Alors, le projet de Fatma, donc, ce n'est pas justement la première collaboration avec Jafar. Donc, on avait travaillé déjà sur Dar el-Fchouch saison 1 et saison 2. Mmh. Et pour Fatma, donc, y a Jafar qui m'appelle, il me dit « Lemia, est-ce que tu viens justement ? J'aimerais écouter le générique de Fatma par ta voix. » Alors, je lui dis oui, avec plaisir. Envoie-moi, je l'apprends et j'apprends d'abord.
0: Bien sûr, je vais l'essayer.
1: Et je vais l'essayer. On me dit, yani, comme ça, tu vas l'écouter. Allez, non. Je t'envoie rien. Tu viens. Elle m'a dit, je t'envoie rien. Tu viens. J'ai envie d'écouter ce générique par ta voix. Après, ça coûte le battle. J'écoute, j'apprends, moi. Allez, non. Tu viens, tu l'apprends avec moi. Ah, yeah, ok. Le lendemain, je suis partie, j'ai écouté le générique, c'est vrai, on l'a écouté ensemble, et dès que j'ai écouté, c'est... Donc, il me dit, allez,
0: Ah oui, tout de suite.
1: Ah non, c'est tout de suite. C'est tout de suite. Donc, je commençais à l'apprendre avec Adel, qui est compositeur justement du générique, et Maryam Ftahi, qui avait écrit justement les paroles de pratiquement toutes les chansons qui ont été interprétées, les nouvelles chansons interprétées dans le feuilleton Fatma. Et on commençait à apprendre en même temps, revoir les paroles, la structure justement musicale avec Adel et tout.
0: Et justement, sur le projet Fatma, il y avait plusieurs autres artistes aussi.
1: Il y avait plusieurs autres artistes, comme la finaliste
0: Ismahan,
1: El Hano Chebeb, qui avait fait Fatma, et aussi Lila Borsali, qui avait travaillé sur la voix de Zahra.
0: Lemia, j'ai une question un petit peu technique. Entre les chansons ou entre les introductions de films et les chansons traditionnelles ou les chansons que tu as pu interpréter ou qu'on a entendu tout à l'heure. Est-ce qu'il y a une différence, l'ada, entre les deux?
1: L'ada, justement, il ne faut pas qu'il soit un ada andalou. Je me dis que, voilà, donc l'ada, il faut qu'il soit andalou aussi. Générique, tu peux avoir une touche. Mais il faut respecter les codes de la chanson. Donc, c'est vraiment important. Après, chacun qui fait chez Hasselonien. Donc,
0: en fait, ça se travaille différemment, en fait.
1: Ça se travaille différemment. Ben oui, quand on chante du Feiro, c'est pas comme on chante. C'est pas possible. Donc, le style taha, qui est le générique de Fatma, ce n'est pas une touche andalouse. Non. Anna, je ne trouve pas que fait une touche algérienne. Mm. Ça me fait une touche andalouse. Moi, je ne trouve pas que fait une touche andalouse. Qasamen, ce n'est pas andalou.
0: Oui, c'est ça.
1: L'aïta de Qasamen, ce n'est pas andalou.
0: Ouais.
1: C'est aïta de Nashid. Voilà, donc Anna, je ne trouve pas que l'interprétation est andalouse.
0: Tout à fait. Et justement, Lamia, qu'est-ce que ça t'a fait que cette chanson-là rentrait chaque soir à des millions d'Algériens?
1: Non, alors le commentaire générique, j'ai lu ça et ça m'a fait vraiment rire, parce que moi maintenant donc générique rapidement, parce que c'est vrai, hein,
0: c'est vrai.
1: Il passait sur Samira TV à 19h, juste après le ftar. Donc même à l'heure, c'est vrai, nijri, même à l'heure, c'est un générique. En fait, je l'ai sur mon téléphone, mais je veux l'écouter avec les images, en direct. Ça donne autre chose, hein, même pour l'artiste. Hein. Même pour l'artiste, je veux l'écouter avec quelque chose. Je veux dire, ya Rabbi, comment ça va être? Est-ce qu'il y a du boulot ou il y a du boulot? Est-ce que donc, j'ai vraiment peur.
0: C'est vrai.
1: Et j'ai peur.
0: On a une appréhension au départ du travail. Mais après, quand on voit le résultat justement de Fatma,
1: après,
0: on est fier.
1: Je ne sais pas si j'ai le droit de le dire, mais je... parce que je vois Jafar Qassem, là, tout le monde sait que c'est un grand réalisateur.
0: Il a réalisé.
1: On le salue d'ailleurs par la même occasion, et je le remercie de me faire confiance à chaque fois. Ces dernières années, ces quatre dernières années, oui, on a travaillé ensemble. Mais quand il dit que Makbeli, il veut un épisode, il dit j'ai peur.
0: Lui aussi?
1: Oui.
0: Ah oui.
1: Oui. Et les plus grands artistes ont peur. Ont peur de quoi? De ne pas être à la hauteur de leur... Et c'est ça, c'est que cette peur, il faut toujours la voir. Je me dis que c'est pas au contraire.
0: C'est un catalyseur.
1: C'est respecter son public, c'est vouloir donner le meilleur de soi-même à son public et tout. Donc, Anatane, cool,
0: mais
1: juste générer
0: Mais je pense que c'est Adjibom ou Jituelé.
1: Alhamdulillah. C'est tout le monde qui les hafdin les paroles. Après, on avait fait aussi Rani Mouadat Kiyababa, qui était un moment très très touchant pour toute vous savez, la relation papa fille elle est exceptionnelle. Donc
0: Ana Jayen.

0: Si vous ne le savez pas, Lamia est Amara, il est originaire de Béjaïa comme moi. Mais je ne parle pas kabyle, alors n'essayez pas de parler kabyle. Béjaïa Mdarra.
1: Oui.
0: Justement, Lamia a fait un spectacle, je dirais plus qu'un spectacle, entre la fusion de l'andalou avec le berbère. Et c'était un succès immense. C'était, je pense, les origines justement de la
1: Mietta. Ouais.
0: Pourquoi vous avez justement insisté à faire ce mélange? Et surtout, parce qu'on a vu que le concert, il était d'un succès énormissime.
1: Alhamdoulilah. Mes origines, en fait, étaient l'idée de papa, l'Arhamou. Et d'ailleurs, j'avais choisi tous les morceaux avec lui. Et j'avais commencé par le spectacle, par l'exil, Slimane Azem. Donc, cette chanson, je ne connaissais pas. Oui, je ne connaissais pas cette chanson. Franchement, je ne connaissais pas cette chanson. C'est lui qui m'avait fait écouter. Il m'a dit, tu ne connais pas cette chanson? Je lui ai dit, non, je ne connais pas. J'ai trouvé que ça, les paroles, la mélodie est extraordinaire. Donc, et comme je l'ai dit tout à l'heure, musique andalouse. Donc, c'est mon enfance.
0: Oui, bien sûr. C'est vous avez bercé sur ça.
1: Voilà. Et, mais la musique berbère, j'ai toujours écouté ça. À la maison, par papa qui joue à la guitare, là, l'Arhamou, et tout. Donc, pourquoi pas Allez, on fusionne. Et franchement, j'aime beaucoup ce spectacle, Mes Origines. J'aime beaucoup. On retrouve Chérif Reddem, là, l'Arhamou, Akli Hayaten. Et dire Slimane Azem, d'ailleurs, Bdina, le spectacle, on a commencé par Slimane Azem. Et on retrouve aussi Ma'atob Lounas, Sigiro Léo,
0: l'Arhamou.
1: Voilà, c'était difficile par contre de chanter Ma'atob parce que l'Arhamou, on a les bougiottes, je te dis, mais notre coche, qui m'a tisé au son, qui m'a chiqué à la grande Kabylie. Donc, mais bon, mon public avait chanté avec moi, c'était très sympa. Et on avait même fait ce spectacle à Tizi Ouzou.
0: C'est ça.
1: Oui.
0: Il y a toujours un répondant justement avec le public, il est là pour te soutenir, pour chanter avec toi. Vraiment, il y a une complicité énorme.
1: C'est vrai.
0: Entre toi et ton public.
1: Il y a cette complicité. Moi, j'ai toujours été proche de mon public. Certes, peut-être que je suis pas très réseaux sociaux, je fais pas des lives et tout, mais j'aime les retrouver sur scène. C'est ce que je...
0: Et c'est le plus beau, je pense. C'est le plus beau des instants.
1: C'est ça. Pour moi, c'est retrouver mon public sur scène.
0: Loin des studios, entre son public.
1: Voilà, c'est ça, c'est exactement ça.
0: C'est, je pense, le moment le plus attendu chez Anna.
1: Après, des fois, ça nous arrive de faire un spectacle best-of. Oui, c'est le public qui choisit les titres. Et là, on monte sans rien. On ne fait pas de répétition, on ne fait rien du tout. Et c'est le public qui choisit. Allez, maintenant, quelle chanson? Et on chante. Et c'est aussi sympa, ça.
0: Eh bien, justement, j'ai une anecdote avec Asala Nasseri. C'était jeudi,
1: J'ai raté.
0: Et justement, le public commençait à demander des chansons. Elle leur dit « Orsem bi kul diyanat samawi anni lan ahida an barnamaji aladhi sadartu »
1: Parce que c'est fou. Vous savez qu'avec l'orchestre, on trace une feuille de route. Donc, ils ont le programme tracé. On va écrire notamment les miens. Tu vas faire ça, ok. Après, tout change. C'est le feeling, c'est le... Mais c'est ça, en fait.
0: Mais c'est comme ça, en fait. C'est à la volée, et c'est ça le charme d'un concert, en fait.
1: C'est exactement ça, oui.
0: Et ça donne aussi des résultats aussi surprenants que les choses qu'on avait prévues, Balak.
1: Oui, tout à fait, je suis d'accord.
0: Eh bien, le public, il est le roi. Et on...
1: Ah oui, c'est vrai. Après, moi aussi, il y a des personnes qui m'écrivent, me dit, Allez, je m'étais à Oudi Shadi. Il y a des chansons que je ne connais pas forcément, mais c'est vrai. On va l'arranger. C'est vrai.
0: Et ça donne des idées aussi.
1: Et ça donne, bien sûr. On a un public mélomane. Donc, c'est des personnes qui viennent, ils se déplacent, ils achètent des tickets, ils jouent en famille et tout. Donc, c'est vrai. Alhamdoulilah, vraiment. Je les salue. Chaque spectacle, je les mais à chaque fois ils sont là, donc je les remercie vraiment.
0: Et ben on les remercie aussi, et toutes nos salutations à ceux qui nous entendent, algériens ou de d'autres communautés, que ça soit ici à Paris ou ailleurs dans le monde.

0: justement, Lamia, c'est Ismahan qui chante c'est avec toi.
1: Fatma, Ismahan, oui. C'est l'émission Samira TV Live.
0: C'est aussi une façon de mettre en avant ces nouvelles...
1: Bien sûr, bien, très belle voix, Ismahan. Très belle voix. D'ailleurs, j'avais partagé lors de mon expérience El Hano Shabab. Donc, j'ai été membre du jury avec Mohamed Allawa et Shab Anwar.
0: Exactement.
1: Donc, Ismahan, la finale. Oui. Donc, et d'ailleurs, j'ai partagé la scène avec elle
0: tout
1: le jour de la finale El Hano Shabab et qui a fait la voix de Fatma.
0: Et justement, c'est la force aussi de donner à ces nouvelles générations d'artistes de votre part. C'est important.
1: Bien
0: et
1: sûr,
0: c'est
1: bien
0: tout
1: sûr.
0: À ton
1: nous,
0: honneur.
1: On a toujours été soutenus par des artistes comme Samir Tomi, Hamido, franchement, des artistes, Abdelkader Chaou aussi, qui m'a beaucoup soutenue. Donc, on a de très, très belles voix, des jeunes voix exceptionnelles hein, qui vont travailler aussi. Et certainement, ils auront leur public, un public incroyable qui va les suivre.
0: Et justement, la deuxième partie de ma question, c'est comment Lamia a vécu ce partage, ce moment avec Abdelkader Chaou, avec Hamido, avec ces grands ténors de la scène algérienne.
1: Vous savez, c'est comme j'ai grandi dans cette famille artistique, on va dire. Alhamdoulilah, j'ai toujours été conseillée par ces, comme tu l'as bien dit, ces ténors de la musique. Après, leurs conseils, vraiment, c'était conseils précieux pour moi parce que j'apprends d'eux à ce jour et franchement, je suis chanceuse de les avoir à mes côtés.
0: Et justement, Hamido, il était pour beaucoup dans ta première ici parisienne avec l'association Fil des Cultures.
1: Oui, c'était à Courbevoie.
0: À Courbevoie, avec Madame Roderick, on la salue.
1: Ah oui, Madame Roderick, que je salue. Exact. Et je dois voir cette semaine d'ailleurs, je dois la voir. Madame Roderick, vraiment, elle fait un travail exceptionnel.
0: Exceptionnel.
1: Franchement, cette dame, elle fait un travail exceptionnel,
0: exceptionnel
1: pour le patrimoine algérien, pour la conservation. Et franchement, moi, j'ai travaillé déjà avec elle et elle est dans le détail du détail, dans la décoration.
0: Oui, depuis longtemps.
1: Dans le, franchement, et dans les costumes algériens, dans les scénés, tout.
0: Elle et son association font beaucoup de choses.
1: Énormément. Au Fil des Cultures, d'ailleurs, je salue une association exceptionnelle qui fait un travail magnifique, franchement, ici à Paris. Et d'ailleurs, je leur dis à chaque fois, non, ne faites pas que Paris. Allez, il faut sortir de Paris parce qu'il y a des...
0: Je sais, mais bon, c'est difficile.
1: Voilà, c'est ce que je leur dis. Il faut sortir de Paris aussi. Donc, Courbevoie, en duo avec Hamido. Oui, c'était très, très, très sympa. Et franchement, il y a beaucoup de... On va dire... Hamido, on avait fait un spectacle ensemble à l'Opéra d'Alger. Semina qadat zmal ou nanas zmal. C'était sympa parce qu'il disait des boukalettes.
0: Oui.
1: Houa yiktab.
0: Oui, yiktab.
1: Yiktab chair, houa yiktab bzaf. D'ailleurs, Dzaïr, mashallah, c'est une chanson, les houa yiktab.
0: Tout à fait.
1: Yiktab vraiment.
0: Yiktab mleh, très très bien.
1: Mleh, vraiment.
0: C'est bon.
1: Et c'est un artiste, lahi barakali. C'est un artiste.
0: On espère qu'il va t'écrire une chanson.
1: Inch'Allah, oui.
0: Prochainement.
1: Si tu m'écoutes, Hamido.
0: يا حميدو يا اخي كريم يا اخي العزيز
1: اكتب لنا
0: اغنيه
1: لا لا il est très généreux franchement il est très généreux حميدو vraiment
0: et justement dernièrement il y a aussi tu as représenté le pays au Canada dans un festival
1: je m'en d'arrache
0: très beau à travers la musique andalou et ton répertoire d'une manière générale. Raconte-nous justement cette expérience.
1: Oh, Montréal, c'est
0: Montréal.
1: Vraiment, franchement, c'est une scène mémorable, Montréal. Franchement, je ne m'attendais pas en fait à avoir un public hagdek, franchement, parce que c'était ma première à Montréal. J'appréhendais, franchement. Le public, t'as Montréal, wahdo. Vraiment, wahdo.
0: C'était magique, en fait.
1: Oui.
0: L'échange entre toi et le public.
1: Exceptionnel. Et on avait partagé des vidéos sur Hagda. Je pense que tu avais vu les vidéos.
0: Oui, j'ai vu.
1: C'était vraiment... Je me suis dit, c'était vraiment exceptionnel, Montréal.
0: بصح قالوا لي تخافي طياره كيفاش هذه كيف درتي لوكوري كيف فهميني
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1: 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Je pense que je ne suis pas la seule. Hein.
0: Oui,
1: je comprends.
0: Il a ma trafette. Tu n'es pas la seule, je te confie.
1: Oui, bon, là, à Montréal, ce n'était pas la première proposition. Ça veut dire vraiment que les Algériens ont fait le gilbe.
0: Gilbe, justement. Forcé, tu as fait le gilbe.
1: Forcé, tu as fait le gilbe. Forcé, tu as fait le gilbe.
0: C'est bon. Ça s'est très bien passé. Ça va très bien passer.
1: Inch'Allah, ya Rabbi.
0: Inch'Allah. C'est plus que. C'est rien.

0: J'hésitais à la faire passer parce que en même temps, elle a fait un très grand succès chez tous les Algériens. Et en même temps, c'est un moment poignant. Et pourquoi je l'ai choisi, je te ne casse pas. Je voulais qu'à travers nos ondes, tu puisses faire un grand hommage parce que je pense que là où il est fier de sa fille. Comme tous les Algériens, on est fier de la mienne. Et voilà, je voulais que tu lui rendes hommage en direct de nos ondes. Rabbi Rahmou, il n'est plus là, mais je pense que, comme je le dis, il est très, très, très content et fier de sa fille. On ne voulait pas te...
1: C'est fait.
0: Désolée.
1: Oui, c'est vrai, je pensais à papa quand j'avais chanté ça.
0: Ouais.
1: Rabbi Rahmou et... Comme je l'ai dit tout à l'heure, la relation papa-fille, elle est exceptionnelle. Donc, papa était tout pour moi, l'ayrahmou. Mais, alhamdoulilah, j'ai ma famille, maman, mes enfants qui m'entourent, mes amis. Donc, alhamdoulilah, ça a été très difficile, la perte de papa, dans des conditions très difficiles. Ouais. Je pense qu'il n'y a pas que moi qui a, dans les conditions de Covid, vraiment pas du tout facile.
0: Facile.
1: Mais alhamdoulilah.
0: Alhamdoulilah. Rabbi rahmou.

0: Justement, avant de, on arrive pratiquement à la fin de l'émission et on voulait justement Lamia savoir quand est-ce que Lamia elle va faire le pas, le saut vers la composition.
1: Je pense pas que je pourrais faire ce pas.
0: Pourquoi?
1: Je suis pas douée. Je n'arrive pas à composer moi. Je veux que chanter. J'aime chanter. Je ne sais pas. Je ne pense pas pouvoir un jour composer.
0: Poser.
1: Mais j'aimerais bien, franchement, découvrir ça en moi. Franchement, mais je... Peut-être, mais je ne pense pas.
0: Il n'y a pas des mélodies qui sonnent comme ça?
1: Il y a plein de mélodies qui sonnent comme ça. Il y a plein de mélodies qui sonnent comme ça. Mais j'aime interpréter, peut-être, oui.
0: Et justement...
1: La pirouette, je...
0: La mélodie... On va dire.
1: Non, là, j'aime bien être surprise. Ouais, il me présente une composition.
0: C'est ça, c'est à chaque fois, c'est comme ça. Je me souviens que l'aime. Jafar Gassem, moi.
1: C'est ça. Je sais pas. Mais là, je suis. Parce que aussi, j'ai pas le temps à ça aussi.
0: Oui,
1: mais,
0: oui.
1: J'ai mes écoles.
0: C'est
1: j'ai,
0: ça.
1: Vous savez que les écoles, ça prend beaucoup
0: énormément
1: de temps. Et c'est ça, c'est une grande responsabilité
0: tout
1: aussi. Je suis tout le temps dans mes écoles artistiques. Et si je suis pas dans mes écoles, je suis sur scène. Et si je suis pas sur scène, je suis avec mes enfants.
0: Tout
1: j'ai
0: fait
1: le rôle de maman aussi. Mais comme ça, composer, là, j'ai des mélodies qui viennent comme ça, mais je ne saurais pas les coller.
0: Coller, les mettre en.
1: Franchement, et je ne sais pas. Yani, le واحد يقول la vérité.
0: C'est vrai.
1: Mais on aime نسمع ونغني.
0: Bah c'est un jour pourquoi pas.
1: Pourquoi pas.
0: C'est
1: une bonne question en tout cas. Très bonne question.
0: Inch'Allah, ça va te donner le temps de réfléchir.
1: Oui.
0: Lamia, si on résume justement ta carrière, est-ce qu'on la met plus sur la passion, le partage ou la transmission?
1: Le partage, la transmission, la passion, c'est tout ça.
0: C'est un tout.
1: Ah, c'est un tout.
0: Ouais.
1: Partage, transmission, amour, et ça c'est un tout.
0: C'est le plus important.
1: C'est ça. C'est ça, je pense que ça c'est...
0: Ça résume Lamia en quelques mots.
1: Oui, c'est vrai. C'est juste.
0: Eh ben nous, on a un petit cadeau. On n'invite pas Lamia sans lui offrir un petit présent de notre part. Ça sera quelque chose
1: déjà
0: de symbolique.
1: Déjà, je vous remercie pour l'invitation.
0: Ben, avec plaisir.
1: Et je vous remercie aussi pour tout ce travail des recherches là, parce que plein de chansons que moi-même je devinais. Et c'est vraiment très comment te dire nostalgique. Comme ça, ça c'est cette émission ou ça c'est ce passage.
0: Ben, avec
1: vraiment,
0: un grand plaisir.
1: Merci pour ces recherches. Ça c'est un moment de partage que j'ai passé avec
0: toi. Moi,
1: très bon moment de partage. Merci beaucoup.
0: Effectivement, et ça m'honore. Merci pour ces mots. Ça me touche
1: Merci.
0: Au fond du cœur.
1: Merci beaucoup.
0: C'est moi qui a partagé un moment très agréable. Honoré de t'avoir à mes côtés.
1: Avec grand plaisir.
0: Partager ce moment. On s'excuse que je t'ai fait un petit peu pleurer pour me faire pardonner.
1: Ah.
0: Un bouquet de fleurs. Un joli bouquet de fleurs.
1: Merci.
0: Pour toi.
1: Il est tout beau en plus.
0: Pour toi.
1: Il est
0: J'espère
1: tout
0: que
1: beau.
0: Il te plaira.
1: Ah, j'adore. Merci beaucoup.
0: On est en plein printemps. Plein
1: Très
0: de couleurs.
1: Joli, plein de couleurs. T'as la vie d'y aller, elle. Merci beaucoup.
0: Ça
1: c'est
0: fait
1: très
0: un grand
1: gentil.
0: Plaisir.
1: Vraiment, j'ai partagé un moment exceptionnel avec toi, la réalisatrice. Et j'espère revenir.
0: Avec un grand plaisir. Pourquoi je t'ai dit que tu voulais te parler?
1: Je suis madame Khodri.
0: نجمع لا شيان نطلع غبي
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1: on va fixer une date à Paris, c'est vrai, il faut
0: ton public parisien
1: Inch'Allah,
0: français en général,
1: Inch'Allah.
0: Algériens qui est en France, même d'autres nationalités t'attendent encore
1: plaisir.
0: Une fois avec impatience.
1: Inch'Allah, ya Rabbi, Inch'Allah, c'est pour bientôt Paris. On va essayer de programmer ça dans les meilleurs jours, le meilleur délai, Inch'Allah. Et je remercie, merci beaucoup pour cette émission. Merci pour ces titres que moi-même j'ai oubliés.
0: Avec plaisir.
1: شفت انا نقول هادو عندهم عامين ثلاث سنين نسيت كي نكبر كيفاه كي نولي زعما
0: لا مازال بركه مازال
1: نقدر زعما نغني زعما نقدر نشفى هكذا زعما علاني
0: حسره tu vas te faire surprendre comme tu nous as fait surprendre plusieurs fois, t'inquiète.
1: T'es gentil, merci David.
0: Avec un grand plaisir, je te laisse le mot de la fin.
1: Ben, merci pour ce moment de partage,
0: un
1: moment très agréable que j'ai passé en ta compagnie. J'espère revenir bientôt, Inch'Allah.
2: aussi pour annoncer la date de Paris.
0: Marhaba, marhaba.
2: Et je vous dis merci d'avoir été à l'écoute aussi aux chers auditeurs. Et j'espère vous voir bientôt à Paris.
0: Bidnillah.
2: Inch'Allah.
0: Tout le plaisir était pour nous, Lamia et Tamara.
2: Inch'Allah, ya Rabbi.
0: C'était
2: merci.
0: Un
2: merci.
0: Grand honneur de partager ce moment très convivial pour moi, pour les auditrices, auditeurs de Radio Campus Paris de Musicana.
2: Merci.

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3: Bonsoir, je suis Remain et je suis ravi de partager ce moment de musique avec vous. 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